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3: Se faire blackbouler. Une expression d'un auriculaire franglais, phalange française, phalange anglaise. Blackbouler. Black, dont l'origine anglaise ne fait aucun doute. En anglais, black désigne la couleur noire. En français, le mot est parfois employé en remplacement du mot noir pour désigner un individu de couleur noire. L'expression « travailler au black » est synonyme de « travailler au noir ». Bouler, rouler en boule. Boule, du latin bulla, bulle d'eau, objet sphérique. En français moderne, une boule est un objet naturel ou façonné, creux ou plein, et dans tous les cas de forme sphérique. Par exemple, une boule de cristal, une boule de billard, une boule de neige. Black, boulé. Boulé, E-R, noir. Eh ben oui. Ce verbe qui signifie aujourd'hui dans le langage courant être refusé à un examen, à un poste, ne pas être élu à une élection, être évincé, être rejeté, être repoussé, voit son origine dans une boule noire. Black ball. En effet, black poulet vient du verbe anglais black ball, qui signifie voter contre l'admission d'une personne dans un club ou un cercle en plaçant une boule noire dans l'urne. Black ball en anglais, au lieu d'une boule blanche. Les francs-maçons utilisent ce type de vote par boule blanche et noire pour se prononcer sur une question. Un tel vote est requis en particulier lorsqu'il s'agit d'une candidature ou de l'admission d'un profane. La boule noire dans l'urne blanche est le refus. Le candidat qui obtient un quart de boule noire est rejeté, il est blackboulé. Du temps d'Aristote, les tribunaux auraient utilisé un tel système pour décider du sort des accusés. Au Moyen-Âge, les abbés bénédictins et les doges de Venise auraient également été élus de cette façon. C'est d'ailleurs de cette époque que daterait le nom porté par ces petites boules de vote, les ballottes. Petites balles, terme provenant d'un dialecte du nord de l'Italie. Ce qui a donné le mot, je vous le demande, ballotte, ballottage. Ah, quand même. Un vote avec des ballottes ou des boules est simple à organiser. Il n'y a pas de bulletin, il suffit de distribuer deux boules, une noire et une blanche à chacun. Il est totalement secret puisqu'il ne reste rien en main de chaque électeur une fois le vote émis, toutes les boules étant par ailleurs indiscernables. Enfin, il est solennel, le blanc et le noir symbolisant les opposés du monde matériel et le caractère binaire, à la fois obligé et tranché de la décision de chacun.

Une fois le mot « blackboulet » introduit en France, il a été écrit de différentes manières. En 1835, Balzac écrivait « blackboulet », B-L-A-C-K-B-O-2-L-E-R. Il a pris son orthographe actuelle, où seul le mot « ball », balle, B-A-2-L, a été traduit par « boule », B-O-U-L-E, et il a pu être francisé « black » s'écrivant B-L-A-C, si vous le souhaitez, mais vous pouvez garder aussi le K. Et si au départ, le verbe signifiait « mettre en minorité dans un vote », son sens est ensuite élargi à la signification actuelle d'être évincé, être rejeté, être repoussé. Si ça vous intéresse, le lot de 10 boules blanches et 10 boules noires en résine de 13 mm environ coûte 6,50 euros. Non, je ne prends aucune commission et je vous quitte sur un air positif.

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0: pas les boules.
1: Ah, qu'est-ce qu'il y a?
0: On est arrivé.
1: Ah

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1: C'est beau quand même d'envoyer un télégramme comme ça, il faut avoir du culot. Hein. C'est vrai, non, c'est extraordinaire qu'une femme belle vous envoie un télégramme comme ça, c'est merveilleux. Moi jamais j'aurais fait un truc comme ça. C'est formidable, de la part d'une femme, c'est formidable. Quel courage. Bon, si je tiens cette moyenne, j'arrive à Paris vers 6h, 6h30. 6h, 6h30, elle va être couchée, bien sûr. Qu'est-ce que je fais? Je vais dans un bistrot, je l'appelle d'un bistrot. Je vais chez elle. Une femme qui vous écrit sur un télégramme. Je vous aime.

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1: Bienvenue dans les Hauts-de-France. Voici un reportage réalisé par une radio associative de la région.
2: Le CEFIR, association dunkerquoises qui organise depuis longtemps des échanges de jeunes interculturels, a participé à l'organisation d'un échange franco-allemand qui s'est déroulé à Lille. Cet échange a eu pour objectif de se faire rencontrer des jeunes de Bonn en Allemagne et des jeunes lillois, tous issus de l'école de la seconde chance. Chaque jour, ils ont eu des ateliers de théâtre pour favoriser la rencontre et la bonne entente. Rencontre avec Yvette et Sigrid, toutes deux professeurs de langue à Bonn en Allemagne. Elles nous racontent donc en détail ce projet.
3: En 2024, on a participé à un projet de rencontre de réseautage à Bonn, à l'Institut français. Et là, il y avait des organisateurs de Gustav Stresemann Institute qui nous ont proposé de faire un échange avec le centre, un centre de jeunes à Lille. Et là, on a connu quelques organisateurs de Lille à Bonn. Et c'est là où le projet, l'idée est née. Et entre ma collègue Sigrid et moi, on a pensé on pourrait faire du théâtre parce que dans notre école, les élèves qui ne parlent parfois pas encore allemand font du théâtre ensemble avec des Allemands.
4: Donc là, vous disiez tout à l'heure que les personnes dans l'école qui ne parlent pas encore allemand font du théâtre. Est-ce que c'est une manière aussi d'apprendre la langue de manière plus ludique, de faire du théâtre, ou il y a vraiment une volonté aussi d'apprentissage?
3: Je pense que ça casse la barrière de la langue, la peur de s'exprimer. Et à travers le théâtre, il y a comme aussi là une manière de s'intégrer à l'école, dans la société, et surtout de perdre la peur de parler.
4: Et vous avez remarqué ça aussi cette semaine, une certaine évolution de la part des jeunes?
3: Ce que j'ai constaté, c'est que les jeunes ont cherché ensemble une langue qu'ils pouvaient utiliser pour communiquer. Ils ont développé l'anglais. Beaucoup qui peut-être n'utilisaient jamais l'anglais, ils ont commencé à chercher des mots, à s'exprimer. Et j'ai vu qu'entre le groupe français et le groupe allemand, ils cherchaient à connaître les nationalités des uns et des autres. Et donc, du coup, ceux qui étaient algériens, j'ai vu un groupe, on a une qui est algérienne qui a retrouvé d'autres Algériens du groupe et probablement, ils ont essayé d'échanger ensemble en leur langue. Et il y avait aussi d'autres nationalités.
4: Donc, vous faites quoi concrètement là comme activité théâtrale les matins?
3: Alors c'est l'animation linguistique. Nous avons deux animateurs linguistiques qui s'occupent de faire des activités, le théâtre, des jeux, et les deux traduisent en même temps en français et en allemand pour que le groupe s'entende bien.
5: Ils commencent avec un peu de brainstorming, donc ils collectionnent des idées et les jeunes font des petites scènes sur ces idées-là, par exemple la liberté, hein, la démocratie, des thèmes abstraits. Là-dessus, ils font des petites scènes.
4: Mais ce que j'ai cru comprendre aussi, c'est que le sujet européen est quand même central autour du projet.
3: Oui, exactement. À Bruxelles, nous avons visité le Parlamentarium. Et là-dedans, moi-même, j'ai encore activé mes connaissances sur l'histoire de l'Europe et la création de l'Union européenne. Et je pense que c'est peut-être les étudiants n'avaient pas encore accès ou des connaissances, assez de connaissances dans ce domaine. Probablement, ça a été une occasion pour eux de prendre connaissance du thème et d'avoir une idée de l'Europe.
4: Est-ce que ça a été un choix de votre part de faire ce projet à Lille ou dans les Hauts-de-France de manière générale? Est-ce que c'était un choix de votre part? Vous voulez faire découvrir les jeunes cet endroit-là?
5: Je viens du coin, je suis flamande, j'ai pas grandi en Allemagne, je suis venue en Allemagne pour améliorer mon allemand moi-même, et je connais le coin un petit peu, donc j'ai trouvé ça très sympa l'idée de passer un peu de temps.
4: Et c'est quoi que vous aimez particulièrement dans cette région, ou des choses que vous auriez aimé faire découvrir aux jeunes de la région?
5: J'aime bien l'architecture à Lille. C'est une très belle ville et ça me rappelle l'architecture en Flandre, de Flandre. Ça m'a intriguée aussi le fait que moi, je suis flamande et Lille, pendant longtemps, faisait partie de Flandre aussi. Hein, et j'aime bien les régions où plusieurs pays sont l'une pas loin de l'autre. Il y a l'Angleterre qui n'est pas loin, la France, la Belgique. Je trouve fascinant.

0: voilà, j'ai voulu participer.
1: Et t'as déjà été en France auparavant?
0: Oui, j'ai déjà été en France quand j'étais plus jeune, notamment j'ai été à Paris.
1: Et qu'est-ce qui t'a marqué dans cette région? Est-ce que déjà c'est une région que t'apprécies?
0: J'ai beaucoup apprécié Lille. En tout cas, je trouve que c'est une ville remarquable, qui est très belle. C'est une ville qui est aussi calme et j'aime beaucoup les habitations. Il y a des jolies habitations ici à Lille.
1: Et est-ce que, par exemple, si tu avais l'occasion, tu reviendrais dans les Hauts-de-France ou tu visiterais peut-être d'autres villes?
0: Oui, absolument. Moi, j'aimerais bien revenir à Lille et aussi, pourquoi pas, voir d'autres villes.
2: Ich war ganz neu auf der Schule.
0: Du coup, c'est pareil, on nous a proposé le projet à l'école et j'ai voulu y participer. Je me suis dit pourquoi pas, puisqu'en fait, je ne connaissais pas encore la France et c'est quelque chose qui m'intéressait.
1: Alors, je vois que c'est un projet qui est quand même axé sur le théâtre, parce que vous avez des activités théâtrales tous les matins. Est-ce que tu as déjà fait du théâtre avant? Est-ce que c'est quelque chose qui t'intéresse ou juste tu as voulu participer pour élargir tes horizons un petit peu?
0: Du coup, oui, j'ai déjà eu l'occasion de participer à une pièce de ballet que j'avais beaucoup appréciée. Et du coup, oui, je suis venue pour découvrir la ville, la région, le pays, et je voudrais volontiers revenir ici. J'ai bien aimé la ville de Lille, notamment. Je trouve que les maisons sont très jolies, que les gens sont également très sympas et qu'il y a de beaux restaurants.
1: Alors, pour venir à l'aspect théâtre, parce que le théâtre, c'est un spectacle vivant, évidemment, est-ce que c'est pas trop compliqué avec la barrière de la langue? Déjà, de faire des connaissances avec des gens, mais aussi faire du théâtre.
0: Du coup, c'est vrai qu'au début, c'était un petit peu compliqué de se comprendre, notamment avec la barrière de la langue. Mais au final, avec le temps, on a commencé à se comprendre, notamment à travers les mouvements du corps. Et au final, ça finit par être quelque chose de très amusant.
3: On m'a proposé le projet et je trouve que c'est assez intéressant d'accepter de participer à ce genre de projet.
1: Mais qu'est-ce qui t'a le plus plu dans ce projet? Qu'est-ce qui t'a paru le mieux à faire? Est-ce que c'est plutôt l'aspect théâtre ou l'échange d'aller en Allemagne après ou de rencontrer des nouvelles personnes?
3: C'est pas le théâtre qui m'attire le plus, mais c'est surtout l'échange humain, avec de nouvelles rencontres et apprendre mieux sur la culture des Allemands.
1: Donc tu disais que le théâtre, c'est pas ce qui t'a attiré le plus, pourtant ça fait partie vraiment intégrante du projet. Et vous faites quoi un peu en théâtre par exemple?
3: On essaye par exemple de s'exprimer en élevant la voix, ou on essaie de jouer aussi des émotions. Par exemple tout à l'heure, là on a essayé de jouer des émotions. Par exemple hier, il y avait plusieurs thématiques, il y en a qui ont représenté le voyage. Et du coup, ils ont présenté quelqu'un qui prend le train pour se déplacer à travers l'Europe. Et comme ça montre l'espace de libre circulation européen.
1: Est-ce que tu referais des échanges comme ça à l'avenir?
3: Ouais. En vrai, au départ, j'étais plus timide. Et là, grâce à cet échange, déjà, j'ai vu que, en vrai, je parle bien anglais. Hein. Du coup, je pense que s'il y a encore des échanges comme ça, je vais participer. Mais j'espère que ce sera en espagnol, comme ça. Bon, je pourrais pratiquer l'espagnol. Ouais.
1: Et par exemple aussi, donc là, les Allemands sont venus en France. Donc, ils sont venus dans ta région, parce que tu es lillois, il me semble. Et est-ce qu'il y a des endroits que tu aurais voulu, si tu avais le temps, les faire visiter? Soit d'autres villes de la région, vraiment des endroits précis?
3: Franchement, moi, j'aurais aimé leur faire voir un match de foot du LOSC. Mais de toute façon, la saison, elle a terminé. Mais sinon, des villes, par exemple, comme à Lens ou quoi, histoire de voir l'histoire de la région.

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1: Bonjour à tous, j'accueille Joël Chatin dans nos studios à notre micro pour des livres à volonté. Il va nous présenter son ouvrage « Reflet dans un miroir d'eau ». Bonjour Joël.
4: Bonjour.
1: Vous êtes de Crouy-sur-Ourcq. Expliquez-moi un petit peu, c'est pas votre premier livre.
4: Non, c'est le 13e. J'ai commencé à publier en 2015 « La vie à Chematru » et j'en fais un par an depuis ce temps-là.
1: Ok, alors quelle thématique vous abordez dans l'ensemble ?
4: Chaque livre participe d'un mouvement. L'ensemble sera composé de 22 livres. Donc là, c'est un des livres et le chapitre d'un seul livre. L'ensemble des livres marque les temps de vie selon les grandes arcanes du tarot.
1: Quel est votre métier à la base ? Vous n'êtes pas du tout auteur ?
4: Non, j'exerce le métier de paysagiste concepteur. Donc on fait des aménagements paysagers. En ce moment, on fait beaucoup de puits de fraîcheur dans des cours de type oasis pour rafraîchir nos écoles,
1: et
4: par exemple.
1: Et c'est vrai que oui, avec les fortes chaleurs et cet été, ça peut en effet, ça peut donner des envies. Dans Reflet dans un miroir d'eau, votre ouvrage, du coup, comment, qu'est-ce que vous abordez ? Comment vous le résumeriez ?
4: Non, ça se passe en 1776. C'est un Écossais un paysagiste écossais qui a réellement existé, qui s'appelle Blecky, dont on connaît sa vie par l'intermédiaire de son journal. Et ce paysagiste écossais vient en Auvergne pour, à la demande d'un seigneur, comme ça se passait à l'époque, pour réaliser un jardin à l'anglaise. Donc il y a tout le périple de son arrivée à la Chaise-Dieu. Et lorsqu'il arrive, il voit que les terrassements sont déjà commencés. Les terrassements, c'est les déblais, les remblais, les mouvements de sol. Et il voit qu'il y a une terrasse qui a été déjà réalisée et qu'elle est parfaitement horizontale et parfaitement à l'équerre. C'est-à-dire quelque chose qui n'a rien à voir avec un projet de jardin à l'anglaise. Donc il s'en offusque, il ne comprend pas, le seigneur n'est pas là, il est en garnison, c'est une noblesse d'épée. Et donc il décide de quitter le lieu, mais les dames du château de Lorme, la famille du seigneur, eh bien les femmes le retiennent. C'est la grande époque de l'anglomanie. On aime les Anglais, on aime parler anglais. Et il comprend qu'il va y avoir un mariage, arrangé bien sûr comme c'était le cas à l'époque, qui est en train de se tramer, et il va utiliser eh bien, ce projet de jardin pour essayer de servir le dessein de ces dames qui ne sont pas toutes d'accord au sujet de ce mariage.
1: Très bien. Alors on est sur un roman historique du coup, où vous vous servez de personnages qui ont existé, d'une histoire donc avec ce château en Auvergne qui a existé. Comment ça se passe du coup ? Comment on se lance dans une telle aventure ? Il y a des recherches j'imagine, et comment on fait la part du faux et du vrai en fait ?
4: Tout est vrai et tout est faux. Ce qui est vrai, c'est qu'en fait, je sais comment Blecky pensait, puisqu'on a son journal, il a été traduit en français il y a pas si longtemps, donc on sait sa manière de penser, sa manière de s'offusquer des Français assez souvent en fait, il est assez critique, donc du fait c'est assez amusant de rédiger son journal, puisque j'ai rédigé le propre journal de Blecky pour cette expérience de jardin en 1776. Et donc je connaissais bien sa manière de penser, sa manière de voyager, etc., etc. En ce qui concerne le terrain de la Chaise-Dieu, j'ai fait une étude paysagère, donc on a découvert ce jardin, sa réalité. Alors qu'actuellement, il n'existe plus. Les bassins sont abandonnés. Seule la terrasse existe. Elle a été abîmée. Le château existe et il y a une tour qui est comprise localement comme pigeonnier. Donc en fait, tout a été oublié. Mais quand on regarde bien, on retrouve la généalogie de la famille. On l'a. C'était très facile aux archives départementales de pouvoir l'établir. Et j'ai retrouvé des pastels en ligne à l'occasion d'une vente. Donc ils sont représentés. Donc je ne les ai pas, bien sûr. Et donc, tout ça mis à bout et complété par les recherches historiques, par les cartes anciennes, eh bien, tout ça permet de travailler sérieusement. J'ai même pu trouver les conversations de bar de Brioude, puisque on a, par les archives départementales, par Gallica, eh bien, les sujets de l'époque, localement, traités par les journalistes qui en parlent, par des rapports, par des brèves. Donc, on sait de quoi on parlait dans les bars. On disait pas les bars, on disait... Les auberges, enfin voilà.
1: Avant d'avoir un petit récit de votre ouvrage, on va peut-être s'intéresser à replonger dans le temps à travers eh bien, ce son, cette musique que vous avez choisie. Alors expliquez-moi un petit peu d'où ça vient et quel est l'auteur.
4: Alors, j'avais envie de mettre une musique de danse. C'était l'occasion favorite du peuple de se réjouir, et de l'aristocratie et du peuple. Donc là, c'est une bourrée que j'ai trouvée qui date de l'époque de 1776, l'époque de mon livre. Et c'est un Allemand qui l'a écrite, Jean-Gaspard Broch. Ça, c'est la manière de prononcer à la française. Mais il s'appelait Jean-Gaspard Broch. Voilà. Et visiblement, il a fait sa vie en France, sa vie d'artiste. Alors, c'est important de mettre l'accent sur la musique, parce que nous sommes à la Chaise Dieu. Et la Chaise Dieu a toujours été favorisée par les grands seigneurs. Et en particulier, il y avait les grandes orgues à la Chaise Dieu. Donc, on est perdu au fond de l'Auvergne. Mais on avait un lieu porté

0: Dans Des livres à volonté, on est avec Joël Chatin cette semaine qui nous présente son ouvrage, un roman historique qui se nomme Reflet dans un miroir d'eau. Joël, vous avez choisi un petit extrait pour nous plonger dans votre livre justement après cet aparté musical.
1: Alors c'est un extrait qui concerne la journée du lundi 15 juillet puisqu'on est dans le journal même de Blecky. Blecky voyage à l'aide d'un voiturier. Et la personne en question n'est ni plus ni moins que mon ancêtre, car le patronyme vient de Surville-Comtal. Et je me suis intéressé à la généalogie de mes ancêtres locaux. Et je me suis rendu compte que l'un de mes ancêtres était voiturier. Et je l'ai mis en scène.
0: Petit extrait.
1: Après un déjeuner de fromage et de poitrine, nous avons quitté très tôt Épinac pour être à la Chaise-Dieu dès le soir. Je ne pense pas que cette idée ait été pour m'être agréable, mais plutôt pour que ce Pierre Chatin, qui se dit la plante, mon voiturier, puisse retrouver son village de Sury à 4 lieues de Saint-Étienne, où sa femme et ses 7 enfants battaient le blé. Son plus jeune fils a juste 6 mois. Seul l'argent peut expliquer une telle conduite, et j'en étais presque fâché. Il m'a dit avec bon sens qu'il arrivait avec toutes ses qualités à faire vivre honnêtement sa famille. Il était connu pour la qualité de son travail de laboureur. Il m'a dit qu'il piochait sa vigne la nuit, que c'était un usage dans le forêt et le livradois de travailler ainsi tant que Dieu en donnait la force. Il avait tenu à être mon guide quand il a su que j'étais anglais et espérait apprendre un peu de son langage pour la suite de ses activités. J'étais si étonné que je n'ai plus été désagréable avec lui de la journée et lui ai appris beaucoup d'anglais. Il apprend des phrases simples dans toutes les langues. À 46 ans, j'ai trouvé qu'il était courageux de s'instruire encore.
0: C'est vrai que c'est une plongée un peu saisissante dans le passé, un passé final qui n'était pas très loin, avec notamment ce métier de voiturier et ce quotidien aussi qu'on perçoit dans cet extrait. Quel retour vous avez pu avoir sur votre ouvrage, justement ?
1: Alors, j'ai un de mes relecteurs qui m'a dit que c'était, à son goût, le meilleur de mes ouvrages. Et tout le monde est étonné de se demander si c'est vrai ou si c'est faux. Mm-hmm. Parce qu'en fait, pratiquement tout est vrai. Si ce n'est que tout est faux. Donc en fait, c'est vraiment une plongée dans la réalité. On peut aller sur les lieux et en voir les traces. J'ai mis un dossier graphique à la fin du livre pour qu'on puisse se rendre compte de ce miroir d'eau où il était et quel effet paysager il produisait, d'une autre manière aussi.
0: Très bien, vous souhaitez plonger dans le passé, dans les jardins à l'anglaise et cette histoire, donc très beau livre de Joël Chatin, on le rappelle, son titre « Reflet dans un miroir d'eau », c'est paru en auto-édition. Merci beaucoup Joël.
1: Je vous en prie, merci bien.
0: On se retrouve la semaine prochaine pour une nouvelle chronique des livres à volonté.
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0: 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Crépy Plage, l'événement incontournable de l'été, est de retour jusqu'au 2 août au Parc Sainte-Agathe à Crépy. 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Le programme complet est disponible sur le www.crépyenvalois.fr. 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
4: Bonjour Hervé.
5: Bonjour Cécile.
4: Alors Hervé, nous sommes toujours sur une petite lancée de recettes estivales au barbecue.
5: Ouais.
4: Donc là, je t'écoute.
5: Eh bien écoute, là je te prépare... Ah ben je vais y arriver. Là je te propose un dessert.
4: Tu me prépares comme tu veux.
5: Un dessert.
4: Au barbecue.
5: Exactement. Une petite brochette de fruits grillée au miel.
4: Ah ça, ça donne envie. Tout au barbecue du coup. C'est bien ça. Alors qu'est-ce qu'on met comme fruits?
5: On y va. Ah ben, on va prendre une poire William, bien ferme. Il faut que les fruits ils soient fermes quand même.
4: Pour pas que ça finisse au fond du barbecue.
5: Voilà.
4: D'accord.
5: Une petite banane.
4: Donc pas trop mûre, je suppose.
5: Voilà. Deux tranches d'ananas frais, de préférence. Mais enfin bon, si on en a
4: ça
5: pas...
4: Ça se tiendra mieux que ceux en boîte.
5: Ouais,
4: façon.
5: Bon, si on n'a pas, on peut prendre quand même en boîte. C'est pas dramatique. 8 grosses fraises assez fermes.
4: D'accord.
5: Une petite carambole.
4: Donc là. Carambole, c'est le petit fruit en forme d'étoile.
5: Voilà. 25 grammes de noisettes grillées. Ça, c'est, on verra après, mais c'est facultatif. Hein.
4: D'accord.
5: 15 centilitres de crème fraîche épaisse. Un citron vert non traité.
4: Bio de préférence.
5: Exactement.
4: C'est-à-dire qu'on va manger le zeste, c'est ça?
5: Ouais.
4: Donc, vaut mieux qu'il ne soit pas traité.
5: Ouais, ouais, ouais. 2 cuillères à soupe d'huile de noix.
4: Ou de noisette, pour aller avec la noisette, c'est ça?
5: Ouais, de fruits, quoi, en fait.
4: Parfait.
5: Et 2 cuillères à soupe de miel liquide.
4: On prend du miel, de ce qu'on veut. Pas trop fort, je suppose.
5: Pas trop fort, toute fleur, liquide. On attaque. On va brosser le citron et râper finement le zeste dans un plat.
4: Mais on le nettoie quand même. C'est... Si on mange le zeste, il vaut mieux quand même nettoyer les fruits.
5: Ouais. On va presser le jus du citron et on va ajouter le miel et l'huile. On va mélanger.
4: Parfait.
5: On va laver, essuyer et couper la poire en 4. On va retirer le trognon et couper chaque quart en 2. Ça fait 4 fois 2. Donc ça fera 8 morceaux de poire. D'accord ?
4: Je suis en train de visualiser comment je le coupe. Hein. Faut pas le mettre sur la brochette.
5: On va, au fur et à mesure, on va mettre ces fruits-là, on va les mettre dans le mélange qu'on a fait. Hein ?
4: De miel et de, de jus de citron.
5: On les pose dans le plat, voilà. On épluche la banane et on la coupe en 4.
4: Ok.
5: On coupe chaque tranche d'ananas en 2.
4: D'accord.
5: On va laver et équeuter les fraises.
4: Là, on les laisse entières.
5: On les laisse entières. On va laver la carambole. On ôte les extrémités. On épluche les pointes. Et on coupe en 4 étoiles à peu près.
4: D'accord.
5: Parce que là, il y a 4 brochettes.
4: Hein. Ok.
5: Ça marche jusqu'ici ?
4: Jusqu'ici, ça va.
5: Ah.
4: Donc allez. Là, on a mis tous ces fruits dans la marinade.
5: On a fait, on va laisser en à peu près 10 minutes, quoi.
4: D'accord, pour qu'ils soient bien mélangés avec...
5: Le temps d'allumer le barbecue, quoi.
4: Parfait. On les écrase pas, on fait attention, on les remue pas trop, pas
5: non,
4: que ça les écrase, hein.
5: Voilà.
4: D'accord.
5: Après, on prend une brochette métallique et on va affiler les fruits dans l'ordre suivant. On commence par une tranche d'ananas. Donc, on va les enfiler à plat.
4: Bien.
5: Une tranche d'ananas. Une fraise. Un morceau de poire, une banane, une fraise, un morceau de poire et la carambole.
4: Très bien.
5: Ça fait une brochette plate.
4: Parfait.
5: Et ben on va cuire ça 3 minutes au barbecue. On va badigeonner avec le mélange qu'on avait, la marinade.
4: Oui, qui reste dans le saladier, très bien.
5: On continue à cuire 2 minutes, on retourne, on renouvelle l'opération jusqu'à caramélisation des fruits. Parce que comme il y a du miel,
4: oui, il va un petit peu griller,
5: marinade, ça va un petit peu caraméliser. Voilà. Au moment de servir, dans les assiettes, on peut ajouter des noisettes pilées qu'on aura au préalable fait griller dans une poêle anti-adhésive.
4: Mm-hmm.
5: On sert ça avec de la crème fraîche qu'on aura sucrée selon son goût.
4: D'accord. Et juste après, on trempe. Ah, c'est génial.
5: Et après, tu trempes dans la crème fraîche sucrée.
4: Ah, c'est bien ça. C'est frais, un peu. C'est parfait.
5: Oui.
4: Du coup, on peut mettre d'autres fruits qui se tiennent finalement. Tous les fruits qu'on veut, mais il faut que ce soit des fruits qui se tiennent.
5: Comme toutes nos recettes,
4: c'est ça. Choisissez juste des fruits qui ne vont pas s'écraser dans le barbecue.
5: On vous donne des idées. Voilà.
4: Lâchez-vous.
5: Voilà.
4: Faites-vous plaisir.
5: Ah, exactement. Un morceau d'abricot, ça se tient bien, par exemple.
4: Ouais,
5: les pêches, ça se tient pas bien, mais les abricots, on peut trouver des abricots qui se tiennent bien.
4: De la pomme.
5: On peut trouver de la pomme, choses comme ça.
4: Très bien.
5: Voilà.
4: Donc, vous pouvez retrouver cette recette en podcast sur notre site rvm93.7. N'oubliez pas, vous pouvez participer à cette émission pour se faire un numéro de téléphone, le 03 44 59 30 30, et une adresse mail rvm@rvmfm.com. Avec Hervé, on voulait vous souhaiter de très bonnes vacances.
5: On est fin juillet, on va partir un peu au mois d'août.
4: On va aller se reposer un petit peu, préparer des nouvelles recettes, et nous nous revoyons à la rentrée.
5: Début septembre, on sera là à nouveau sur les antennes pour vous proposer d'autres recettes.
4: Toutes les recettes que Hervé aura préparées pendant ses vacances.
5: Tout à fait.
4: C'est ça ?
5: Voilà.
4: Donc voilà, bonnes vacances et bon appétit bien sûr.
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4: Bonjour. Pour suivre notre exploration des chansons qui évoquent la plage, direction les plages de la mer du Nord. Je vous propose une petite escale à Berck pour y retrouver le groupe La position du tireur couché qui nous interprète Les plages de Berck.

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3: 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Voici un reportage réalisé par une radio associative de la région.
4: Un court-métrage de l'école d'animation Rubika de Valenciennes en route pour les Oscars 2027. Réalisé par 6 étudiants de 5e année, Susurros, murmuré en espagnol, est un court-métrage de 7 minutes qui raconte le destin croisé de deux femmes confrontées à une grossesse non désirée séparée de 4 siècles. Du bûcher de sorcières en Europe au XVIIe siècle à la révocation de Roe v. Wade aux États-Unis en 2022, Maria et Adelaida se répondent par un même combat, celui de l'avortement. En visio, Alexandra Piwinski, scénariste, animatrice et réalisatrice.
5: Donc on nous donne la possibilité entre la 4e et la 5e année de faire donc un court-métrage de fin d'études. Et donc du coup, au moment où on se commence à se poser la question de qu'est-ce qu'on veut raconter en fait sur un court-métrage de fin d'études, qu'est-ce qu'on veut raconter en 7 minutes, évidemment on se tourne vers l'actualité, ce qui nous touche, ce qui va nous mouvoir entre guillemets. Et je pense que je peux parler au nom de toute l'équipe, on s'est dit que c'était un sujet qui était trop important pour passer à côté et qui nous révoltait trop pour ne pas en parler.
6: Du bûcher, comme à la manifestation aux États-Unis, deux regards où la société a justement ce regard sur le corps de ces femmes.
5: On voulait faire un parallèle dans le film pour expliquer que finalement, en fait, ce qui se passe aujourd'hui aux États-Unis, mais ça peut être aussi en Pologne ou dans d'autres parties du monde qui, en fait, reviennent sur ce droit-là, cette idée de, en fait, on retourne en boucle et on se remet à brûler des sorcières. Et voilà, en fait, cette idée que à un moment donné, à ce qu'on pourrait penser être une période sombre de l'humanité, à savoir donc ces bûchers de sorcières, à ce moment-là, on brûle des femmes parce qu'elles aident à avorter ou alors elles avortent. Et en fait, aujourd'hui, alors on les brûle plus, mais en fait, métaphoriquement, on boucle, en fait, on est sur un cycle. Et donc, en fait, voilà, l'idée du film était en fait de, au départ, présenter la même situation chez deux personnages. Et leur environnement et le temps dans lequel elles sont semblent très différents, et en fait les issues semblent très différentes, et finalement pas du tout. Et donc en fait c'est ça, c'est un scénario en entonnoir, entre guillemets.
6: C'est 4 siècles qui les séparent, et pourtant ces deux femmes ont le même regard, ils ont des traits similaires.
5: À l'écriture du film, il y avait cette notion-là de où on place l'énergie de nos personnages, comment on raconte leur histoire et quel est le point de vue qu'on veut poser, parce que forcément, évidemment, avec un sujet comme ça, il faut le traiter correctement et qu'est-ce qu'on veut raconter avec ces deux personnages. Et ouais, la colère faisait partie en fait de ce qu'on voulait raconter aussi dans le film.
6: Prendre le temps de le traiter correctement, combien de temps pour le traiter et comment le traiter, c'est aussi aller dans les associations, recueillir la parole de femmes.
5: Nous, on a donc eu un an et demi de production, c'est-à-dire qu'on a travaillé sur les images du film pendant un an et demi. L'écriture a commencé 6 mois avant de passer en production, et où là c'était un très très gros travail donc de recherche des deux côtés en fait. C'était aussi ça qui était un peu brutal, on va dire ça comme ça, dans l'écriture, c'est que on va évidemment voir des destins de femmes, on va voir comment ça a été traité dans la littérature, au cinéma, qu'est-ce que les gens racontent, quels sont leurs témoignages, et ça c'est une première partie. Et puis ensuite il faut aller regarder en fait de l'autre côté comment on dévoie des chiffres, comment on va venir faire lire des informations et les twister pour servir un discours de haine et un discours qui veut contrôler le corps des femmes. Et donc, en fait, c'était aussi ce travail-là de venir donc récupérer un maximum d'informations sur le sujet, que ce soit dans le passé ou dans le présent. Et ensuite, le sujet de l'avortement, il est immense. Et donc, pour faire un film de 7 minutes, on ne peut pas traiter d'un si grand sujet. Donc, du coup, une fois qu'on avait tous les chemins possibles devant nous sur la manière de le traiter et nos deux personnages, ensuite, il s'agissait d'élaguer et en fait de venir contenir à mais quel est le centre du sujet et de quoi on veut réellement parler, où est-ce qu'on veut aller.

0: Il y a un objet qui est symbolique dans votre film, c'est cette aiguille. Au XVIIe siècle, comme en 2022, est-ce que des femmes utilisent encore cette aiguille chauffée pour avorter? Vous avez des témoignages?
1: Enfin, on va dire que ouais, jusqu'au XXe siècle, on parlait des tricoteuses. Et donc, du coup, de femmes qui donc, utilisaient des aiguilles pour pratiquer l'avortement, ce qui est absolument abominable. Aujourd'hui, on a l'image du cintre, mais enfin voilà, en fait, il y a ces objets-là qui ont une histoire assez tragique autour de ces sujets-là. En fait, sans parler nécessairement d'aiguilles ou de cintres, enfin, ou de n'importe quelle manière d'avorter, en fait, que ce soit aujourd'hui comme il y a 400 ans, en fait, si une femme voulait avorter, elle avorte. Et en fait, c'est ça qui est aussi très intéressant.

0: le regard qui est perçant, qui nous regarde en même temps, qui nous permet de réfléchir aussi sur l'évolution, aussi sur l'avortement et sur le retour de l'obscurantisme. Est-ce que vous pouvez nous expliquer ce choix et cette technique d'animation pour avoir un regard aussi perçant et puissant?
1: Nous, on fait donc de l'animation 3D, donc tout ça est modélisé en 3D dans des espaces 3D. Sans rentrer dans des termes trop techniques parce que c'est évidemment un peu abrutissant, enfin à expliquer. Mais donc du coup, on est formé à l'école à tous les métiers de la 3D pour pouvoir faire du cinéma d'animation. Et donc du coup, dans la construction du personnage, il y a évidemment une étape de développement en fait de chara-design qui va passer par le dessin avant la 3D et aussi de comment on va penser les expressions de nos personnages avant de les animer. Donc évidemment, en fait, ça va passer par construire le regard et justement, en fait, dans cette notion de rage et ou d'étonnement ou de souffrance ou même de contemplation, parce qu'il y a un côté très contemplatif dans le parcours d'un des personnages, il y avait cette notion de bah, on est avec elle, donc il faut passer par le regard, il faut du coup que leur regard soit lisible en permanence. Et donc, du coup, voilà, donc ça passe par le chara-design et puis ensuite. Ce regard-là, on va le mettre en valeur ou on va choisir de le rendre important et signifiant avec de la mise en scène. Et là, c'est aussi un travail bah, du coup de storyboard, de narration par l'image et donc de réalisation.
0: 2 ans de travail pour ce film d'animation de 7 minutes. Vous pouvez nous expliquer les étapes de travail pour en arriver là aujourd'hui et de le présenter dans des festivals?
1: Dès le tout début de la quatrième année, tout le monde présente un projet. Il y a des projets qui sont sélectionnés, et donc dans ce cadre-là, il y a un travail d'écriture de découpage qui est mis en place et qui est un travail où on est très encadré évidemment à chaque étape dans l'écriture du scénario et donc dans les étapes, on va dire, dans la formation à l'écriture de scénario. Donc ça, c'est une première étape. Ensuite, on va donc du coup se mettre en équipe pour produire un storyboard. Et là, un storyboard, donc c'est le découpage plan par plan, timé, avec les mouvements de caméra. Et c'est là, en fait, c'est une étape absolument clé parce que elle va préciser les intentions. Et déjà aussi voir si le texte, parce que passer du texte à l'image, c'est un monde, et donc si le texte fonctionne et réajusté pendant ce moment-là. Vu que le sujet est si compliqué, pour Sussurros, c'est un très très long travail de réajustement en permanence, en fait, pour à la fois bah, que le spectateur soit avec le personnage, se sente investi avec les personnages et que ensuite on puisse les suivre, que tout soit clair, que l'intention soit claire.
0: Sur une musique du compositeur valenciennois Esteban Fernandez, le court-métrage Sussurros de l'école d'animation Rubica de Valenciennes souhaite donner la parole à ces femmes qui ne l'ont pas. Alexandra Pieminski, réalisatrice, scénariste et animatrice. Sans parole, vous faites parler quand même ces personnages. Plus généralement, vous faites parler ces femmes qui n'ont pas la parole.
1: Oui, c'est vrai, et c'est justement aussi pour ça que le film s'appelle Sussurros, parce que c'est quelque chose qui s'est transmis. On parlait voilà du travail de documentation, mais en fait ça fait partie de ce qui est ressorti de nos recherches. C'est que c'est quelque chose qui a été transmis, mais en fait en murmurant. Et Sussurros s'est murmuré en espagnol. Et donc en fait ces destins et ces histoires de femmes qui sont toujours très tabous et toujours cachées, murmurées derrière des portes. En fait, on se disait que bah il fallait justement les faire crier un peu.
0: Vous ouvrez les portes, vous les faites crier, et puis vous montrez la montée de l'obscurantisme. Comment vous avez choisi de le filmer à travers ces 4 siècles?
1: Donc du coup, on a des motifs qui vont être récurrents selon les périodes. Du côté de celle qui, enfin la femme basque en 1630, on va avoir donc ce bûcher qui est présenté en début de film et qui en fait donne le ton, c'est-à-dire que elle est sur une question de vie ou de mort en fait et donc on va avoir ce type de motif-là. Du côté du présent, en fait, on va plus avoir ces panneaux qui sont très agressifs, qu'on va retrouver

0: trouver en fait un peu partout dans le chemin que fait le personnage dans sa recherche pour trouver une solution et comment et donc en fait ces motifs-là en fait se répondent et à la toute fin finissent par interagir ensemble. C'était aussi ça, cette construction en entonnoir.
1: Vous montrez le choc des images au XVIIe siècle avec une femme au bûcher et ici au XXe siècle, c'est le poids des mots.
0: La pression de manière générale. C'était aussi une de ces questions-là de comment on crée un antagoniste et en fait finalement on retrouve ce rapport de vie ou de mort à une période où normalement ça, il n'en est pas question en fait. Et donc dans la manière de mettre en place en fait cette violence-là, on crée de la tension et on crée aussi de la solitude. Pour le parcours de l'américaine, c'est une descente aux enfers vers la solitude et vers finalement elle est toute seule en fait, et toute seule face à tout.
1: Susurros, le court-métrage réalisé par 6 étudiants de l'école d'animation Rubika de Valenciennes, lauréat de la meilleure animation au festival du film de Cleveland aux États-Unis, ce film s'offre une place pour la présélection pour les Oscars 2027. Ce reportage a été réalisé par Joris Nassens de Radio Club.
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0: coucou.
1: Tu veux pas dire bonjour Hervé?
0: Non.
1: Non?
0: Maman.
1: Oui, maman dit bonjour Hervé, bon week-end, sous le soleil.
0: Bonjour.

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1: Bienvenue dans les Hauts-de-France. Voici un reportage réalisé par une radio associative de la région.
2: Le CEFIR, association dunkerquoise qui organise depuis longtemps des échanges de jeunes interculturels, a participé à l'organisation d'un échange franco-allemand qui s'est déroulé à Lille. Cet échange a eu pour objectif de se faire rencontrer des jeunes de Bonn en Allemagne et des jeunes lillois, tous issus de l'école de la seconde chance. Chaque jour, ils ont eu des ateliers de théâtre pour favoriser la rencontre et la bonne entente. Rencontre avec Yvette et Sigrid, toutes deux professeurs de langue à Bonn en Allemagne. Elles nous racontent donc en détail ce projet.
3: En 2024, on a participé à un projet de rencontre de réseautage à Bonn, à l'Institut français. Et là, il y avait des organisateurs de Gustav Stresemann Institut qui nous ont proposé de faire un échange avec le centre, un centre de jeunes à Lille. Et là, on a connu quelques organisateurs de Lille à Bonn. Et c'est là où le projet, l'idée est née. Et entre ma collègue Sigrid et moi, on a pensé on pourrait faire du théâtre parce que dans notre école, les élèves qui ne parlent parfois pas encore allemand font du théâtre ensemble avec des Allemands.
4: Donc là, vous disiez tout à l'heure que les personnes dans l'école qui ne parlent pas encore allemand font du théâtre. Est-ce que c'est une manière aussi d'apprendre la langue de manière plus ludique, de faire du théâtre, ou il y a vraiment une volonté aussi d'apprentissage?
3: Je pense que ça casse la barrière de la langue, la peur de s'exprimer. Et à travers le théâtre, il y a comme aussi là une manière de s'intégrer à l'école, dans la société, et surtout de perdre la peur de parler.
4: Et vous avez remarqué ça aussi cette semaine, une certaine évolution de la part des jeunes?
3: Ce que j'ai constaté, c'est que les jeunes ont cherché ensemble une langue qu'ils pouvaient utiliser pour communiquer. Ils ont développé l'anglais. Beaucoup qui peut-être n'utilisaient jamais l'anglais, ils ont commencé à chercher des mots, à s'exprimer. Et j'ai vu qu'entre le groupe français et le groupe allemand, ils cherchaient à connaître les nationalités des uns et des autres. Et donc, du coup, ceux qui étaient algériens, j'ai vu un groupe, on a une qui est algérienne qui a retrouvé d'autres Algériens du groupe et probablement, ils ont essayé d'échanger ensemble en leur langue. Et il y avait aussi d'autres nationalités.
4: Donc, vous faites quoi concrètement là comme activité théâtrale les matins?
3: Alors, c'est l'animation linguistique. Nous avons deux animateurs linguistiques qui s'occupent de faire des activités, le théâtre, des jeux, et les deux traduisent en même temps en français et en allemand pour que le groupe s'entende bien.
5: Ils commencent avec un peu de brainstorming, donc ils collectionnent des idées et les jeunes font des petites scènes sur ces idées-là, par exemple la liberté, hein, la démocratie, des thèmes abstraits, là-dessus ils font des petites scènes.
4: Mais ce que j'ai cru comprendre aussi, c'est que le sujet européen est quand même central autour du projet.
3: Oui, exactement. À Bruxelles, nous avons visité le Parlamentarium et là-dedans, moi-même, j'ai encore activé mes connaissances sur l'histoire de l'Europe et la création de l'Union européenne. Et je pense que peut-être les étudiants n'avaient pas encore accès ou assez de connaissances dans ce domaine. Probablement, ça a été une occasion pour eux de prendre connaissance du thème et d'avoir une idée de l'Europe.
4: Est-ce que ça a été un choix de votre part de faire ce projet à Lille ou dans les Hauts-de-France de manière générale? Est-ce que c'était un choix de votre part? Vous voulez faire découvrir les jeunes cet endroit-là?
5: Je viens du coin, je suis flamande. J'ai pas grandi en Allemagne, je suis venue en Allemagne pour améliorer mon allemand moi-même. Et je connais le coin un petit peu, donc j'ai trouvé ça très sympa l'idée de passer un peu de temps.
4: Et c'est quoi que vous aimiez particulièrement dans cette région? ou des choses que vous auriez aimé faire découvrir aux jeunes de la région?
5: J'aime bien l'architecture à Lille, c'est une très belle ville et ça me rappelle l'architecture en Flandre, de Flandre. Ça m'a intriguée aussi le fait que, moi je suis femme de Lille, pendant longtemps on faisait partie de Flandre aussi. Hein, et j'aime bien les régions où plusieurs pays sont l'une pas loin de l'autre. Il y a l'Angleterre qui n'est pas loin, la France, la Belgique. Je trouve fascinant.
3: Moi, je ne connaissais pas Lille. J'ai été dans beaucoup de régions en France. C'est ma première fois à Lille. Ma première impression était, je pensais que j'étais en Belgique, à Bruxelles. L'architecture et beaucoup de choses me plaisent beaucoup aussi.
2: Toujours dans le cadre de l'échange franco-allemand qui s'est déroulé à Lille, des jeunes Français et des jeunes Allemands nous partagent leur ressenti sur le projet.
6: On nous a proposé dans notre cours de français, puisque je fais des cours de français, de participer à ce voyage. Et comme j'ai un intérêt pour la langue française, voilà, j'ai voulu participer.
2: Et tu as déjà été en France auparavant ?
6: Oui,
3: j'ai déjà été en France quand j'étais plus jeune, notamment j'ai été à Paris.
2: Et qu'est-ce qui t'a marqué dans cette région ? Est-ce que déjà c'est une région que tu apprécies ?
3: J'ai beaucoup apprécié Lille. En tout cas, je trouve que c'est une ville remarquable, qui est très belle. C'est une ville qui est aussi calme. Et j'aime beaucoup les habitations. Il y a des jolies habitations ici à Lille.
2: Et est-ce que, par exemple, si tu avais l'occasion, tu reviendrais dans les Hauts-de-France, où tu visiterais peut-être d'autres villes?
3: Oui, absolument. Moi, j'aimerais bien revenir à Lille et aussi, pourquoi pas, voir d'autres villes. Du coup, c'est pareil. On nous a proposé le projet à l'école et j'ai voulu y participer. Je me suis dit pourquoi pas, puisqu'en fait, je ne connaissais pas encore la France et c'est quelque chose qui m'intéressait.
2: Alors, je vois que c'est un projet qui est quand même axé sur le théâtre, parce que vous avez des activités théâtrales tous les matins. Est-ce que tu as déjà fait du théâtre avant ? Est-ce que c'est quelque chose qui t'intéresse ou juste tu as voulu participer pour élargir tes horizons un petit peu ?
3: Du coup, oui, j'ai déjà eu l'occasion de participer à une pièce de ballet que j'avais beaucoup

0: barrière de la langue, mais au final, avec le temps, on a commencé à se comprendre, notamment à travers les mouvements du corps. Et au final, ça a fini par être quelque chose de très amusant.
1: On m'a proposé le projet et je trouve que c'est assez intéressant d'accepter de participer à ce genre de projet.
2: Mais qu'est-ce qui t'a le plus plu dans ce projet? Qu'est-ce qui t'a paru le mieux à faire? Est-ce que c'est plutôt l'aspect théâtre ou l'échange d'aller en Allemagne après ou de rencontrer des nouvelles personnes?
1: C'est pas le théâtre qui m'attire le plus, mais c'est surtout l'échange humain avec des nouvelles rencontres et apprendre mieux sur la culture des Allemands.
2: Donc tu disais que le théâtre, c'est pas ce qui t'a attiré le plus, pourtant ça fait partie vraiment intégrante du projet. Et vous faites quoi un peu en théâtre par exemple?
1: On essaye par exemple de s'exprimer en élevant la voix, ou on essaie de jouer aussi des émotions. Par exemple tout à l'heure, là on a essayé de jouer des émotions. Par exemple hier, il y avait plusieurs thématiques, il y en a qui ont représenté le voyage. Et du coup ils ont présenté quelqu'un qui prend le train pour se déplacer à travers l'Europe. Et comme ça montre l'espace de libre circulation européen.
2: Est-ce que tu referais des échanges comme ça à l'avenir?
1: Ouais. En vrai, au départ, j'étais plus timide. Et là, grâce à cet échange, déjà, j'ai vu que, en vrai, je parle bien anglais. Hein. Du coup, je pense que s'il y a encore des échanges comme ça, je vais participer. Mais j'espère que ce sera en espagnol, comme ça. Bon, je pourrais pratiquer l'espagnol. Ouais.
2: Et par exemple aussi, donc là, les Allemands sont venus en France. Donc, ils sont venus dans ta région, parce que tu es Lillois, il me semble. Et est-ce qu'il y a des endroits que tu aurais voulu, si tu avais le temps, les faire visiter? Soit d'autres villes de la région, vraiment des endroits précis.
1: Franchement, moi j'aurais aimé leur faire voir un match de foot du LOSC. Mais de toute façon, la saison elle a terminé. Mais sinon, des villes par exemple comme à Lens ou quoi, histoire de voir l'histoire de la région.

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1: Le 8 novembre est la date d'anniversaire d'un grand champion cycliste, j'ai nommé le néerlandais Yann Rass. Aussi connu pour ses victoires dans les grandes classiques ou autres courses majeures que pour ses lunettes de vue vissées sur le nez sur les parcours du monde entier. Né en 1952, il débute chez les professionnels au milieu des années 70. Champion des Pays-Bas en 1976, il ne lui aura fallu qu'une seule saison chez les pros pour qu'il décroche sa première victoire de prestige. Ce sera sur Milan-San Remo l'année suivante. La machine Rass est désormais lancée, une machine à succès, sa première victoire d'étape individuelle sur la Grande Boucle, notamment en cette année 1977. En 1978, l'Amstel Gold Race, chez lui, et de nouvelles étapes du Tour viennent garnir son palmarès. Mais le plus beau reste à venir, le Tour des Flandres tout d'abord, le premier de ses deux succès en terre belge, mais surtout il s'accapare le maillot arc-en-ciel de champion du monde en 1979, qu'il remporte chez lui aux Pays-Bas à Valkenburg. Au total de sa carrière, Yann Rass aura ainsi collectionné une dizaine d'étapes sur le Tour de France, s'adjugera deux victoires dans Paris-Tours et se paiera le luxe de sublimer les pavés de Paris-Roubaix en 1982. Celui qui remportera un troisième et dernier titre de champion des Pays-Bas en 1984 et aussi, encore à l'heure actuelle, le détenteur du plus grand nombre de titres dans sa course fétiche, l'Amstel Gold Race, avec 5 titres à son actif. Allez, on se donne rendez-vous demain pour d'autres histoires d'un jour avec Mémoire Sport.
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10: Bonjour et bienvenue dans cette seconde émission estivale qui vous propose deux séries. L'une permet de mettre en avant des films hollywoodiens qui sont nourris de faits divers marquants et l'autre est consacrée aux réalisateurs musiciens. Et dans ce cadre, Guillaume, qui a commencé la semaine passée à nous parler de Carpenter, poursuit avec le réalisateur américain qui est vraiment un gros dossier. Puis nous parlerons également de l'actualité du cinéma avec deux films de longue durée. Il y en a un, c'est le blockbuster de l'été, hein, L'Odyssée de Christopher Nolan. Mais il y a aussi L'Aventure rêvée de Valeska Grisbach qui a été prix du jury au dernier festival de Cannes. Et puis nous parlerons aussi d'un film qui s'intitule D'où vient le vent. Mais nous débutons avec la série sur les true crimes à Hollywood avec le film L'Emprise ou The Entity produit par la 20th Century Fox et sorti en 1983.
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10: Nous enchaînons donc avec le deuxième volet de notre série, un des chapitres les plus troublants de l'ouvrage d'Esther Hervy, qui nous fait basculer dans le domaine de l'inexplicable. Et si le pire des monstres était celui qu'on ne peut ni voir, ni toucher, ni fuir. En 1983, les spectateurs du monde entier découvrent horrifié le film L'Emprise, réalisé par Sidney G. Furie, porté par l'interprétation habitée de Barbara Hershey. Le long métrage raconte le calvaire d'une mère de famille harcelée et agressée sexuellement chez elle par une entité invisible. Un pitch d'une violence psychologique inouïe que les producteurs d'Hollywood ont fièrement marketé avec la mention hein, inspirée d'une histoire vraie. Pour une fois, le cliché promotionnel dissimulait une réalité bien concrète. Dans son livre, Esther Hervy nous plonge dans l'un des dossiers de parapsychologie les plus documentés et peut-être les plus terrifiants des années 70, l'affaire Doris Biefer.
13: Eh bien, je me trouvais seule dans ma chambre et... Des mains m'ont attrapé, m'ont étouffé.
14: Tu as appelé la police ?
13: Non.
14: Et pourquoi ?
13: Il n'y avait aucune raison.
14: Qu'est-ce que tu veux dire ?
13: Il n'y avait personne.
14: Mais tu as vérifié les portes, les fenêtres ?
13: Oui, j'ai tout vérifié, tout était fermé, il n'y avait personne.
14: Oh, Carla, voyons, moi, chérie, je comprends pas ce que tu racontes. Tu as été attaquée ou tu n'as pas été attaquée ?
13: Oui, je l'ai été. Seulement quand... Enfin, quand ça a été fini, il a disparu. Comme s'il n'avait jamais été là.
10: Dans L'Emprise, l'héroïne s'appelle Carla Moran. C'est une jeune femme célibataire hein, qui tente d'élever ses trois enfants tant bien que mal à Los Angeles. Un soir, elle est projetée au sol et violée par une force invisible. Les attaques se répètent, de plus en plus violentes. Pensant d'abord à leur devenir folle, Carla consulte un psychiatre qui tente de la convaincre que ses agressions sont le fruit d'une psychose liée à des traumatismes passés. Mais lorsque les manifestations physiques commencent à se produire devant des témoins, des chercheurs en parapsychologie, entre en scène. Le film frappe par sa noirceur et son refus du spectaculaire gothique à la Poltergeist. Ici, la terreur est crue, intime, clinique, et laisse le spectateur profondément mal à l'aise.
13: Vous me prenez pour une folle ?
15: Une folle ? Ça n'a pas la même signification pour tout le monde.
13: Alors, vous pouvez rien faire ?
15: Eh bien, pas pour l'instant. D'abord, nous devons découvrir quel est votre problème.
13: Seulement, je serai mort d'ici là, moi.
15: Non, je ne pense pas. Écoutez, Carla, vous avez bien réagi en venant ici. Vous prouvez que vous avez envie d'aller mieux. Et c'est le premier pas et c'est le plus dur. N'est-ce pas ?
10: La réalité derrière ce cauchemar commence en 1974 dans une petite maison délabrée de Culver City en Californie. C'est là que vit Doris Biefer, une mère de quatre enfants à la vie cabossée, marquée par l'alcoolisme et un passé d'abus. Doris affirme subir les assauts répétés de trois entités invisibles. Désespérée, elle assiste par hasard à une conférence menée par le docteur Barry Taff, un chercheur en parapsychologie rattaché à l'université de l'UCLA. Intrigué, Taff et son équipe décident de mener l'enquête et s'installent dans la maison. Ce qu'ils vont observer va bousculer leur certitude scientifique. Pendant plusieurs semaines, plus d'une trentaine de témoins, des chercheurs, des étudiants et même des photographes vont assister à des phénomènes inexpliqués. Des lumières vertes en forme de globe flottent dans les pièces, des objets sont projetés contre les murs et une odeur de putréfaction envahit régulièrement l'espace. Et plus troublant encore, lors d'une séance de spiritisme, une étrange brume lumineuse humanoïde se matérialise devant l'assistance. Un photographe de l'équipe parvient à prendre une série de clichés où l'on distingue alors nettement des arcs de cercles lumineux flottés au-dessus de Doris. Ces photos, qui n'ont jamais pu être expliquées par des trucages à l'époque, restent aujourd'hui encore parmi les preuves, entre guillemets, paranormales les plus célèbres de l'histoire.
14: Ces marques, ces morsures, c'est réel. C'est réel.
15: Oui, les marques sont réelles, les morsures sont réelles. Tout est réel, en fait. Vos sensations, elles sont réelles.
14: Oh non, non, là où c'est placé, j'aurais pas pu me mordre toute seule.
15: Car là, j'ai vu des cas d'hystérie qui occasionnent d'affreuses marques. Cause des pertes de l'ouïe ou de la vue.
14: Mais les tests, est-ce qu'ils ne vous ont rien dit?
15: Si. Nous savons que tout va bien chez vous, médicalement. Physiologiquement, je veux dire. Et autant que nous puissions juger, votre intellect semble fonctionner très bien, sinon mieux que la normale. Alors, ça ne nous laisse plus qu'une zone à explorer, vos antécédents psychologiques, vos antécédents émotionnels.
14: Qu'est-ce que ça veut dire?
15: Eh bien, l'idée générale est que certaines phases de notre vie ne meurent jamais tout à fait. Elles continuent à vivre en nous tous, aussi bien vous que moi, tout le monde. Et elles nous affectent pendant toute notre vie. Pour certaines raisons, elles reviennent. Mais elles se manifestent quelquefois en revenant avec un esprit de vengeance. Elles peuvent créer des illusions, des angoisses, des hallucinations.
10: Il y a ce que le cinéma a occulté, et donc là, c'est évidemment l'adaptation. Dans son livre, Esther Harvey analyse la manière dont le scénario de Frank de Filetta, qui a écrit le film et le roman éponyme, a épuré la trajectoire de Doris Biefer. Le film fait le choix de glorifier les parapsychologues, présentés comme des scientifiques rigoureux, armés d'un équipement de pointe capable de piéger l'entité dans l'hélium liquide. La réalité était beaucoup moins high-tech, et nettement plus sombre. Les chercheurs de l'UCLA ont rapidement admis qu'ils étaient totalement impuissants face au phénomène. De plus, le livre met en lumière le profil psychologique complexe de la véritable Doris. Et contrairement à l'héroïne du film, stable et combatif, Doris Biefer souffrait de graves troubles du comportement et les chercheurs ont émis l'hypothèse que l'énergie poltergeist observée était en réalité une manifestation de sa propre détresse psychologique intériorisée, une forme de psychokinèse involontaire plutôt que des fantômes extérieurs. Doris finira par déménager à plusieurs reprises, mais témoignera que les entités l'ont suivi jusqu'à la fin de sa vie en 2006.
15: Ah bon?
14: Et là, c'est terrible, tout s'est mis à valdinguer dans la pièce, tout bougeait, mon lit bougeait, les murs bougeaient et
15: c'était
14: les
15: objets... comme un tremblement de terre.
14: Ah non, pas comme un tremblement de terre, c'était beaucoup plus fort qu'un tremblement de terre. Alors j'ai essayé de sortir de là, et j'ai voulu faire sortir les enfants, j'ai appelé Bill, Bill était dans sa chambre, la porte a claqué en se fermant, c'était quelque chose d'horrible.
15: Où est Billy maintenant?
14: Il est dehors, dans le garage, vous pouvez aller lui demander.
15: La porte s'est fermée comme ça?
14: Plus fort, beaucoup plus fort. Et là, vous avez la salle de bain. C'est là où... Enfin, je vous ai raconté l'attaque, c'est la porte, elle était fermée, j'arrivais pas à l'ouvrir, j'essayais, je suis pas arrivée à l'ouvrir. Elle était soudée cette nuit-là.
15: Ouais.
14: Là, c'est la chambre des filles. Elles dorment maintenant et je voudrais pas les réveiller.
15: Elles ont continué à dormir pendant l'attaque?
14: Oui, elles dormaient, rien ne les a réveillées.
15: Ah, elles ont un bon sommeil.
14: Ah oui.
15: C'est une des facultés de l'enfance.
14: Le living room. C'est ici que Billy a eu ses décharges électriques. C'était comme des éclairs qui lui passaient au travers.
15: C'était
14: il s'est cassé le poignet
15: ou bien
14: en tombant.
15: Des décharges électriques.
14: Je ne sais pas ce que c'était. C'était du courant, ça lui passait au travers. J'étais sur le divan.
15: Oh, est-ce que ça faisait...
14: Vous ne me croyez pas.
15: Oh, Madame Morand, comprenez-nous. Nous voulons vous croire. Nous voulons vraiment vous croire.
5: Seulement, nous voulons être sûrs de tout, Madame Morand.
14: Vous voulez un peu de café?
15: Oui. Ah oui, ça nous ferait du bien.
10: Qu'on choisisse d'y croire ou d'adopter un scepticisme plutôt cartésien, l'Emprise demeure une œuvre unique dans le cinéma fantastique, précisément parce qu'elle puise sa matière première dans des rapports scientifiques glaçants. Le film nous rappelle que la frontière entre la pathologie mentale et l'inexplicable est parfois d'une porosité terrifiante. La semaine prochaine, nous reprendrons la route, mais pour un voyage sans retour, nous nous pencherons sur le film culte Jeepers Creepers. deuxième série de ces émissions estivales de Cinérama, celle consacrée aux réalisateurs qui sont aussi des compositeurs de musique et principalement de leur musique de film. Et aujourd'hui, Guillaume nous parle à nouveau de John Carpenter.
8: Merci messieurs, c'était très bien. C'était très bien. C'est de la bouillie tout ça.
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8: C'était pas mauvais, c'était très mauvais. Voilà, exactement. Alors reprenons.
16: La semaine dernière, nous avons vu que John Carpenter utilisait la musique comme un véritable outil de mise en scène. Ses thèmes électroniques ont raconté ce que les images ne pouvaient pas dire seules. La nature d'un personnage, la géographie dans le lieu ou encore une sensation de menace permanente. Pourtant, à la fin des années 80, un autre style musical prend progressivement de l'importance dans son cinéma. Aux synthétiseurs minimalistes viennent s'ajouter le blues, le rock et parfois même le hard rock. Loin d'être surprenante, cette mutation est parfaitement cohérente pour conscientiser toujours plus son discours.

Dès les premières notes, la guitare blues de They Live, ou Invasion Los Angeles chez nous, impose une ambiance presque nonchalante, a priori anti-spectaculaire, mais profondément politique. Le blues est historiquement la musique des oubliés, des travailleurs, des marginaux, de ceux qui vivent en dehors des centres de pouvoir. Et qui est de John Nada, littéralement John Rien, le héros du film. C'est un ouvrier itinérant, sans argent, qui découvre peu à peu que la société et tous les postes de pouvoir sont littéralement dirigés par des extraterrestres. Le blues donne une identité sonore à son personnage principal, un homme ordinaire qui refuse de se soumettre à un système fondé sur l'illusion, le conformisme et la soumission. La grande force de Carpenter est de transformer les laissés-pour-compte en résistants dans une nouvelle guerre des droits civiques et humains.

En 1994, Carpenter, aidé de Jim Lang, ouvre son antre de la folie sur un morceau de hard rock qui pourrait être entendu comme une inspiration de Enter Sandman de Metallica. Quoi de plus normal lorsqu'on cherche à brouiller les pistes entre rêve et réalité, cauchemar et illusion, et quand on cherche, et arrive, à faire le plus beau film qui soit sur H.P. Lovecraft sans jamais l'adapter littéralement. Là où les synthétiseurs installaient une menace froide et inexorable, les guitares électriques expriment cette fois la contamination du réel par le chaos. Le spectateur n'entre plus dans un univers inquiétant à la lisière du fantastique comme dans Halloween, il est projeté au cœur d'un monde qui se fissure et se mange lui-même. Carpenter adapte ainsi à son langage musical à l'évolution de sa trilogie informelle du chaos, commencé par The Thing et continué par Prince des Ténèbres. En plein air du grunge, la musique du diable ne pouvait qu'en être l'exégète.

Avec Vampire, on atteint l'apogée de cette réflexion. Carpenter disait souvent qu'il réalisait des westerns détournés, et ici, il s'en cache même plus. Le blues est une musique qui parle de survie, de solitude et de liberté. Jack Crow appartient à cette famille d'anti-héros désabusés qui devront lutter contre le système qui les a formés et qui, dans ce cas précis, a carrément créé l'objet de sa quête existentielle. Le blues éraillé, plus métallique, raconte moins la chasse aux vampires que la volonté de remettre musicalement en question une histoire officielle nationale qui s'est érigée sur un mensonge. Chez Carpenter, la guitare devient le son de l'insoumission. Ghost of Mars, l'ultime film de cinéma de Carpenter en 2001, explose cette histoire d'une Amérique fondée sur un mythe à gros coups de riffs dévastateurs, comme Jimi Hendrix l'avait fait avec l'hymne américain. Il fait appel à plusieurs guitaristes et groupes issus du métal, parmi lesquels Steve Vai, Buckethead ou encore Anthrax, pour construire une partition d'une violence assumée. Le film met en scène une humanité possédée, revenue à un état tribal, une force primitive qui ne dialogue plus, qui se retourne contre les descendants de colons ayant massacré leurs ancêtres. Le métal, évolution du blues, fait cette fois entrer en guerre. Les opprimés, devenus guerriers par-delà la mort, sur une planète Mars rouge sang, hautement symbolique.

0: 50 ans après Assaut, hein, John Carpenter a bouclé la boucle. Lui qui avait commencé à composer par nécessité est parti en 2016, hein, pour une tournée mondiale avec son fils Cody et son filleul Daniel. Ensemble, hein, ils interprètent sur scène, hein, bah, les thèmes qui ont marqué plusieurs générations de cinéphiles, ce qui montre que peu de réalisateurs peuvent se vanter de remplir des salles de concert grâce aux musiques qu'ils ont eux-mêmes composé. Son héritage, hein, irrigue aujourd'hui toute une partie, hein, de la création contemporaine, hein, parce qu'on peut le retrouver chez les compositeurs de Stranger Things, dans le mouvement Synthwave, hein, chez des gens comme Carpenter Brut, Perturbator ou Kavinsky, mais aussi chez tout plein de cinéastes. John Carpenter aimait dire, hein, qu'il était avant tout un artisan. Sa musique aura prouvé qu'il est bien l'homme du peuple qu'il aime tant mettre en scène, ce qui explique sans doute le culte massif qu'on lui voue aujourd'hui.
1: On retrouve la semaine prochaine un nouvel épisode de cette série consacrée aux réalisateurs qui sont aussi des compositeurs. Mais passons à l'actualité du cinéma, ce qu'il y a à voir dans les salles. Christopher Nolan s'attaque à un des récits fondateurs de la littérature, le retour d'Ulysse Veritac. Nous parlons de l'Odyssée.
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1: C'est le blockbuster de l'été, hein, ou plutôt la super production auteuriste estivale. L'Odyssée de Christopher Nolan est enfin sortie sur les écrans. Cette adaptation du poème d'Homère fera date, hein, sauf peut-être pour ceux qui n'aiment pas Nolan et ne l'aimeront jamais. Ce film de près de 3 heures parvient à nous faire partager le destin du héros le plus célèbre de la Grèce antique. C'est d'ailleurs par son coup de génie que débute le film, hein, le cheval de Troie, une immense sculpture de bois donc plantée dans le sable, une ruse implacable qui ouvre la voie au massacre dont les conséquences entreront tout le récit. Comme Interstellar, l'Odyssée est avant tout une histoire de temps. Ulysse a vaincu mais tarde à rentrer. Voilà 20 ans qu'il a quitté Ithaque sans avoir vu grandir son fils, et lorsqu'il échoue sur l'île de Calypso, il a perdu la mémoire. Son histoire nous est racontée au fur et à mesure qu'il la retrouve. Nolan multiplie ainsi les allers-retours dans le temps, avant la guerre, après la guerre, mais aussi entre les lieux. Il y a Ithaque où Pénélope est confrontée à des prétendants qui la pressent de considérer son mari mort et de se remarier, et il y a les multiples escales d'Ulysse qui cherche à rentrer chez lui malgré la volonté contraire de Poséidon.
4: Dis-moi ce qu'il te reste comme souvenir.
5: Une épouse. Un fils.
4: Et quoi d'autre ?
5: La guerre qu'on a gagnée. Aide-moi à rentrer chez moi.
1: Ce qu'il faut encore mettre au crédit de Nolan, c'est sa maîtrise du montage et son sens de l'image. Le réalisateur britannique a tourné en décor naturel, filmé de nombreux combats de nuit ou par exemple dans la grotte du Cyclope, multiplié les séquences en mer sur un bateau battu par les éléments tout en captant la lumière éclatante de la Méditerranée. Sa plus grande idée est d'avoir eu très peu recours aux effets spéciaux, ou plutôt d'en avoir minimisé la présence à l'écran. Le Cyclope dépasse ainsi le simple spectaculaire, ce n'est plus seulement un monstre. Lorsque Circé transforme les compagnons d'Ulysse en porcs, la métamorphose n'est montrée que par fragments. La séquence des sirènes repose davantage sur les effets que le son de leur mélopée. Et puis, il a fait de l'attaque de Scylla un moment fugace qui le rend encore plus terrifiant.
6: Qu'est-ce qu'il ferait si en revenant, il voyait tous ses prétendants chez lui ?
7: Tu pleurniches après un papa que tu n'as jamais connu, tel un petit morveux de bâtard.
8: Qui veille sur ton épouse et ton fils?
7: Vois-tu?
6: Mon père retrouvera sa maison.
7: Pour accomplir sa vengeance. La plus terrible.
1: Autant dire que Nolan n'a pas cherché à nous en mettre plein la vue, se concentrant sur comment nous faire voir. Un mot encore sur la séquence des enfers, hein, qui évoque presque un film d'infecté. Lorsque Circé façonne les corps de ses victimes, on n'est pas loin d'une traduction presque littérale de Me Too. La dernière partie, la vengeance envers les hommes, les prétendants et l'avènement d'un discours moral sur la conscience du mal et que toute victoire cache une cruauté. Nolan établit constamment des ponts avec notre époque. Il a clairement voulu inscrire son adaptation dans son temps. Beaucoup verront dans Agamemnon un double de Dark Vador. Il ne faut pas chercher ici une reconstitution fidèle, mais bien une interprétation interprétation moderne d'un texte fondateur peuplé de monstres, de châtiments et de passions humaines. Le long chemin du retour qui occupe près de la moitié du film tout en étant éclaté par le montage hein, constitue la plus grande réussite de cette adaptation. Les séquences à Ithac convainquent un peu moins. Elles permettent toutefois à Tom Holland, Anne Hathaway et Robert Pattinson de composer avec des personnages qui n'ont jamais la portée d'Ulysse, unique véritable héros cabossé de cette fresque, qui est plus fascinant en chef maudit qu'en mari ou en père. Alors j'ai eu la chance de découvrir ce film dans la seule salle en France qui le projette dans son format original, en IMAX 70 mm sur pellicule, et autant dire qu'un roi grec aurait sans doute cédé une partie de son royaume pour être assis à mes côtés. L'Odyssée est évidemment visible dans une grande partie de cinéma en France, et pas seulement en IMAX. Prix du jury au Festival de Cannes, l'aventure rêvée entraîne une archéologue bulgare dans une descente progressive au cœur d'un monde criminel à la frontière de l'Europe. Nous en parlons tout de suite.
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1: L'aventure rêvée de Valeska Grisbach était le film le plus long de la compétition du Festival de Cannes, 2h42. Alors c'est moins qu'un Christopher Nolan, mais il n'y a rien d'insultant à dire qu'en matière de montage, de rythme et de narration, ce que propose la réalisatrice allemande est à mille lieues des recettes du cinéaste britannique. Et ce n'est pas seulement une question de durée. Le casting est entièrement composé de comédiens non professionnels. Il ne faut donc pas s'attendre à des démonstrations de virtuosité, mais à des personnages profondément incarnés. C'est un film qui demande de la patience, hein, qui invite à se laisser porter, mais qui se révèle à sa manière généreux et profondément attachant. Comme pour Western, Valeska Grisbach nous emmène en Bulgarie, aux confins du pays, près des frontières grecques et turques. On suit Saïd au volant de sa voiture jusqu'à un petit village frontalier où il a passé une grande partie de sa vie. Il y retrouve Veska, un amour de jeunesse devenu archéologue. Alors on devine que les sentiments ne se sont pas totalement éteints. Hein. Les deux anciens amants passent une journée ensemble avant que Saïd ne disparaisse pour reprendre ses affaires, lui qui gravite autour de petits trafics. La réalisatrice opère alors un glissement subtil, hein, comme s'il n'était plus temps de raconter un pays à travers les hommes, c'est désormais Veska qui devient le véritable centre du récit.
12: Горивас контрабанда.
13: Аз имам дребни работи с него.
14: Абе пари като има България да е готов на всичко.
15: Там където свършва закона, започва силен град.
1: Le projet de Saïd consiste à faire passer de l'essence en contrebande vers la Turquie, une opération compliquée par la rivalité entre deux chefs mafieux. L'un règne sur la région depuis des années, l'autre tente de lui ravir son territoire. Mais ce sont les déplacements de Veska qui nous permettent de comprendre cette réalité. D'une certaine manière, l'archéologue mène sa propre enquête, allant de maison en maison, passant d'un foyer de femmes immigrées à de vieilles connaissances, jusqu'à se retrouver en face d'un chef de gang avec lequel elle partageait autrefois les bancs de l'école. Cette longue séquence expose l'une des grandes idées du film. Les années 90, après la chute du communisme en Bulgarie, ont façonné un monde dominé par la corruption, le virilisme et des rapports de force où les femmes n'avaient guère leur place. Le chef mafieux lui-même semble stupéfait de voir Veska venir l'affronter chez lui tant il est habitué à inspirer la peur. L'une des subtilités de l'aventure rêvée réside justement dans ce personnage féminin qui refuse d'avoir peur. Non pas qu'elle ne se sente jamais menacée hein, d'ailleurs, mais elle choisit de ne pas laisser cette menace dicter son comportement. Elle avance presque imperturbable, tandis que le monde continue de tourner autour d'elle sans réellement se soucier de ce qu'elle ressent. Alors derrière cette apparente sérénité, le film rappelle que les années 90 ne sont finalement pas si éloignées. Dans cette région frontalière, l'économie parallèle nourrit la mafia qui alimente à son tour la violence et les déséquilibres entre les sexes. La mise en scène s'appuie également sur tous les personnages que croisent Veska, paysans, travailleurs clandestins, mères au foyer, prostituées, adolescents, dont beaucoup possèdent ces visages singuliers que seul le cinéma s'est révélé. Des vraies gueules. Se déroulant en plein été, l'aventure rêvée accompagne aussi notre présent finalement, hein, entre soirées étouffantes qui s'éternisent autour de quelques verres. Ces moments ne montrent plus seulement une économie sauvage et des bâtiments en ruine, hein, ils deviennent des espaces de mémoire où les femmes racontent ce qu'elles ont vécu durant les années 90. La parole prend alors toute sa place hein, dans un naturalisme d'une grande justesse. Doux, solaire, autant que mélancolique, porté par les récits plus que par l'action, laissant la violence hors champ, l'aventure rêvée fait partie de ces films qui refusent le spectaculaire pour mieux nous en
16: quelle est la suite des opérations ?
1: Ce film est en salle depuis le 15 juillet. Deux jeunes Tunisiens rêvent d'un avenir meilleur et prennent la route vers Djerba dans un road movie solaire porté par une énergie de diversité et de révolte
17: qui met à mal l'idée de véritable futur pour sa jeunesse. Alissa découvre un concours d'art
0: Noir, hein, dont le prix est une résidence artistique en Allemagne, et décide d'inscrire Mehdi, hein, dans l'espoir que le talent de dessinateur de son ami soit découvert et lui permette de vivre de son art. Seul obstacle, hein, ben, le concours se tient à Djerba, hein, à plus de 500 km. L'audace d'Alissa, hein, face au calme et aux réserves contenues de Mehdi, va les pousser à prendre la route et leur destin en main, à la poursuite d'une vie meilleure. L'une est le feu, l'autre est plus calme, et tous les deux, ben, ils vont découvrir ce que tout bon road movie qui se respecte nous enseigne si clairement à chaque fois, comme dans le récent Disclosure Day de Steven Spielberg. La route vers un but est déjà en soi une forme d'aboutissement, car ce n'est pas la destination qui importe tant que ça, mais ce que le chemin et les efforts révèlent de notre capacité à être. Premier long métrage d'Amel Gelati, D'où vient le vent respire ses inspirations à plein poumon. Alors Olivia Sayas, Abdelatif Kechiche, à eux, ce film leur emprunte la forme du récit initiatique, de la chronique sociale et, comme on l'a dit, dans une certaine forme de road movie. Il met en scène une jeunesse tunisienne qui rêve d'ailleurs mais qui refuse de réduire ce désir à un constat social ou politique. Et là où le film aurait pu tomber justement dans un didactisme politique, en insistant sur la toile de fond assez lourde que forment les difficultés économiques, la corruption ou le manque de perspective, mais il a le réflexe bienvenu de se concentrer sur son duo et ce qui le fait vivre, à savoir une amitié indéflectible et une imagination exaltante à travers des trouvailles visuelles et des élans poétiques qui viennent régulièrement rappeler que l'imaginaire reste la plus grande forme de résistance politique.
10: Il faut se bouger un peu.
0: Car c'était le pari réussi de la réalisatrice de parler de la jeunesse tunisienne sans discours ni slogan. Elle voulait, je cite, « raconter ce moment suspendu et cet entre-deux dans lequel beaucoup de jeunes se retrouvent aujourd'hui ». Elle a eu l'intelligence de le raconter au sein d'une histoire d'amitié entre une femme et un homme, souhaitant, à travers son film, rendre hommage à ses propres relations, encore peu représentées au cinéma, contrairement aux histoires d'amour ou aux amitiés entre personnes du même sexe. Amel Gelati signe ainsi un premier film sensible, généreux et remarquablement incarné, qui rappelle que les plus beaux road movies ne racontent jamais seulement un déplacement géographique, mais un mouvement intérieur.
1: D'où vient le vent est en salle depuis le 15 juillet.
16: Au revoir. Au revoir.
17: Au revoir.
16: Ça s'impose.
17: Mais pour quelle raison?
16: Qu'est-ce que vous racontez? Mais qu'est-ce que c'est que cette histoire?
18: Je ne connais pas la réponse moi-même.
16: Comme vous êtes bizarre.
18: Oui.
16: C'est difficile de répondre.
18: C'est une plaisanterie!
1: On se retrouve la semaine prochaine pour un nouveau numéro d'une émission estivale de Cinérama avec toujours nos deux séries et puis l'actualité du cinéma. À la semaine prochaine.
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0: À votre santé. 322e émission de la Sauce Citoyenne, Centre de Santé du Valois. Bonjour les amis de RVM. Nous sommes le trio génial, pas infernal, hein,
1: non,
0: Daniel.
1: Non, génial. Bonjour les amis, Daniel Cléo.
2: Christian Max et
0: Hélène Mazur.
1: Bonjour Hélène.
0: Voilà.
1: Et puis moi, je n'oublie jamais notre fidèle Fred, voilà.
0: Donc on devrait dire le catcheur.
1: Bah oui, mais lui il parle pas, il a pas le droit de parler. Alors.
2: Si, il a le droit.
1: Si, il a le droit, ouais. Il va nous parler des exploits de l'équipe de France de foot après. Allez, on y va. Allez,
0: on va sérieux, dans l'actualité, l'actualité brûlante encore une fois.
1: La canicule.
0: Et donc, nous allons essayer à la fois, nous avons un historien dans notre équipe, d'en profiter pour dire que ceux qui s'étonnent, franchement, ils tombent les
2: nues. Parce que c'est pas nouveau.
0: Exactement. Et d'autre part, essayer d'évaluer un peu la situation caniculaire que nous avons vécue et surtout les effets sur la santé et ce qu'on pourrait faire, y compris, évidemment, d'abord à un niveau, le niveau national, européen, mondial, évidemment, mais aussi nous, à notre niveau, pour nous protéger. Donc, c'est Christian qui démarre aujourd'hui.
2: Oui, alors ce n'est pas la première vague de chaleur que nous vivons. La pire qu'on avait connue jusqu'à présent, donc c'était en 2003, qui avait duré une quinzaine de jours, et qui avait vu un excès de décès par rapport à une période moyenne aux mêmes dates, un supplément de 15 000.
0: Oui, c'était assez énorme. Tout le monde était tombé. On accusait les établissements, vous vous souvenez, maisons de retraite, hôpitaux et tout. Mais c'est parce qu'eux, ils pouvaient compter les morts, tandis qu'à domicile, on ne les a pas comptés.
1: On ne l'a pas dévoilé tout de suite.
2: Alors, il y a eu d'autres vagues de chaleur après, moins violentes, mais il y a quand même eu des surmortalités. Et donc... près de 2000 en 2006, 1739 en 2015, 1480 en 2018, 1924 en 2019, 2816 en 2022.
1: Ah d'accord.
0: Ça va en augmentant.
2: Heureusement qu'on est. Et pour ce qui nous concerne maintenant de plus près, on a quand même déjà quelques données précises sur ce qui s'est passé du 24 au 28 mai, c'est-à-dire pendant la première...
1: La première canicule
2: que nous avons vécue. Alors celle dont nous sortons actuellement, dont nous parlons au mois de juillet, pour l'instant on n'a pas encore les données précises. Donc il ne faut surtout pas avancer de chiffres parce qu'on a de bonnes chances de se planter.
1: Oui.
2: Voilà. Alors on avait, je rappelle, 6 départements en canicule rouge et 17 départements en canicule orange.
0: Vous pouvez comparer, vous avez entendu, ça ne date pas de si longtemps, les chiffres du nombre de départements. À un moment, c'était presque toute la France.
1: Oui. 72, je crois, départements.
0: On continue.
2: Mais ça c'était pas du 24 au 28, mais ça, c'est actuellement, ça. C'est celle qu'on vient de vivre, ou qu'on était tous en rouge.
0: Oui,
2: c'était pas le cas. Oui, oui. C'était pas le cas dans celle dont je vais parler.
0: Mais vous avez suivi, chers amis.
1: Parle du mois de mai.
2: Voilà. Alors, pour les 6 départements en canicule rouge, voilà. Au moins 95 décès en excès.
1: Ouais.
2: Voilà. Et les personnes âgées de 75 ans et plus constituent l'essentiel de ce bilan provisoire avec 80 décès en excès.
0: Eh ben,
2: voilà. On tourne la page et pour les 17 départements en vigilance orange, sur la période concernée, donc au moins 300 décès en excès.
0: C'est pas parce que c'est orange, c'est quand même trop.
2: Et devinez, je vous le donne en mille, les personnes âgées de 75 ans et plus constituent l'essentiel de ce bilan provisoire avec près de 230 décès en excès, c'est-à-dire plus 15%.
0: Mmh.
2: Voilà où nous en sommes. Et alors, quand on aura les chiffres de la canicule de fin juin, je pense qu'on va avoir aussi plein de mauvaises surprises.
0: Oui, puisqu'il est dit que ça touchait toutes les tranches d'âge.
2: Et toute la France.
0: Toutes les tranches d'âge, toute la France.
2: On était tous en rouge.
1: Par contre, Christian, nous qui sommes un peu âgés quand même, la première canicule, c'était en 1976.
2: Ouais.
1: Les soldats ramassaient de la paille pour envoyer aux bêtes dans les départements.
2: Et je me rappelle avoir payé un impôt sécheresse.
1: Tiens donc, tiens donc. Et ouais, je me suis... Tiens, en parlant de ça, il y avait une journée de solidarité aussi qui avait été créée. Bah, finalement, il y a des choses de faites pour les anciens. Là.
2: L'impôt sécheresse, on avait été remboursé avec les intérêts. Hein.
1: Ah oui, oui, oui.
2: Ah, ouais, ouais, ouais. C'était grâce à M. Chirac. Hein.
0: Bon, alors on revient à quelque chose d'un peu moins, comment dire, archaïque. C'est que pendant ces périodes, eh bien, s'il y en a qui souffrent, tout le monde souffre, les hôpitaux, c'est une catastrophe. On a des témoignages avec des soignants. Hein. Il y en a un ou une, je ne me souviens plus, qui dit « c'est criminel de recevoir des patients dans ces conditions ». Parce que vous croyez que c'est climatisé dans les hôpitaux ? Bah voyons, ils étaient en surchauffe dans tous les sens du terme. Et que fait le gouvernement ? Il déclenche ce qu'on appelle le niveau 3 du plan hors sang. Savez-vous ce que c'est que ce niveau 3 du plan hors sang ? Eh bien... C'est le plus haut niveau de mobilisation sanitaire, d'accord. Eh bien, avec ça, on déprogramme des interventions dites non urgentes. Mmh. Moi, j'ai entendu un médecin à la radio dire, attendez, si on retarde une intervention pour un cancer...
2: Ça va devenir urgent après.
0: Oui, ça peut être une perte de chance. Alors surtout, on ne connaît pas la durée. D'un épisode comme ça. Il a duré combien de temps, celui du mois de juin ?
1: 4 jours. Non, pas beaucoup.
0: Non, la douche. Jours.
2: Plus d'une semaine.
1: 12.
0: Hein. Oui, c'est toi qui me l'as dit. 12.
1: Et le précédent, 4 jours,
0: oui.
1: Ouais,
0: oui,
1: ouais.
0: Donc, bon. Et alors, 2003, qu'est-ce qu'ils 15. Ont comme moyen, entre guillemets, pour atténuer la chaleur, eh bien, des couvertures de survie pour mettre sur les vitres et empêcher que le soleil... Bon, vous voyez un petit peu. Et moi, j'ai vu ça partout.
1: Hein. Dans les écoles, les parents d'élèves achetaient des couvertures pour mettre sur les vitres.
0: Oui, on peut ajouter que les écoles aussi ont souffert. Et... Donc ça, c'est juste sur...
2: Alors le problème qu'on a dans la construction depuis pas mal d'années, c'est qu'on a beaucoup traité le froid.
0: Exact.
2: Et on n'a pas du tout pensé au chaud.
0: Ouais. Exactement.
1: À fond.
0: Et donc, il paraît que c'est même le pire, parce que la chaleur, elle reste amassée.
2: C'est plus facile de chauffer que de refroidir.
1: Oui. Ouais.
0: Et on en sait quelque chose, nos maisons sont restées chaudes, enfin nos logements, parce que tout le monde n'est pas en maison. Alors, on a, eu un certain nombre d'interventions sur cette période, et je pense, chers amis auditeurs, auditrices, que vous avez pris la mesure de la gravité et de l'urgence, parce que on peut pas dire qu'en haut lieu, elle a été prise. Hein. Je voulais juste vous citer quelques propos de la géographe Magali Regezazit, qui était dans le GIEC, hein, le groupement...
2: GIEC.
0: Le groupement...
2: Interministériel.
0: Voilà, ouais. Sur le climat. Bon. Eh bien, elle nous dit, écoutez bien, que c'est l'une des années les plus froides du reste de notre vie. Autrement dit, que ça va aller en augmentant, en s'aggravant. Et que, la décarbonation, ce qu'on appelle la décarbonation, puisque en fait le réchauffement, tout le monde le sait, c'est l'effet de serre, hein, c'est pas un objectif, c'est une solution. Parce que ça met en jeu le pouvoir d'achat, les logements, pour pouvoir les isoler. La santé, la réindustrialisation. L'industrie, on sait qu'elle participe au réchauffement. Mmh. Les transports, ils participent au réchauffement, etc. Et tout ça, donc, ça doit être un véritable projet de société. Alors, qu'est-ce qu'elle nous dit exactement, qui était déjà indiqué dans le rapport du GIEC ? J'ai bien dit, c'est bon ? Ce qu'on nous dit, ce rapport qui a été adopté par 195 États membres, dont la France. Bien entendu, tout le monde comprend que tant qu'on ajoute du gaz carbonique, du CO2, ça se réchauffe. Et donc, ça entraîne des événements climatiques plus fréquents, plus précoces, plus longs, plus intenses. C'est-à-dire, aujourd'hui, on dit que le maximum, c'est 41 degrés. Demain, ça sera 42, puis 43. Et notre perception est décalée. Il y a encore 10 ans, dépasser 30 degrés, c'était exceptionnel. Aujourd'hui, on en est à 40 et demain, ça sera 50. Et donc, elle nous met en garde. Hein, si à la fin du prochain quinquennat, on aura déjà dépassé le 1,7 degré, une canicule comme celle que nous venons de vivre sera normale, au sens habituel, dans les années 2050. C'est pas loin, 2050. Et donc, l'été qui commence, eh bien, comme je vous l'ai dit, sera considéré comme un été froid en 2055. Alors, il faut quand même penser aux générations jeunes, hein, les jeunes d'aujourd'hui. Les événements extrêmes attendront 48, 49, 50 degrés, etc. Alors, on lui demande, est-ce que c'est trop tard? Alors, elle dit que le réchauffement, évidemment, dépend de la quantité de gaz accumulé, etc., mais donc accumulé dans le passé. C'est-à-dire que le climat qu'on enregistre aujourd'hui est lié à nos émissions passées. Donc ça, c'est râpé, ça y est, ça, on l'a.
1: C'est fini.
0: Mais, et d'ailleurs, les émissions mondiales continuent d'augmenter. Mais, donc, quoi qu'on fasse, le réchauffement, ça sera à peu près 2 degrés en 2055. Mais ce qui change, c'est la suite. C'est dans les 10 ans à venir qu'il faut réagir, parce que la question, ce n'est plus de savoir s'il faut décarboner, mais quand et dans quelles conditions. Parce que en agissant aujourd'hui, dès qu'on atteint la neutralité carbone, nous dit-elle, le réchauffement s'arrête et progressivement, il va reculer. Donc, on arriverait dans ce schéma, à la fin du siècle, non pas à plus 3 degrés, mais à peu près plus 1,8. C'est-à-dire des choses qui restent supportables et stables. Donc, il n'est pas trop tard. C'est ça qu'elle essaie de dire pour réagir, pour que ce soit un vrai projet. Alors là, tout point de vue, hein, industriel, agricole, de urbanisation, etc., etc. Je n'entre pas dans les détails. Mais donc, ce qu'il faut voir, c'est tout l'impact de cette canicule sur notre société. Alors, en premier lieu, qui trinque? Vous le savez, qui trinque en premier lieu quand il y a une surchauffe?
1: Les personnes âgées.
0: Ah non, mais là, tu n'y es pas, Daniel.
2: Bébés.
1: Les bébés. Les bébés, oui.
0: Oui, oui. C'est d'abord tous ceux qui sont très mal logés dans les passoires thermiques. On les appelle même les bouilloires. Les bouilloires, vous vous rendez compte? Et donc là, ben, ils sont nombreux. Et donc, vous vous souvenez, quand on parlait des secteurs rouges, là, d'alerte rouge, hein, c'était des grosses villes, toute l'Île-de-France tout de suite. Alors, quand on voit dans des villes tous les immeubles qu'il peut y avoir, alors sans volets, sans rien, c'est affreux.
2: Face au sud.
0: Comment?
1: Oui.
2: Face au sud.
1: On cherchait...
0: Oui. Donc, il y a donc tout ça à revoir. Alors, on ne peut pas dire, tout à l'heure, Christian a dit, on ne peut pas dire un chiffre exact. Ceci dit, Santé publique France, en début, juste après l'épisode, évaluait à 1000 décès supplémentaires par rapport au mois précédent, mais au moins, parce que ce qu'on n'a pas mesurer, c'est les effets après. Donc, il y a non seulement les décès qui peuvent être comptabilisés dans les établissements, évidemment, mais il y a aussi tous ceux qui sont à domicile. Et donc, il y a la hantise de retrouver dans des domiciles des personnes soit en très mauvais état sanitaire, soit carrément décédées.
1: Et les SDF?
0: Et les SDF,
1: ça.
0: Et donc, la question, c'est les effets sur la santé sont à retardement. Il y a ceux qui sont immédiats, puisqu'on peut mourir de chaleur, on le sait, on peut mourir de chaleur. Hein. Mais donc, toute la population est concernée, c'est ce qui est dit. Toutes les catégories d'âge, toutes les voilà. Mais c'est surtout les conditions dans lesquelles les personnes vivent.
1: Et on peut aussi relever le nombre de noyades. Alors là, c'est fou. Plus de 50 noyés, bêtement. Oui. Moi, je dis bêtement, c'est pas possible.
0: Oui, mais c'est parce que c'était insupportable. Voilà. Ouais. Ça veut dire qu'on n'a pas bien fait au niveau de l'éducation nationale que tout le monde sache nager.
1: Et oui.
0: Donc, on dit que forcément, là, on ne peut pas faire un vrai bilan, que l'effet à retardement de la canicule sur les personnes vulnérables, il est à venir. Parce qu'en effet... il y a donc des patients qui vont continuer d'affluer dans les hôpitaux. On a parlé de la surcharge, y compris du centre de santé, pour cause de déshydratation, de ce qu'on appelle la décompensation ou aggravation de leur maladie chronique. Hein, quand une maladie grave est décompensée, ça veut dire qu'elle s'est accélérée, due aux fortes chaleurs. Et donc, je vous l'ai dit, hein, il y a une part élevée de décès à domicile qui aurait bondi, alors on dit, de à peu près de 40% en Île-de-France. C'est une évaluation, c'est énorme, énorme. Donc on arrête sur ce tableau très noir, mais en redisant quand même que... alors, il y en a qui veulent lancer une enquête parlementaire, parce que là, il y a une impréparation que tout le monde a dit sur en France. Alors, il n'y a pas qu'en France, mais quand même.
2: Qu'est-ce qui a été fait depuis 2003? Rien.
1: Eh oui.
0: Donc,
1: la prévoyance...
0: Et nous avons les conseils d'un médecin urgentiste bien connu qui fait des chroniques, n'est-ce pas? Et qui nous dit que, évidemment, il faut... Et depuis 2003... Hein, on en a parlé. On dit qu'il faut adapter les conditions de vie, notamment dans les logements. Rien n'est fait. Tout le monde a entendu que la prime rénov, elle avait été réduite. La canicule est une souffrance de classe, dit-il. C'est-à-dire que c'est les classes populaires qui sont le plus impactées que les autres.
1: C'est flagrant.
0: Et
1: hein.
0: que les politiques publiques doivent aller vers elles. Parce que ce qui est les plus protégés, ce sont que les plus moyens qui ont pu installer la climatisation chez eux. En même temps, c'est ceux qui polluent le plus, forcément, grâce à non seulement la climatisation, mais leur transport, leurs moyens de transport, etc. Et par contre, ceux qui trinquent le plus, c'est ceux qui sont au bas de l'échelle sociale.
1: La prévoyance est vraiment importante. Et je retrouve un proverbe africain qui dit « Si le sourd n'a pas entendu le tonnerre, il verra bien la pluie. »
0: Eh bien oui.
1: C'est QFD. Voilà.
0: Alors, le pire, c'est que les pluies avec les épisodes climatiques, c'est quoi les pluies qu'on a, Christian?
1: Des orages.
2: Ah bah, des orages, des tornades.
0: Des inondations.
1: Bah oui.
0: Des inondations.
1: Bah oui.
0: Parce que c'est tellement brutal, donc on est pris de tous bords. Donc, chers amis auditeurs, auditrices, on ne voulait pas vous créer un mauvais départ en vacances ou une mauvaise période en vacances en revenant là-dessus, mais nous l'avons tous vécu. Et nous sommes aussi citoyens, citoyennes. Ouais. N'hésitez pas, si il y a besoin de rappeler à certains qui ont le pouvoir de décision, hein, donc ceux qui votent les lois, les députés, les sénateurs, les sénatrices, même peut-être à plus haut niveau, de leur rappeler les urgences à régler. Nous vous souhaitons de bonnes vacances. Nous nous reverrons, réentendrez au mois de septembre. Au revoir.
1: Au revoir les amis, bon été.

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7: Ce reportage a été diffusé une première fois en juin dernier.
8: Lors du deuxième festival des mets et des mots à la Cité internationale de la langue française, la conférence inaugurale était intitulée « Dis-moi ce que tu manges » à la découverte d'un inconnu célèbre. À l'occasion du bicentenaire de la publication de la physiologie du goût de Bria Savarin, Pascal Horry, académicien, auteur de la première édition annotée, retrace la fabrique d'un ouvrage majeur.
9: Physiologie du goût ou méditation, au pluriel, de gastronomie transcendante, nous l'allusions tout à l'heure, ouvrage théorique, historique et à l'ordre du jour, c'est bien à l'ordre du jour, dédié aux gastronomes parisiens. Vous avez déjà le ton, hein ? Certains pourraient dire un peu pompeux, un peu. Non, c'est en permanence la ligne de crête de Bria Savarin. C'est quelqu'un qui joue de sa grande culture classique pour l'étaler, mais qui en même temps ne se prend pas vraiment au sérieux, qui à chaque fois désamorce le sérieux par une série de clins d'œil.
8: Après une séance de dédicace, rencontre avec l'auteur.
10: Moi, je vais commencer par une question toute bête. Pour beaucoup de gens, Bria Savarin, c'est un cuisinier.
11: Oui, on peut le comprendre, puisque c'est une référence de la culture gastronomique française et même mondiale à travers la France. Mais pour moi, il y a au moins trois fondateurs de la gastronomie. Il y a les cuisiniers, ce serait Carême à ce moment-là dans sa génération. Mais à ce moment-là, des cuisiniers qui osent dire qu'ils sont des artistes aussi. Donc ça, c'est assez fondateur. Il y a les critiques gastronomiques et il y a déjà à cette époque-là un Grimaud de la Reynière qui à tous les traits de ce qu'on appelle aujourd'hui un critique gastronomique, c'est-à-dire qu'il vous prend par la main et il vous dit que tel fournisseur, tel restaurateur est recommandable ou pas. Tandis que Bria, lui, c'est un théoricien. Alors si on dit ça, on se dit « Oh, ça doit être très ennuyeux ». Non, parce que c'est un homme qui a beaucoup vécu, des aventures romanesques y compris aux États-Unis, etc. Et tout en étant un magistrat, bien installé dans la Cour de cassation, donc dans le tribunal suprême, en fait, dont il est membre, c'est un magistrat, mais c'est en fait un homme des Lumières, c'est un homme qui a un regard, on peut dire, assez sensualiste, assez sensuel, assez hédoniste, et c'est comme théoricien hédoniste de la cuisine et du vin qu'il est, à mon avis, remarquable.
10: C'est quelqu'un qui a posé les bases de la cuisine et de la culture, en fait.
11: Il a posé les bases de la culture en la renvoyant à toute une histoire, l'histoire du restaurant entre autres, en la renvoyant à toute une chimie et toute une médecine. Il est nourri des textes médicaux, donc c'est quelqu'un qui aborde le corps d'une façon en effet relativement matérialiste. Et il commence son ouvrage par les sens, hein. Donc pour lui, d'une certaine façon, tout est affaire de sens. C'est fort peu chrétien, fort peu catholique, c'est très héritier des Lumières, oui.
10: Chez lui, la cuisine, c'est social, sociétal.
11: Disons que pour lui, la cuisine, c'est un objet capital, donc il en parle à longueur de livre, mais à l'occasion d'aventures qui lui arrivent, y compris aux États-Unis, on n'imagine pas, aux États-Unis à l'époque, plusieurs années, il se retrouve à New York. Et à chaque fois, la chasse, la cuisine, les bons plats, les moines amateurs de bon vin et de bonne chère s'invitent dans son histoire. Donc, c'est un homme qui aime manger, qui aime boire, mais surtout qui sait écrire sur ce sujet.
10: Mais on parle de la cuisine différente selon les milieux sociaux.
11: Ah, il est évident que c'est un bourgeois. C'est pas un noble, hein, c'est un bourgeois bien installé dans la vie, dans ses propriétés du côté du le Bugey, le département de l'Ain. Mais en même temps, bon, c'est clairement un bourgeois, mais après tout, les cuisiniers qui écrivent à l'époque travaillent pour les aristocrates et les bourgeois. Hein. Mais c'est quelqu'un qui sait parler de la manière dont on peut manger, dans la manière dont on peut faire la cuisine, puisqu'il y a quand même quelques recettes. C'est pas un livre de recettes, hein. Mais au passage, il se paye le luxe de quelques recettes. C'est surtout quelqu'un qui aime la vie, quoi.
10: Là, vous avez fait une conférence pour un livre qui est paru il y a très peu de temps, je pense.
11: Il y a un mois.
10: Voilà, qui s'appelle « Physiologie du goût », mais édition scientifique annotée par Pascal Horry de l'Académie française.
11: Voilà, vous avez bien résumé. C'est-à-dire que je prends le livre que je connais, que je fréquente depuis longtemps, mais je décide de le commenter, de l'annoter en bas de page. C'est d'ailleurs très joliment disposé par l'éditeur, Menu Fretin, avec la distinction entre le texte lui-même, noir sur blanc, évidemment, et les notes qui sont d'un rouge spécifique, ce qui permet d'éclairer les allusions de Bria, qui sans ça resterait obscur. Parce qu'aujourd'hui, on ne parle pas le latin comme lui, on n'a pas forcément la même formation juridique que lui. Donc il faut aider le lecteur.
10: Ça met au goût du jour un bouquin qui pourrait paraître désuet.
11: Exactement. En même temps, pour l'instant, il ne l'était pas, puisqu'on le réédite chaque année, pratiquement. Ouais. Il y a quelques années, à la surprise de beaucoup, rien de tel que Roland Barthes, le grand linguiste, etc., s'est engagé dans une préface à une réédition. Enfin, malgré tout, tout ça ne serait pas très lisible pour certains passages, hein, s'il n'y avait pas le travail, j'avoue, que j'ai fait.
10: Il y a une perspective qui est mise aussi en avant entre cette époque-là, juste de la Révolution et après la Révolution, et maintenant, et l'époque moderne.
11: Oui, parce que vous constaterez qu'au cinéma, à la télévision, vous avez de plus en plus de films qui parlent de la naissance de la gastronomie, qui montrent les premiers restaurants, qui montrent un personnage qui s'appelle Dodin Bouffant, qui est entièrement inspiré par Bria et qui est un personnage de l'entre-deux-guerres, hein, écrit par un admirateur de Bria, qui s'appelait Marcel Rouff. Donc il y a une présence aujourd'hui de tout ça, et quand vous regardez d'ailleurs ce qui s'est fait de plus subtil au cinéma ou dans le roman sur la gastronomie, le personnage de quelqu'un qui ressemble à Bria est assez fréquent.
10: Oui, on vient de revoir aussi, moi je viens de revoir un film qui s'appelle Délicieux.
11: Exactement, oui, c'est un bel exemple, c'est bien choisi.
10: Sur le premier restaurant, voilà. C'était à l'époque de la Révolution aussi.
11: Exactement, parce que le restaurant est inventé un peu avant la Révolution, mais annonce la Révolution, puisque ça veut dire que vous avez des cuisiniers qui s'installent à leur compte, qui quittent le service des grands aristocrates, etc., et qui vont ouvrir en effet des restaurants. Et puis le mot restaurant, c'est très Bria Savarin, parce que Bria Savarin, c'est un homme des Lumières. Voilà, lecteur de Voltaire, de Rousseau, de Diderot, etc. Et les restaurants, comme leur nom l'indique, ce sont presque des lieux écologiques, dirait-on aujourd'hui, puisqu'ils fabriquent, disent-ils, des nouvelles recettes qui vont restaurer la santé de leurs clients. On se croirait au 21e siècle.
10: Mais en fait, c'est la Révolution qui a permis tout ça. Indirectement, la Révolution a agi sur la gastronomie.
11: Alors, la Révolution a accéléré le transfert de la propriété vers les restaurateurs, Beauvilliers, etc. En revanche, le restaurant apparaît juste avant la Révolution. Et là où vous avez raison, c'est que si les restaurateurs s'installent dans les années 1770-80, donc on n'est pas très loin de la Révolution, c'est parce que le système des corporations est en crise. Et c'est un système très ligoteur, quoi. Et là, vous avez des gens qui représentent en fait un esprit d'entreprise assez moderne, qui s'installent et qui font craquer le système des corporations. Donc ça annonce la Révolution qui va supprimer les corporations.
10: Donc si on veut découvrir ce bouquin, ça s'appelle Physiologie du goût, édition scientifique annotée, Pascal Horry, membre de l'Académie française, et c'est aux éditions Menu Fretin.
11: Exactement.
10: Merci.
11: Merci à vous.
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2: Eh ben salut tout le monde, bienvenue pour ce festival Écoute que coûte, 4e édition, un mini festival autour du son, de la radio, de l'écoute. Merci au Théâtre de l'Aventure qui nous accueille pour ces deux jours. J'en profite pour dire tout de suite que ce soir, il y aura le spectacle dit « Ta pensée à éteindre ta radio ». Donc restez là, on fera un petit pot entre les deux, voilà, pour passer le temps. Cet après-midi, on reçoit les productrices de l'expérience, une émission hebdomadaire de France Culture, Aurélie Charron et Inès Duperron. Bienvenue à toutes les deux et merci d'avoir fait le voyage jusqu'ici. Alors l'expérience, c'est quoi ? C'est un espace consacré à la création radiophonique, aux documentaires d'auteurs, à l'écriture sonore. Un espace libéré des genres radiophoniques qui s'en affranchit ou qui les mêlent. Ça, c'est ce qu'on peut lire sur votre page de présentation. Je poursuis. Intense expérience de l'auteur, de l'équipe qui l'enregistre, de ceux qui vont l'écouter. L'expérience promet d'être un voyage unique, de vécu particulier, de mise en situation originale, de moments de vie enregistrés en temps réel, de paysages sonores parcourus ou de moments performatifs en direct. Intimes ou rares, les limites de l'expérience sont inconnues. Donc on va essayer d'entrevoir aujourd'hui la diversité des productions et des créations grâce aux extraits qu'on va diffuser. L'émission, elle existe depuis 2019. Est-ce que vous pouvez nous expliquer déjà comment vous en êtes arrivé à produire cette émission ? Dans quelle lignée ça se situe ?
3: Bonjour, merci. Oui, c'est vrai que l'expérience existe depuis 2019, mais s'inscrit dans une longue histoire de la création sonore à France Culture. Donc les émissions ont porté différents noms. L'expérience, c'est le dernier. Mais juste avant, il y avait Création on Air, les ateliers de la création. Il y a eu Les Passagers de la Nuit. Et puis si on remonte, peut-être justement on peut en parler, mais de Les Nuits Magnétiques, l'atelier de création radiophonique. Enfin bon, tout ça pour dire que c'est vrai que c'est nous, on s'inscrit à l'intérieur de cette histoire-là. Peut-être que, je ne sais pas si c'est intéressant de faire un mini historique, mais disons que j'ai l'impression que l'expérience a hérité de deux mouvements, si on veut résumer un peu les choses. L'atelier de création radiophonique a été créé en 1969, donc un an après mai 68, et c'était vraiment l'idée de la nécessité justement de sortir du studio, de poser un regard d'auteur sur le monde après 68. Je crois que c'est René Farabé qui avait dit 68 a fait vaciller le monde. Voilà, il est temps de sortir du studio. Donc il y avait vraiment la nécessité de créer une radio laboratoire, une radio aussi comme un des beaux-arts. Voilà, donc l'atelier de création radiophonique est né à ce moment-là et il existe toujours parce que c'est une des collections de l'expérience. Et puis peut-être on peut parler aussi de la création des Nuits Magnétiques en 1978, 3 ans avant les radios libres, et là c'est un autre espace de création radiophonique à France Culture qui était assez différent de l'atelier de création radiophonique. Il y avait un peu deux écoles qui d'ailleurs existent toujours encore un peu aujourd'hui, enfin coexistent, même si

0: à une main courante avec des espèces de marches dans le vide, sur les trucs en ferraille qui sont dans la roche, pour se transférer sur une autre échelle. Et on le fait demain en descente. Donc c'est vrai que je suis pas 100% sereine, même si je... ça fait quand même quelque chose d'être au moins arrivée de faire la montée, parce qu'elle était déjà bien intense.
1: Une petite pause.
2: Ouais.
1: Ça va? Bah easy, non?
2: Tirez-vous pas.
3: Je veux tracer. Je suis dans un truc de tracer.
1: Ah, tu préfères qu'on y aille?
3: Ouais, j'ai pas de plaisir à rester. Mais ça va, mais attends, encore un peu d'eau et ça va aller.
0: Voilà, en tout cas, je pense très fort à toi. Je t'aime. Ne t'inquiète pas pour moi, parce que en réalité, on est encordés dans les échelles. C'est vraiment un truc de confiance, de maîtrise, mais je suis encordée. Donc, il ne peut rien arriver. Par contre, c'est fou comme le mental joue. Enfin, je te raconterai vraiment les effets de la montée, mais je regardais mes mains et la roche et l'échelle. Je n'ai jamais regardé en bas. Et mon cerveau, il était dans une... Je pense que c'est en dissociation, quoi. Il y a des moments, je pense que si tu avais vu d'en bas, tu serais dit, c'est pas possible que tu arrives à faire ça. Et en fait, je crois que là, j'ai un peu compris un truc. C'est ce qui me plaît à un hélico. Ce qui me rend peut-être un peu accro. Parce que là, je me sentais pas happée par le vide. Juste, je sens qu'il est là et qu'il me fait coucou. Au cas où tu tombes, je suis là pour te recueillir ton corps. Mais c'est plutôt une sensation de surpuissance du corps, comme si ces moments ils me validaient, ils me confirmaient que mon corps est quand même puissant, tu vois, que mes muscles sont là, que mon cerveau arrive quand même à contrôler le vertige, et que c'est un jeu d'équilibriste en fait entre tous ces facteurs. Mais vraiment, la descente, je sais pas comment ça va se mettre en place, parce que ne pas regarder du tout en bas, je vois pas comment ça va être possible.
4: Je précise quand même, pour recontextualiser l'extrait, ce sont des documentaires et des créations qui font 58 minutes en général. Donc évidemment, on ne va pas faire une écoute complète. Donc ce n'est pas toujours facile de rentrer dans des 5 minutes qui sont choisies pour essayer de vous faire saisir un peu la nature du documentaire. Mais voilà, c'est pour que vous sachiez un peu où vous mettez les oreilles. Dans ce documentaire, donc on est avec Romy Alizé qui nous emmène en haute montagne pour affronter sa peur du vide. Là, on est dans une forme de spontanéité de l'expression. Elle laisse un message à quelqu'un. Vous, qu'est-ce qui vous a intéressé un peu un peu plus largement que cet extrait, mais dans la manière dont la singularité de cet artiste s'exprime. Qu'est-ce qui vous a intéressé par rapport à cette écriture-là?
5: Je commence et après. Donc Romy Alizé, elle est photographe, artiste, elle fait autrice, elle fait pas mal de choses. Et c'est vrai que pour l'expérience, justement, il y a des profils très, très différents qui proposent des projets. Parfois, des personnes dont la radio, c'est pas le premier média. Certains sont cinéastes, d'autres, photographes. Mais ont une façon de raconter le monde qui trouve un écho à la radio. Et là, c'est vrai que Romy Alizé, c'est pas sa première expérience. Elle avait signé une autre expérience sous forme de comédie musicale, donc très différente. Mais là, elle nous a proposé... Bon, c'était déjà une expérience au sens propre et littéral, puisqu'elle voulait aller en haute montagne et dans ce glacier-là pour s'affronter à sa propre peur et affronter son vertige. Donc il y avait cette expérience-là à vivre avec elle, en immersion. Et en même temps, elle a une façon de... Donc là, c'est vrai qu'en effet, avec un extrait, c'est difficile de... de comprendre la superposition de toutes les écritures qui font l'écriture du documentaire, mais il y a justement différentes adresses, là on l'entend, et différents temps qui cohabitent, puisqu'il y a le temps présent où on est avec elle et on ne sait pas si elle va réussir à traverser et finalement à vaincre le vertige ou pas. Donc là on est vraiment au présent avec elle. Il y a le moment où elle raconte ensuite à travers des vocaux, et là on est dans un autre temps et une autre adresse et une autre façon de

0: ressentir ce qu'elle a vécu. Et puis il y a la composition musicale qui là est un peu présente aussi, mais qui est vraiment tissée dans tout le documentaire. Donc disons qu'elle a une façon de, à la première personne, mais pas en nous guidant avec une voix, un texte voilà, qu'elle aurait écrit après, quoi. Elle est vraiment soit au présent, soit dans une adresse vers des personnes très précises qui font qu'on traverse l'expérience avec elle de façon très intime et singulière. Et il y a une écriture sonore là, donc avec Séverine Cassard, elles ont réalisé l'émission. Très singulière aussi avec la superposition de ces différentes matières et de ces différents temps de l'expérience. Donc je dirais que c'est ça en premier qui nous a plu.
1: Et c'est vrai que si vous écoutez l'expérience en entier, vous verrez que son ton, elle écrit d'une manière, elle est à la fois très lucide. Elle est vraiment littéralement confrontée à son vertige puisqu'elle fait pas semblant pour l'émission, et à la fois dans les micros, dans ce qu'elle écrit, elle a un regard décalé et humoristique. Enfin, elle est assez drôle, donc c'est aussi une écriture là au sens littéral qui nous a touchés, qu'on mesure mieux en écoutant en entier, évidemment.
2: C'est assez intime hein, comme documentaire. Elle nous parle de son obsession pour la montagne, de sa fascination qui exerce sur elle le vertige. Qu'est-ce qui fait qu'on s'intéresse à l'intimité d'une personne qui est inconnue? Qu'est-ce qui fait que ça marche, ce genre de récit sur nous?
1: Parce que ça nous parle de nous, non?
2: Bah, là, moi, je n'ai pas le vertige, par exemple. Ouais. Je sais pas, je suis jamais allé sur un glacier en même temps.
0: Mais est-ce que bah, j'ai l'impression que de toute façon, au-delà du vertige, elle parle de la peur, de choses plus vastes aussi. Et bon là, elle a, en fait, il se trouve que la semaine prochaine, on rediffuse sur France Culture cette expérience de Romy Alizé et une qu'elle vient de réaliser toujours en montagne qui s'appelle Baiser des montagnes sur l'écosexualité. Donc encore un autre chapitre. Et là, elle parle du rapport érotique avec la nature et le paysage. Donc on peut penser qu'en effet, là, pour le coup, c'est encore plus intime et une expérience très singulière. Mais justement, elle a une façon de, à la fois dans l'adresse aussi qu'elle invente, de nous parler, en fait. En tout cas, le vertige, moi, en réalité, j'ai un peu le vertige, mais pas non plus. Enfin, c'est pas un sujet dans ma vie auquel. Et en écoutant Les Sentiers du Vertige, ça m'a happée parce que on entre quand même dans le rapport qu'on a à ses propres peurs, la façon dont on traverse, dont on adresse ça, dont on, justement, on fait une place ou pas, le rapport aussi au risque, à l'expérience. Enfin, je pense que ça parle à tout le monde. Et bon, comme d'habitude, évidemment, plus c'est intime, plus on arrive quand même à... On n'est pas dans le discours, en fait. On n'est pas dans la théorie. On n'est pas... Disons que sur France Culture, il y a quand même beaucoup d'émissions où on est justement dans toutes ces choses-là, dans le savoir, dans la transmission du savoir, et c'est une des missions de France Culture, et nous, c'est plus à un endroit, une histoire un peu de la sensibilité, mais du coup, qui passe à travers une subjectivité, forcément, à chaque fois, mais c'est une autre façon de toucher les gens et d'approcher quand même un savoir aussi, mais de façon différente.
1: Et d'ailleurs, sur l'intimité, ça rejoint un peu ce qu'on disait tout à l'heure sur qu'est-ce qui fait qu'un projet nous retient notre attention. C'est qu'on reçoit énormément de projets intimes sur, tu vois, des enquêtes familiales, des choses qui parlent de sa propre famille, sa propre maladie. Ça, voilà, c'est aussi très, tu vois, en vogue, je dirais, que le podcast. Et on en reçoit énormément. Et c'est vrai que les quelques projets qu'on va retenir dans la masse de ceux-là, c'est ceux justement qui dans lesquels on sent que ça peut décoller, tu vois, vers de l'universel. Et c'était le cas de Romy à nos yeux, en tout cas. Et voilà, c'est pas le cas de tous les projets qui peuvent partir de soi sans tirer vers du collectif. Donc il y a cet enjeu toujours intime et collectif quand même.
2: Là, l'extrait se termine par une musique techno. Est-ce que l'expérience, c'est aussi l'occasion d'explorer la création musicale originale? Enfin, je ne sais pas si c'est le cas, si là, c'était de la...
1: Oui, c'est une composition d'Elisa Monteil, ouais, qui est créatrice sonore.
2: Et ça sert à ça aussi, l'expérience, à essayer de mêler radio et musique avec de la composition spécifique pour telle ou telle création?
0: Bah oui, assez souvent, d'ailleurs, il y a certains producteurs, productrices, donc, qui sont les auteurs et les autrices des expériences qui sont parfois eux-mêmes qui composent en fait la musique. Donc là c'est Elisa Monteil, une compositrice qui travaille avec Romy Alizé, mais tout à l'heure on écoutera un extrait d'une production de Tony Ayer qui lui parfois compose la musique de ses pièces. Et souvent quand on nous propose un projet, il y a souvent quand même aussi dans justement la réflexion sur la forme de la narration, la façon de raconter, la vision radiophonique, il y a souvent la question de la composition musicale qui entre en jeu, et elle est très différente à chaque fois. Là en effet c'est une patte plus électronique, mais on travaille avec des musiciens, enfin, mais en effet c'est souvent au même niveau que les mots parfois, ou que les sons, que évidemment la composition musicale elle a une place essentielle dans beaucoup d'expériences.
1: Oui, ça donne du relief, enfin, là sans jeu de mots avec les sommets là, de Romy, mais c'est vrai que ça fait décoller aussi l'histoire.
2: On va écouter un deuxième extrait, Construire un feu, de Octave Broutard, réalisé par Céline Terce. Alors c'est une adaptation libre de la nouvelle To Build a Fire de Jack London, pour vivre l'expérience du froid. Donc là c'est avec Richard Bohringer et Sarah Lefebvre pour le texte, et c'est un atelier de création radiophonique en 3D, donc d'après Jack London.

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0: Il avait un peu peur.
1: Alors là, c'est un... Donc une fiction en son immersif, petit point technique, c'est quoi le son immersif en fait ?
2: C'est technique. on fait beaucoup de production maintenant, enfin on essaye en son 3D, c'est-à-dire que souvent en binaural qui est accessible quand vous écoutez au casque, c'est-à-dire qu'il est spatialisé le son et que vous allez pouvoir entendre quelque chose à droite, quelque chose à gauche. Et là, pour construire un feu, on a fait des projections, donc là c'est pas le cas, mais c'est assez précis parce qu'il faut être aussi assis à un certain endroit dans la salle, mais si on est au milieu, au bon endroit, on entend vraiment des choses en 360 de façon assez précise, on peut placer différents sons. Et donc ça c'est un travail plus pour la diffusion en salle, mais qui est aussi une des choses qu'on aime bien faire. Mais il y a beaucoup, sans être aussi ambitieux que la salle, si vous écoutez au casque, il y a déjà une spatialisation qui est assez, qui fait que c'est immersif. Et ensuite, là, c'est pareil, c'est un tout petit extrait, mais l'enjeu, c'était de travailler sur les sons du froid. Et reconstituer des sons qui pourraient transmettre cette sensation à l'écoute. Donc c'était assez ambitieux et ils ont réussi à trouver des choses. Justement, si on écoute au casque pendant une heure, on traverse vraiment des sensations quand même. On est dans la neige. Il y a aussi tout un enjeu de survie. Donc c'est sûr qu'il y a quelque chose de très tendu et de suspense aussi pendant toute l'heure. Et puis ils ont été enregistrés évidemment in situ. Ils ont emmené. Il y a une narratrice qui a enregistré in situ. Et puis ensuite il y a la voix de Richard Bohringer qui elle était en studio. Mais donc ils ont travaillé aussi comme ça une écriture entre l'enregistrement avec vraiment les éléments et ensuite aussi une composition musicale qui vient se mêler à ces sons-là. Donc là c'est vrai que ça fait partie de la collection du cinéma sonore de productions qui sont plus des fictions en effet. Et c'est vrai que dans l'expérience il y a quand même un fort ancrage documentaire le plus souvent, mais dans les ateliers de création radiophonique on est vraiment dans des espaces hybrides où il y a beaucoup de choses qui touchent à la fiction, et là il y a pas mal d'émissions plus littéraires aussi.
3: Mais c'est néanmoins plutôt un docu-fiction pour nuancer un peu par rapport à une pure fiction. En tout cas ce qu'on appelle plutôt fiction en radio, c'est que c'est tourné intégralement en studio. Tout se fait en studio avec des bruiteurs,
2: maintenant,
3: des
2: si bruiteurs. Les fictions t'entendaient, parce qu'ils tournent beaucoup de choses en extérieur.
3: Bon.
2: Mais...
3: C'est un peu à nuancer. Mais en tout cas, dans l'expérience, c'est vrai qu'on...
2: Oui, il y a toujours un terrain quand même documentaire.
3: On va sur le terrain, etc. Et bon, là, c'était leur cas. Ils sont allés en haute montagne avec la voix de la narratrice.
1: Oui, qui enregistrait dans la neige, en haute montagne, la nuit. Il faut qu'elle ait froid pour nous faire ressentir le froid.
3: Et d'ailleurs, on l'entend, là, je sais pas si ça se tendait bien, mais on entend sa voix qui grelotte un peu. C'était tout l'enjeu d'essayer de faire entendre ça. D'ailleurs, je vous recommande cette écoute pour la prochaine canicule, parce que vraiment, ça donne froid.
2: C'est vrai que c'est une bonne idée.
1: C'est vrai que je donne un peu mon avis, mais c'est vrai que je l'ai écouté en entier. Et au bout d'un moment, c'est vrai que moi, j'ai commencé à bouger mes doigts parce que j'avais le sentiment qu'il s'engourdissait aussi, alors qu'il faisait très chaud quand je l'ai écouté. Donc, c'est assez prenant. Et c'est vrai qu'il y a cette expérience de survie où il faut aller absolument faire un feu. Mais bon, je ne vais pas vous spoiler.
3: En plus, c'est vrai que Richard Bohringer, qui a enregistré donc en studio au retour, tu vois, qui n'était pas du tout sur le terrain, c'est vrai qu'avec sa voix, la qualité de sa voix, son grand âge, enfin, il était aussi très malade quand il a. C'est vrai que ça donne aussi
1: une profondeur
3: et une épaisseur un peu. On s'immerge aussi dans cette situation de difficulté un peu.
1: Alors là, les moyens de production sont assez conséquents. On l'a dit, c'est tourné en haute montagne. Il y a un auteur, une réalisatrice, des gens qui prennent le son, un acteur, une actrice, trois musiciens pour faire la bande son. C'est facile de disposer de ces moyens pour avoir la liberté et le confort de création. Quand je dis c'est facile de les avoir, c'est à France Culture ou à la Radio France.
2: C'est pas facile parce que on a quand même. Et puis là, cette année, on produit justement, pour produire des choses de qualité et avoir justement ces moyens-là, on a quand même réduit par deux les choses qu'on produit cette année. Donc c'est pas facile, mais donc ça c'est un atelier de radio, de création radiophonique, donc de cette longue lignée qui existe depuis 69. Et c'est vrai que pour l'atelier de création radiophonique, il y a aussi des moyens spécifiques. Donc par exemple là, construire un feu, il y a eu plus de temps en cellule de montage que pour les Sentiers du Vertige, parce qu'il y avait ce travail de composition sonore, de composition d'écriture avec les sons, de tissage des voix en studio, hors studio. Enfin, ça nécessitait quand même plus de... et de spatialisation, évidemment, ensuite. Donc le mixage est aussi beaucoup plus long. Donc il y a... C'est vrai qu'on a besoin... On ne peut pas faire des productions comme ça si on n'a pas les moyens qui correspondent. C'est pas possible, parce qu'une expérience... standard entre guillemets, ça se fabrique en 5-6 jours de montage. Il y a 3 jours de tournage, mais donc c'est une grosse semaine et on peut pas en une semaine dérocher et commencer à écrire.
3: Et aussi pour les ateliers de création radiophonique, on a plus de moyens pour rémunérer des collaborateurs, plus de cachets pour une composition originale, tu vois, de la musique, plus de comédiens qu'une expérience classique.
1: Je reviens sur les conditions d'écoute. Dans quelles conditions vous aimeriez qu'on, nous, on écoute l'expérience ? Assez souvent, il y a un message qui dit, si vous le pouvez, écoutez au casque. Mais bon, c'est pas toujours évident, selon le temps et les moyens qu'on a. Vous aimeriez qu'on soit dans quelle disposition pour vraiment faire vraiment l'expérience ?
3: Ce message, il est surtout lié effectivement aux ateliers de création radiophonique en son immersif, en son 3D. Donc il y en a quelques-uns, mais c'est à la marge.
1: Je crois que dans celui qu'on va écouter après, c'est aussi le cas, il me semble. Être mort de Tony Ayer.
3: Ah oui,
1: il me semble que c'est dit aussi. C'est revenu plusieurs fois.
2: Parce que c'est vrai que même si c'est pas en... Il y a beaucoup de productions qui sont quand même en binaural, c'est-à-dire on peut quand même avoir... certains moments sont spatialisés quand on écoute au casque. Après, je pense que ça peut être écouté dans plein de situations différentes, mais c'est vrai que quand c'est diffusé, en tout cas quand on l'écoute à l'antenne, c'est le samedi soir à 21h, donc on espère aussi... l'année dernière, ça passait le samedi après-midi et c'était un peu moins propice à... Disons que quand même, ça nécessite une petite attention d'écoute, justement, parce que on n'est pas dans quelque chose qui donne la main à chaque minute. C'est pas une émission où si on décroche 2 minutes, on nous redit de quoi on parle, avec qui on est. Donc c'est vrai que quand même, il y a quelque chose lié à l'immersion qui est important pour presque toutes les émissions. Après, et c'est vrai que construire un feu, par exemple, je pense que si on l'écoute au casque, on gagne énormément. Enfin, il y a beaucoup de choses qu'on n'entend pas si on l'écoute dans sa voiture, pour le coup. Mais voilà. Mais encore une fois... on n'est pas obligé d'écouter au casque non plus.
3: Puis en dehors de ces productions très spécifiques, on est contente si les gens écoutent, que ce soit en faisant la vaisselle ou religieusement.
1: Ça marche aussi.
3: C'est super. Mais c'est vrai que construire un feu, si vous l'écoutez en entier, on vous recommande vivement le casque.
1: Et de l'écouter en hiver peut-être.
0: Ouais,
1: ça marche. Ou en canicule pour se rafraîchir. Troisième extrait, Être mort, vie d'un cadavre. Documentaire de Tony Ayer réalisé par Gilles Mardi-Rossian. Et alors là, on nous emmène dans une salle d'autopsie du CHU de Poitiers auprès d'un médecin légiste. Je ne vais pas en dire plus.
4: Donc là, vous allez
5: ouvrir. Donc là, je vais l'ouvrir.
4: Et on va voir directement le.
5: Et vous allez voir directement le corps. Donc, dans la housse, vous voyez que j'ai des produits de suintement du corps.
4: Moi, Michel, excusez-moi, je vous interromps. Moi, ce qui m'apparaît tout de suite, je ne m'attendais absolument pas à un corps habillé. Dans mon imaginaire,
5: d'accord.
4: Je m'imaginais vraiment un corps nu.
5: Non, on est en médecine légale. Alors, en médecine légale, les corps qu'on récupère sont dans l'état où on les a trouvés. Et tout ce qui est sur ce corps est amené avec le corps. Donc il est même arrivé qu'on amène le siège auto avec le corps carbonisé dedans. Ou par exemple le congélateur avec le corps congelé dedans. Et donc on peut s'attendre à tout. Et là il est habillé partiellement.
4: Partiellement, c'est-à-dire que le jogging...
5: Oui, c'est-à-dire que... Non, enfin c'est pas partiellement, c'est simplement que le SAMU qui est intervenu a un peu malmené les vêtements. Voilà.
4: D'accord.
5: D'accord.
4: Et là vous découpez...
5: Et alors là, donc je garde la... Sans manipuler le corps, je vais donc couper les vêtements. Donc je coupe les vêtements dans le dos, au milieu. Alors là, j'ai coupé un pullover. Ensuite, je coupe un t-shirt. Voilà, donc là, on va basculer le corps de sa position sur le ventre à la position sur le dos.
4: J'étais en train de me dire que... Ah, on voit le visage. Ça y est, vous venez de retourner le...
5: Bon, je ne sais pas ce que je regarde d'abord.
4: Qu'est-ce que vous regardez en premier?
5: Bah, tout. C'est pas de...
4: Un ensemble?
5: Non, je n'ai pas mon esprit. Je me laisse imprégner par l'ensemble. Voilà.
4: Il y a quelque chose presque de rassurant pour moi de pouvoir voir le visage.
5: Ah bon?
4: Ouais, je ne sais pas comment je pourrais le formuler autrement, mais... Je m'attendais à bien pire, en fait.
5: Oui. Eh ben, c'est bien. Ça vous laisse une chance de vous en sortir psychologiquement. Alors. Elle est très jaune. Elle est très jaune. Voilà, on va mesurer madame, parce que j'ai pas sa taille. On a un panicule graisseux qui peut aller jusqu'à 30 cm d'épaisseur. Et donc je vais modifier la technique d'incision. Habituellement, on ouvre au milieu du tronc. Et là, on va faire une incision qui a été décrite par un Égyptien, mais pour d'autres raisons, et qui fait en fait libérer un grand volet de toute la masse graisseuse sur le côté avec finalement une ouverture latérale. Corps.
4: Comme une sorte de sac de couchage, quoi.
5: Un peu, oui. Voilà, donc les incisions, là on arrive sur le tissu graisseux. Hein,
4: pour arriver. C'est de traverser en fait le bras.
5: C'est d'arriver, oui, c'est ça. Il faut que je sorte jusqu'à arriver à du muscle. Voilà, donc là je suis latéral sur le côté. Là je suis au niveau du tronc.
4: Là commencent à apparaître des.
5: Quelques fibres musculaires.
4: D'accord, ok. Voilà. Qui sont
5: il faut faire
4: rouges.
5: Attention à ne pas être trop vite profond.
4: Alors que toute la graisse est de couleur jaune.
5: Jaune, ouais.
4: Comme de la cire, un peu, quoi. Vous êtes véritablement en train d'ouvrir comme une porte, en fait.
5: Oui, j'ouvre comme une porte le corps en l'ouvrant par le côté. Voilà. Donc, je vais me libérer de quelques muscles qui restent adhérents sur les côtes.
4: J'ai un peu peur de l'odeur quand vous allez ouvrir.
5: Respirer par la bouche, ça le
4: fera.
5: C'est un corps qui sent l'odeur, c'est l'odeur. Je suis désolé de cette comparaison qui peut faire frémir tout le monde. C'est l'odeur de la viande de rayon boucherie chez votre boucher ou dans votre grande surface.
1: Oui, alors là, c'est très cru, là, mais il y a aussi beaucoup de... Ce que je trouve intéressant, c'est qu'il y a beaucoup de questionnements philosophiques sur à quel moment on est une personne. Je sais que juste pas très loin après, ils demandent il y a combien de personnes dans la salle d'autopsie, en fait. Est-ce qu'on compte les morts comme une personne? Donc là, c'est un extrait qui, effectivement, est très cru. On peut entendre, bon, c'est assez lointain,
2: mais les bruits de découpe... Ouais, accroché, parce qu'il y a des moments où on entend vraiment les outils.
1: Il y a aussi une forme dans ce documentaire de curiosité malsaine, peut-être. Est-ce que on a dit que les limites de l'expérience étaient inconnues tout à l'heure en intro? Est-ce qu'il y a des limites quand même?
2: Oui, il y a quand même. Il y a les limites habituelles de, je sais pas, de la vulgarité, de.
3: Enfin. Oui, par exemple, l'expérience sur l'écosexualité dont on vous a parlé, qu'on diffuse la semaine prochaine. Bon, voilà, France Culture nous a quand même demandé de rester dans les limites de la décence.
2: Après, il y en a. Après, là, je pense que. Enfin, ce qui est intéressant, c'est que. Disons que Tonia hier, ce qui est intéressant, c'est que là, bon, on est dans cette salle d'autopsie, on est là où on ne devrait pas être, et le micro devient en fait un des personnages, parce qu'en fait, il déplace des choses, enfin les choses ne se passeraient pas tout à fait de la même façon s'il n'était pas là, dans le sens où en plus après c'est assez marrant parce que Tony Ayer, donc qui pose les questions là au médecin légiste, à un moment c'est un peu tendu entre eux en fait, parce que le médecin et légiste est un peu agacé par certaines questions de Tony ou et par le micro, enfin disons que le micro étant là, ça bouleverse aussi la situation, donc ça devient voilà, un personnage aussi. Et Tony et l'écriture évidemment commence dès le tournage, puisque la façon dont il guide et dont il pose des questions et puis après comment il avance avec lui, ça fait partie de, enfin il a pensé aussi à un plan séquence comme ça où évidemment les choses ont quand même été montées, mais donc c'est quand même assez intéressant sur la façon dont la présence même du micro va écrire des choses pour le coup et bouleverser et provoquer une situation. Et aussi, il y a quand même un point de vue, on n'est pas juste en train de documenter ce qu'on disait tout à l'heure sur la façon dont on choisit les projets. Évidemment, il y a justement il y a toujours un point de vue quoi, d'auteur, et il y a aussi dans le documentaire des échappées un peu en forêt. Enfin, il y a des, comme tu dis, ça ouvre beaucoup sur pas mal de questions philosophiques et de façon assez simple, mais quand même assez radicale de la part de Tony Ayer. Donc ça nous a pas mal plu.
3: C'est vrai que le Michel Sabané, là, ce médecin légiste un peu atypique, il était assez... Enfin, c'est un drôle de zozo. Il était récalcitrant à pas mal de dispositifs, de situations pour lesquelles il avait été d'accord en amont. Et donc, il a fallu négocier beaucoup de choses, comme souvent au tournage. Et il y avait un petit enjeu de pouvoir, je pense, parce que voilà, il y a sa science, son savoir. C'est quand même pas rien d'ouvrir la salle d'autopsie à un micro, et le micro confère du pouvoir aussi. Enfin, donc il y a des moments du documentaire très intéressants sur la tension, même si le montage a aussi mis en scène cette tension, mais c'était quand même présent dès le tournage.
2: Mais c'est vrai que c'est marrant, ça questionne quand même en effet jusqu'où on peut aller, et on voit là aussi la force du son, parce que quand on écoute, on a vraiment les images, et on peut vraiment avoir le cœur qui se soulève un peu à certains moments, parce que les sons du corps et les mots qu'on met dessus sont très forts, quoi.
3: Et oui, il y a un bel enjeu de description aussi, là, qui est très radiophonique, de vraiment décrire, et souvent ce médecin légiste oubliait cette... Enfin, tu vois, en tout cas, la prenait pas en compte, bah, parce qu'il est concentré sur son métier. Et c'est vrai que Tony le ramenait toujours à cette description, et tu sentais parfois qu'il était lassé.
1: C'est cru, mais vu que c'est que audio, ça va encore. Parce que je pense pas que ça puisse exister un reportage ou un documentaire vidéo dans une salle d'autopsie où on verrait découper un corps mort. Est-ce qu'on peut, du coup, est-ce que la radio, ça peut permettre de faire entendre ce qu'on pourrait pas voir en fait, ce qui pourrait pas exister en audiovisuel, ou ce qu'on pourrait peut-être pas supporter aussi. Ce que le regard pourrait pas supporter.
2: Bah oui, en tout cas là, c'est sûr que, comme on disait, le micro est vraiment à un endroit où on pourrait pas être sans ce dispositif. C'est vrai que je pense pas qu'on puisse voir le corps qui s'ouvre comme une porte là, de façon frontale comme ça, si c'était filmé. Et ensuite, oui, je pense que justement, quand tu parles des limites, à la fois de la décence, enfin, il y a quelque chose de... Par exemple, dans l'émission en effet sur l'écosexualité, qui a posé pas mal de questions en interne avant que ça se fabrique, il y a quelque chose où ça permet quand même, sans éluder rien et sans contourner ce dont on parle, c'est-à-dire là, on parle de sexualité, mais c'est vrai que c'est évidemment aussi l'écriture de Romy Alizé, mais on évite complètement toute vulgarité ou toute...
3: pornographie en l'occurrence.
2: Ouais, il y a quelque chose qui est et pourtant tous les mots sont là et les situations aussi. Enfin, c'est pas donc il y a quelque chose dans le son qui permet vraiment d'ouvrir un autre espace quoi, qui est possible et qui et en même temps c'est pas parce que enfin il y a pas beaucoup de pudeur par exemple dans le documentaire de Romy Alizé qui parle de sexualité, donc c'est pas voilà c'est vraiment pas un voile ou une façon de contourner. Mais ça permet quand même d'aller à des endroits, en effet, où on n'irait peut-être pas forcément de façon frontale comme ça.
1: Et justement, est-ce que ça fait partie de votre ligne, d'essayer de faire entendre des endroits où on n'irait pas forcément, nous parce que là, on a été à la morgue, en l'occurrence, c'est assez rare. On était en haute montagne, c'est aussi quand même assez rare. Dans les prochains extraits, on ira en Ukraine, à Kherson, sur un front de guerre. Vous réfléchissez aussi à ça, au lieu que vous allez faire entendre, ça fait partie des choix.
3: On essaye autant que possible. Après, là, c'est vrai que la sélection, elle est assez... voilà, on a pris des choses assez saillantes, tu vois, en termes de dispositif pour que ce qu'on expliquait au début puisse être illustré, à savoir des dispositifs voilà, singuliers, originaux, rares. Mais évidemment qu'il y a aussi beaucoup d'expériences qui sont sur des... un registre plus... Tu vois, sur des choses plus ténues, des choses plus... j'allais dire subtiles, c'est pas...
2: Après, c'est vrai que quand même... Mais disons que là, on n'est pas forcément tout le temps sur un front de guerre ou dans une salle d'autopsie, mais par exemple, la chambre d'un adolescent, ça peut être aussi, c'est aussi un endroit...
3: Un champ de bataille.
2: ouais, c'est en tout cas aussi un endroit où on n'est pas et où on peut... Enfin, c'est vrai que ça nous permet... la semaine prochaine, on diffuse aussi une expérience qui se passe sous terre dans Paris. Bon, pour le coup, on est encore dans des espaces où c'est plus difficile de pénétrer habituellement. Mais c'est pas seulement ça. Parfois, c'est... je pense aussi, il y avait une expérience qui était dans le cabinet d'une psychologue et on entendait les consultations. Et c'est aussi un endroit où normalement on n'est pas là, mais le micro permettait de justement la préservation de l'identité des gens. Donc ça nous permet quand même d'aller dans des endroits où en effet on pourrait pas être, on pourrait pas écouter, mais c'est pas forcément toujours Kherson ou la salle d'autopsie, mais ça peut être...
3: Oui, voilà, ce que je voulais dire, c'est qu'il y a aussi beaucoup d'expériences tournées dans des endroits ordinaires, mais où quelque chose se passe, mais c'est pas nécessairement effectivement ces extrémités-là.
1: Oui, parce que des lieux à explorer, il y en a peut-être plus tant que ça.
3: Tu crois ?
1: Je sais pas.
2: Bah en tout cas, la semaine prochaine, on est dans pas mal de lieux quand même. On est sous terre à Paris, mais pas dans les catacombes. On est entre les deux, dans des endroits justement... Enfin, il y a des expériences un peu clandestines qu'on a enregistrées là.
3: On escalade Notre-Dame aussi.
2: Ouais, alors ça, c'est une rediffusion d'une émission de 2011 qui était magnifique aussi, où Sophie Nolot avait escaladé Notre-Dame de Paris avec l'écrivain Sylvain Tesson, de façon totalement illégale aussi à l'époque. Et... avec des HF et ils ont enregistré l'ascension et c'est super beau.
3: Mais on sera aussi dans un EHPAD mais à Lille d'ailleurs. Ah oui, dans un EHPAD auprès de très vieilles personnes qui parlent de leur rapport à l'intimité sur des questions amoureuses et l'intimité amoureuse sexuelle et qu'est-ce que ça fait d'être ému, de tomber amoureux, de désirer, d'être désiré. Et on sera aussi à Douarnenez, dans un carnaval auprès d'un homme qui se travestit. Donc voilà, c'est vraiment
1: on voyage quand
3: tout
1: même
3: type
1: beaucoup.
3: D'espace. On essaye.
2: La semaine prochaine aussi, pardon, on parle de la semaine prochaine parce qu'on diffuse une dizaine d'heures d'expérience sur France Culture du lundi à vendredi de 21h à 23h. Et il y a aussi, par exemple, quelque chose de complètement différent. Élodie Maillot, qui travaille à la radio, a numérisé toutes ses archives de 2000 à 2026, donc plus de 20 ans d'archives en Israël et en Palestine. Et en fait, quand elle avait une vingtaine d'années, au début des années 2000, elle enregistrait un peu l'envers des news en Israël et en Palestine, où elle allait pour des reportages. Et elle enregistrait la nuit les rêves des gens, mais aussi les fêtes, et des choses qu'elle n'a jamais diffusées, et que donc là, elle a passé du temps à numériser, et qu'elle retraverse, donc elle fait le récit aussi, il y a aussi la distance entre elle aujourd'hui, elle à l'époque, la façon dont elle faisait de la radio, donc là c'est encore un autre endroit, on est à la fois dans des archives mais très personnel, assez onirique aussi parce que c'est la nuit et une écriture très, très à la première personne aussi, très subjective mais très forte aussi, donc voilà, il y a vraiment pas mal de dispositifs différents.
1: Donc on va aller à Kherson maintenant, en Ukraine. Donc ça s'intitule Le ciel de Kherson, un nouvel an sous les bombes. C'est toujours de Tony Ayer avec Gilles Mardi-Rossian à la réalisation. Traduction sur le front avec l'IA en direct.
0: Primkart.
6: Вот Днепро.
0: Днепро.
6: А вот вот.
0: Мы montrons où il habite. Ok, lui il habite vraiment très près.
7: Сука! Сюди, приводи,
8: вимовив не дрон, це був прильот артилерійського снаряду, випущеного з того берега. Цей вибух був прямо в мене в дворі, від мого дому він впав за метрів 10. Постраждала собака, постраждали нежитлові приміщення, було вибито два вікна в самому домі. Була теща дома, але слава Богу, знає все.
7: Так, це ось і от Олександровська.
0: І ля, і ми мотрили на Менсіланд.
7: Дніпро. Дніпро. От, оце сіра зона. Остров. Острова.
0: На Менсіланд.
7: Окупована територія.
0: Окей. Окей. І les occupants sont... Allez, un petit kilomètre plus loin, quoi.
7: В сірій зоні там намагаються українські сили зайти, намагаються окуповані сили зайти, вони періодично друг друга там луплять, у когось получається, у когось не получається, але бойові дії там відбуваються постійно.
9: Donc il y a des hostilités constantes.
0: Et là, on vient d'entendre une alerte démarrer. On est au 12e étage. Ce qui est en fait une position hyper fragile, puisque c'est là où les roquettes peuvent atterrir.
7: До речі, цікаве зауваження, коли починає звучати повітряна тривога, часто окупанти починають під цей звук артобстрілу, тому що під звуки сирен не чуть виходів ствольної
0: артилерії. Il se couvre du son de la sirène pour envoyer des missiles, parce que nous, on n'entend pas les missiles arriver. Voilà. Ouais, d'accord.
7: У тих потвори, які знаходяться на тому березі, якогось звичайного розуміння правил ведення війни немає зовсім. Вони творять то, що їм хочуть.
1: Je recontextualise un petit peu mieux. J'ai oublié de préciser que là, Tony Ayer est avec les membres de la Croix-Rouge, en fait. Il les suit dans leur mission dans la ville de Kherson, au sud de l'Ukraine. Voilà, ville dévastée par la guerre. Vous avez choisi deux extraits de Tony Ayer pour diffuser aujourd'hui. Donc, ça m'a interpellé. Je me demande qu'est-ce qu'il fait de particulier pour que vous ayez eu envie de le mettre en avant, parce que des productions, vous en avez fait quand même énormément. Voilà, je ne sais pas, est-ce que c'est dans les lieux qu'il choisit justement, dans le travail sonore
3: bah, disons qu'il a le goût du risque, et c'est toujours un peu challengeant. Comme... Mais c'est aussi qu'il a une façon d'aborder les choses de façon, j'allais dire, tendue. Enfin, c'est vrai qu'il est... Il obtient des gens qui l'interrogent des choses qu'on n'entend pas forcément de façon évidente par ailleurs.
2: Et là, peut-être aussi, ce qui était intéressant dans Kherson, c'est que donc il est allé à Kherson embarqué avec la Croix-Rouge, mais c'était vraiment et c'est toujours une ligne, une ville près de la ligne de front où il y a des attaques incessantes et c'est très difficile de même se déplacer parce qu'il y a des drones qui lancent des engins explosifs sur les voitures, les passants. Et donc lui, il est parti en décembre, il a passé donc le nouvel an à Kherson. Et là, l'idée, c'était d'être au présent dans son expérience à lui. Donc même pour... ça veut dire qu'il comprenait, il parle pas ukrainien, donc il comprenait pas tout tout le temps sur le moment. Il s'aidait en effet de l'IA et de la traduction de son téléphone, et il a gardé ça. Disons que souvent, enfin, on peut rentrer à la radio, traduire ce qu'on a enregistré, enregistrer une voix off, et construire un récit a posteriori, mais là on est vraiment au présent dans sa tête, c'est-à-dire qu'on comprend en même temps que lui, et quand il comprend pas, on comprend pas, enfin il y a certaines choses qui sont pas forcément tout le temps traduites, et le parti pris c'est vraiment de traverser, d'être avec lui à Carson, dans le présent de son expérience et dans sa tête pendant, et donc encore plus que dans l'autopsie, là l'écriture se fait vraiment aussi pendant le tournage, puisque ensuite il n'y a pas de on revient pas sur, enfin voilà, on est vraiment que avec la matière qu'il a enregistrée sur place à Carson. Et donc c'était assez intéressant aussi sur l'utilisation, on se pose toujours la question justement pour les traductions, comment ne pas toujours, enfin parfois ça marche très bien et c'est ce qu'il faut faire, rajouter une voix qui traduit, mais par exemple on a aussi une expérience qu'on aime bien qui a été enregistrée à Kaboul dans une maison en Afghanistan avec des femmes en immersion aussi de Mathilde Webel, et là elle parlait le pachto, elle parlait la langue, et donc elle comprenait tout ce qui se passait, et finalement on a réfléchi et elle s'est dit que pour l'expérience on allait c'est elle qui allait traduire pour nous, enfin on est dans sa voix tout le temps, mais en même temps elle laisse beaucoup évidemment exister la langue, les femmes, et ça crée une chose où on est avec elle justement aussi dans son point de vue tout le temps, même si là c'est a posteriori, mais où elle nous raconte ce qui se passe à tel moment, ce que cette femme lui dit, et ça crée quelque chose de beaucoup plus intime que si on avait prêté finalement d'autres voix à toutes les femmes avec qui elle est dans cette maison. Donc c'est toujours intéressant la question aussi de la traduction et de comment on l'intègre dans l'écriture, et donc là c'était intéressant de voir que, enfin de se dire qu'on allait rester au présent avec cette voix complètement absurde de
1: mais pourquoi
2: de
1: pas téléphone. Prendre un traducteur ou une traductrice en reportage, comme il prend, il y a des preneurs de son, enfin il y a.
3: Bah alors là, ce qu'il faut bien dire,
2: là c'était en mode guérilla.
3: Ouais, hein. On n'a pas envoyé Tony en Ukraine parce que Radio France s'y serait opposée pour des raisons évidentes de sécurité. Tu vois, comme il n'est pas journaliste, on n'envoie pas les gens à Kaboul ou en Ukraine. Donc en fait, ça c'est des sons.
2: Ça, c'est des producteurs, des productrices.
3: qu'il a ramené, tu vois.
2: Après, pareil.
3: Et on s'est mis d'accord. Avec, donc, nous, on travaille avec des réalisateurs de Radio France qui sont des personnels de Radio France, tu vois, qui sont dédiés à la réalisation du projet. Et donc, c'était en accord avec un réalisateur de la maison. On lui a dit, les sons existent. Est-ce que tu pourrais jeter une oreille? Il a trouvé les sons dingues. Et donc, on a construit les choses comme ça. Mais donc, on n'aurait pas eu les moyens d'envoyer un traducteur parce qu'on ne peut tout simplement pas envoyer...
2: Et il faut dire que Tony Ayer est par ailleurs un gestion, donc pour le coup il peut faire ses prises de son et elles sont qualitatives parce que c'est aussi son métier, quoi. Mais c'est pas le cas.
3: Pour finir de répondre à la question sur pourquoi Tony Ayer, c'est vrai qu'il propose souvent des immersions, quoi. C'est vrai. Là on a eu deux exemples, il y en a d'autres, notamment une expérience à bord de train de marchandises la nuit à travers l'Europe. Bon. Des voyages clandestins. Et donc, c'est assez immersif, tu vois. C'est aussi pour ça qu'on est censé immersif.
1: Il vit des expériences, il nous fait vivre et il vit des expériences un peu limites.
3: Un peu.
1: Et alors, cette voix d'IA, là, qui traduit en direct, je sais pas, il y a peut-être deux manières de le voir. D'un côté, ça apporte quelque chose d'artificiel qui peut-être perturbe un peu l'écoute. Ou d'un autre côté, on peut voir comme. Un apport en termes de création sonore, vous le voyez comment ?
2: Je pense que c'est pas juste un apport, enfin si c'était juste un gadget de création sonore, évidemment ça n'aurait pas de sens, mais je pense que ça dit aussi beaucoup de, quand même de la situation surréaliste du coup qu'il est en train de vivre et de... Disons que quand là il est à Kherson, la plupart des gens parlent ukrainien et se comprennent, mais dans la Croix-Rouge et dans les missions humanitaires, il y a aussi parfois des gens qui viennent de l'étranger, qui viennent aider, des médecins, et donc il y a aussi cette chose surréaliste, de toute façon c'est surréaliste de se retrouver sous des drones et des engins explosifs là dans la ville, et on essaie de se comprendre comme on peut, et enfin il y a quand même, ça raconte aussi... le système D dans ces situations qui est présent tout le temps, quoi. Donc ça, alors c'est pas tout le temps par l'interprétaire, par une voix de traduction, mais en tout cas ça fait partie de ces outils dans ces situations extrêmes dont on se sert pour essayer de comprendre ce qui se passe et d'échanger avec des gens, et donc ça, disons que ça raconte aussi, ça ajoute quelque chose au côté un peu surréel, parce que cette voix est complètement absurde. Donc, l'absurdité de la situation aussi, ça révèle ça, quoi.
3: Oui, on documente le réel, mais on documente aussi le surréel, quoi.
1: Mais alors, c'est vrai que tout le monde parle de l'IA, évidemment, en ce moment. Je sais pas, vous avez déjà réfléchi à l'idée de documentaire en réalité augmentée, de documentaire sonore en réalité augmentée, à la place que ça pourrait prendre ?
3: Ça m'angoisserait.
2: Là, on est en train de fabriquer une expérience où, justement, c'est des IA qui vrillent. Donc ça serait pour des applications ou des choses très quotidiennes comme le GPS ou une voie de...
3: Ou l'ascenseur qui décolle.
2: Et qui tout à coup, mais de façon très lente et étrange, vont se mettre à nous donner des injonctions complètement contradictoires.
3: Ce sera un docu-fiction où par exemple une appli de méditation se met à être super vénère d'un coup. Ou un ascenseur qui vrille, ou un GPS qui refuse d'aller à droite.
2: Donc là, c'est plutôt ça, l'IA dans les prochaines expériences, pour le moment.
1: On va écouter un dernier extrait. Radio Jal, les échos d'une lutte en milieu rural. Ça se passe dans les années 70. Une caravane et un émetteur au bord d'un champ ont diffusé les paroles d'habitants, habitantes de trois villages de l'Est du Québec menacés de fermeture par le gouvernement. C'est toute l'histoire d'un mouvement social qui résonne dans Radio Jal.
10: Bonjour Gaston.
11: Bonjour.
10: J'aimerais que tu me donnes des conseils pour faire un bon enregistrement.
11: Mm-hmm.
10: Je la connais.
11: J'ai l'air professoral.
10: D'abord, le premier, c'est quoi que tu...
11: Le premier conseil qu'on pourrait, c'est pour que l'enregistrement soit de qualité, il faudrait que le son soit bien calibré avant le début de l'enregistrement. Ça veut dire de faire des tests. Des tests de voix pour savoir si la voix rentre bien, mm-hmm. qu'elle n'est pas trop forte. Une voix qui rentrerait trop forte, c'est aussi désagréable qu'une voix qui ne rentre pas assez fort.
10: C'était Muriel Brisebois qui parlait. Tu viens de parler d'une voix trop forte qui peut être très désagréable. À quelle distance que tu conseilles de placer le micro?
11: Un micro doit être placé en règle générale entre 8 et 12 pouces de la personne qui est interviewée et de la personne aussi qui interviewe.
10: On entend dire souvent aussi, lorsque vous faites un enregistrement, laissez du silence. J'aimerais que tu m'expliques c'est quoi ça veut dire.
11: Ben, laisser du silence, ça veut tout simplement dire que... Peut-être que c'est parce que des fois, il y avait des gens qui ne laissaient pas les autres terminer leur phrase. C'est peut-être ça que je voulais dire. Puis des fois, des silences, c'est bien. Mais une fois qu'une ou deux secondes de silence, c'est pas long. Mais... c'est qu'on est habitué à des radios où on ne laisse pas de silence. Parce que c'était ça.
12: Dans une région rurale et défavorisée comme le Jal, le mythe de la radio est peut-être encore plus enraciné qu'ailleurs. Le travail d'information et de démystification a donc été une des premières tâches de l'équipe des quatre permanents de Radio Jal. Expliquer aux gens ce qu'est une radio communautaire, leur montrer aussi qu'il n'est pas nécessairement essentiel d'être un professionnel pour s'en servir et les initier finalement aux rudiments de la production.
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14: Christine Caron.

on faisait de l'animation sociale, dans le fond. C'était ça. Ça a démarré, il y a des jeunes qui ont démarré, on avait des jeunes de 16, 17 ans qui faisaient de la radio, de l'animation. Je pense que ça a donné un... Comment je te dirais, non? Ça a donné du guts à bien des gens. Je sais pas si tu comprends guts, là. Le goût de faire des choses, de prendre des décisions, de se prendre en main. C'est ça que je veux dire, là. Du guts, c'est d'avoir le goût de changer puis la possibilité de faire des choses dans la vie.

0: Oui, oui, mais là, je vais les écouter.
1: C'est une radio qui essaye le plus possible de refléter ce qui se passe dans un milieu, puis avec les gens du milieu. Ça, c'est ce que moi, je pense. Si les gens du milieu, ils aiment ça entendre la musique western, ben tu leur en fais écouter.
0: Ah, c'est
1: ça, représenter un milieu.
0: Elle, je la reconnais.
1: C'est bien niaiseux, là, les fameuses demandes spéciales.
0: Diane Cormier.
1: Mais c'est important parce que c'est une façon pour la population d'ici de participer directement. Appeler à la radio, faire une demande spéciale, dire c'est quoi qu'ils voudraient entendre puis pourquoi ils veulent l'entendre. Déjà, rien que prendre le téléphone pour appeler, là, c'est déjà énorme, tu sais, pour plusieurs. Bon. Puis petit à petit, après avoir fait ça, sont prêts à passer à un autre stade. Tu sais, tu peux même les amener à un moment donné à venir présenter leur disque en studio. Puis là, ça prend pas de temps qu'ils vont faire de la co-animation. Puis ils prennent goût. Tous ceux qui sont venus une fois faire de la co-animation, vous leur venez. Il y en a même à un moment donné qui faisait des farces puis qui disait qu'il voulait prendre la place de Gaston à la technique, tu sais. Mais il reste que c'est quand même une radio, tu sais, c'est un médium qui est fascinant. Hein? C'est quelque chose d'en dehors de l'ordinaire. Si t'imagines-tu d'un petit milieu comme nous autres, avoir une radio. Hein? Entendre des gens qu'on connaît, là, parler de choses qu'on connaît dans un langage qui est le nôtre. Pour moi, c'est ça, une radio communautaire. Puis c'est bien important qu'elle reste comme ça. Les gens qui travaillent dans le domaine de l'information, puis qui se donnent une mission de changer les mentalités, puis d'éduquer, puis... Je trouve ça charrier un peu, puis je trouve ça un peu... je trouve que c'est un petit peu se prendre pour d'autres, tu sais. Puis je me dis, t'as énormément à apprendre à être à l'écoute des gens, tu sais. Arrête de te prendre pour une élite, là, qui a à changer des mentalités ou à éduquer, là, puis écoute ton monde. Puis c'est surprenant tout ce qu'ils ont à t'apprendre. Je suis pas sûre qu'on a une mission de changer. En tout cas, je me dis, on a certainement une mission de bien informer. Ça, c'est bien important. Puis peut-être qu'automatiquement, c'est là que tu changes le plus les mentalités.
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3: Donc un documentaire de Mathilde Simon qui a retrouvé les bobines de cette radio communautaire et populaire Radio JAL. Là on est sur la question des archives en fait, qui peuvent être aussi des mines d'or pour réexploiter, redocumenter, bon là en l'occurrence à la fois le mouvement des radios mais aussi les luttes sociales. On vous en propose beaucoup des documentaires avec des archives et une approche peut-être un peu spécifique là-dessus.
4: Ouais, quand même. C'est assez présent dans l'expérience. Bah oui, je pense que c'est important aussi pour nous de faire vivre aussi justement des archives, enfin travailler à la mémoire de certaines archives. Et évidemment, à chaque fois, c'est proposé par quelqu'un qui a justement un point de vue, quelque chose à raconter. On a aussi fait, il y avait une émission sur une radio ouvrière. Avec Stéphane Bonnefoy qui était très forte aussi. Enfin, à chaque fois ça raconte évidemment un territoire, l'histoire d'une lutte, bon, comme le fait Radio JAL là au Québec. Mais c'est vrai qu'il y a beaucoup de... Alors après c'est pas forcément que des archives de radio, il y a ça, mais il y a aussi des archives personnelles souvent. Il y a aussi des archives... Par exemple, il y a l'artiste Maki Xenakis qui avait des cassettes qu'elle avait enregistrées de coups de téléphone entre elle et Louise Bourgeois quand elle était à New York dans les années 90. Et Manon Prigent avait retrouvé ces cassettes avec Maki Xenakis et elle en a fait une expérience. Donc c'était une façon complètement nouvelle d'écouter Louise Bourgeois. C'était assez drôle. Parfois, elle hurlait au téléphone. Donc c'était tout à coup... Donc ça peut être ça, ça peut être ces cassettes-là. C'est parfois des archives. Émilie Chaudet a fait une magnifique expérience aussi sur un secret de famille. Et elle avait enregistré des conversations avec ses parents. Voilà, ça, c'est des archives personnelles. On est dans sa cuisine. Et avec des... Donc il y a toutes sortes d'archives. On a aussi... Il y a aussi des archives... d'une radio, d'espace d'échange de lutte féminine aussi. Il y a eu quelques expériences autour de ça. Donc c'est vrai que c'est aussi presque comme une sous-collection dans l'expérience d'émissions qui explorent comme ça et qui font renaître la mémoire de sons, de luttes, de radio. Ouais.
3: Là, ce documentaire sur une radio communautaire, ça pose la question en fait de la place d'une radio dans un espace géographique et comment, enfin en fait sa fonction sociale aussi. Bon, c'est sûr que vous, l'expérience est un contexte très très différent, mais je sais pas quelle place vous avez envie que ça prenne justement pour, je sais pas, avoir des effets dans la société peut-être aussi. Même si c'est peut-être un peu plus éloigné que la radio communautaire qui est au contact direct des habitants et des habitants d'un territoire. Mais vous avez cette ambition aussi peut-être d'avoir une fonction sociale qui ne serait pas celle-là évidemment, mais...
5: Ouais, je sais pas si c'est comme ça qu'on le pense, mais en tout cas d'être une chambre d'écho de certaines luttes, de certains mouvements. Tu vois, là c'est la radio dans la radio, où Annabelle Brouard, qui est là, avait réalisé une expérience sur les, avec Serena Sobrero sur les archives de lesbiennes de Radio Fréquence Gay. Donc Radio Fréquence Gay, qui était une radio gay, hébergée sur ses ondes une émission, enfin plusieurs émissions, mais en tout cas une petite partie d'entre ces émissions était animée par et pour des lesbiennes. Et tu vois, elles avaient retrouvé l'animatrice de cette émission à l'époque, qui est aujourd'hui à 75 ans, et elle leur faisait écouter les bandes. Donc c'est plutôt aussi raconter des histoires et témoigner de certaines communautés, certaines luttes, plutôt que vraiment...
4: Bah après, je pense que dans un monde où tout est balisé et où souvent on écoute quelque chose qu'on va chercher, parce que c'est vrai qu'on écoute beaucoup en podcast aujourd'hui, et bon, là on est encore sur une antenne, je pense que c'est plus écouté en podcast que sur l'antenne, mais même en podcast, disons que j'ai l'impression qu'on a quand même espoir que les gens puissent tomber sur quelque chose, ou en tout cas écouter quelque chose en se disant « Ah, ça me parle, et je savais pas que ça pouvait me parler ». Et ça, c'est quand même, ça devient de plus en plus rare aujourd'hui, parce que les choses sont, voilà, tout est paramétré sur les réseaux. Enfin, il y a les algorithmes qui font que on devine toujours, on essaie de deviner tout ce dont on a besoin et ce dont on a envie de parler et tout ça. Et donc là, c'est un territoire, comme tu disais, assez, où si on connaît pas les limites, en tout cas, on essaie de les pousser un peu, et en effet, de se dire, est-ce que peut-être l'espoir, c'est encore de pouvoir déplacer en effet ceux qui l'écoutent, ou d'être un peu bouleversé dans ses certitudes, de tomber sur... Enfin, même nous, il y a... Bon, l'écosexualité.

0: infos, enfin, on est submergé, mais un vrai regard, un vrai point de vue, ça peut nous bouleverser beaucoup plus, évidemment. Donc voilà, après, l'impact que ça a, je pense qu'il faut rester assez modeste, mais enfin assez réaliste et lucide, mais en tout cas, l'ambition, je dirais, c'est ça.
1: Oui, un regard qui soit ni un discours, ni du journalisme, ni du storytelling, mais quelque chose ailleurs.
2: Avant de donner la parole au public, j'aimerais une question plus générale sur le contexte actuel de la création radiophonique. Alors, il y a encore des espaces, puisque vous diffusez, vous produisez, il y a encore des moyens, mais est-ce que c'est un espace à défendre, en fait, dans un contexte politique, financier, et comment ça se passe ?
1: Tu veux dire comment se passe la lutte ?
2: Pour vous, même en interne, j'imagine que voilà, il y a des chamboulements, il y a des changements. Tu l'as un peu dit tout à l'heure, mais voilà, j'aimerais bien en savoir un peu plus sur cette question-là.
0: De toute façon, tout est à préserver. Enfin, je veux dire, il y a plein de niveaux. L'audiovisuel public en général va être à préserver. Et ensuite, c'est vrai qu'à l'intérieur de la radio, forcément. La création radiophonique, c'est à la fois l'ADN, en fait, et l'histoire de France Culture. C'est à la fois ce qui fait... Et en même temps, ce qui est devenu... c'est devenu plus étroit, parce que forcément, il y a des émissions quotidiennes d'information ou thématiques qui prennent la place. Et aussi parce que, évidemment, c'est les émissions qui nécessitent des moyens, parce que c'est beaucoup de travail, c'est des équipes. Et ça coûte beaucoup plus cher qu'une émission en direct avec quelqu'un qui parle dans un micro. Donc ça a toujours été, de toute façon, c'est pas seulement depuis qu'on est là, ça a toujours été un espace à préserver et un espace qui va pas de soi, mais c'est bien d'être un espace qui va pas de soi, parce que ça rend les espaces d'autant plus nécessaires, donc voilà, et c'est sûr que en fait on n'est pas préservé, enfin là on voit les coupes aussi qu'il y a dans la culture, dans le spectacle vivant, on fait partie de ce monde-là, et donc forcément tout se réduit, mais après à l'intérieur de ça, pour le moment, on arrive quand même à justement être assez ambitieux dans les productions qu'on fait, à la fois nous, à la fois le service des fictions aussi à France Culture, qui travaille aussi l'innovation, les formes narratives, enfin, et qui font travailler des auteurs, des comédiens, mais c'est sûr que ça va pas de soi et c'est pas gagné, et ce sera la première chose qui disparaîtra si quelque chose doit disparaître. Donc alors même que on sent bien qu'il y a toute une génération d'auteurs et d'autrices, enfin qu'il y a quelque chose qui, avec aussi la naissance des podcasts, avec les outils qui se démocratisent, il y a quand même, pour l'expérience, j'ai l'impression qu'il y a, justement des auteurs et des autrices très très différentes, mais il y a quand même toute une génération qui a émergé de gens qui ont une trentaine d'années et qui sont très pointus sur l'écriture sonore, et donc alors même qu'on a l'impression que ça va à l'inverse de ce qui se passe dans la société, dans les savoirs des uns et des autres, mais bon, ça fait que c'est quand même vivant et que je pense que ça va. Enfin, j'espère que. Après, c'est vrai qu'on est beaucoup mangé par les podcasts et le storytelling, quoi, pas par parce que. Par les choses plus simples, plus faciles. Et c'est vrai que, disons que lutter contre la facilité, c'est presque aussi difficile que lutter contre la baisse des budgets. Et en fait, ça, c'est sûr que... il y a des formes... La radio a compris que il y avait quelqu'un qui pouvait parler dans un micro et qu'on pouvait rajouter quelques sons et que ça marchait parce que les gens étaient... Donc ça, et aussi toute la... Le storytelling à l'américaine, enfin, qui est super, c'est une façon de... Enfin, il faut que ça existe, mais c'est vrai que si ça mange le reste, ça devient dangereux. Donc là, c'est dur aussi d'exister face à ça. Donc c'est aussi... Il y a plusieurs petits fronts, quoi. Il y a le front des budgets, il y a le front de la forme et de la façon dont les écritures peuvent se déployer pour essayer que ça soit pas trop standardisé et que tout ne se ressemble pas in fine, parce qu'il y a une vraie tendance à évidemment écouter ce qui se fait et ce qui marche, y compris à l'étranger, et de se dire tiens, on pourrait faire la même chose. Donc, ce qui est difficile, c'est de garder l'idée que ça peut venir des auteurs et des autrices et qu'il y a des choses qui vont émerger, des voix qui vont émerger, des façons de raconter dans ce sens-là et pas juste dans l'autre sens où on se dirait, tiens, c'est intéressant de fabriquer ça parce que les Anglais ou les Américains l'ont fait, on va demander à telle personne de le faire.

0: Donc les, il faut que les deux existent parce que les deux sont intéressants, mais j'ai l'impression que oui, forcément, c'est plus simple d'aller dans l'autre sens. Ouais.
1: Le public a-t-il des questions? Sur ce qu'on a entendu, sur l'expérience, sur leur travail.
2: C'est vrai que les questions de Luc étaient super, donc
1: Merci,
2: difficile de passer
1: merci.
2: après.
3: Bonjour, alors vous êtes productrice, vous sélectionnez des documentaires, des émissions. Est-ce que vous-même vous êtes autrice et est-ce que vous pensez que on peut être productrice sans être d'un autre côté autrice
2: Ben
3: ou
2: Aurélie a produit beaucoup
3: créatrice?
2: d'émissions.
0: Oui, en fait, donc on est coordinatrice, en fait. Enfin, oui, et productrice, ça veut dire qu'on accompagne les projets et les auteurs de façon éditoriale et pratique. Mais ensuite, on n'est pas complètement toute seule non plus, dans le sens où il y a un comité de projet à l'intérieur de la radio avec toutes les émissions documentaires. Et c'est un comité où on discute. Après, en effet, nous, on porte à ce comité les projets qu'on a envie de défendre et c'est assez rare. Enfin, pour le moment, on n'a jamais eu de veto sur ce qu'on avait envie de faire. Mais voilà, c'est juste pour dire qu'on n'est pas complètement toute seule, isolée. On est quand même dans le collectif de la radio. Et voilà. Et ensuite, oui, enfin, moi, j'ai fabriqué des séries documentaires et des émissions magazines à la radio et je fais aussi un projet documentaire sur scène maintenant qui me prend pas mal de temps. Donc
1: qui sera à
0: voilà.
1: Arras en novembre,
0: Ah ouais.
1: le radio live.
0: Donc oui, ça prend plusieurs formes. Et puis bah, Inès avait signé une expérience avant enfin, au début. Mais en tout cas, enfin, en ce qui concerne l'expérience, ensuite, nous, on fait pas des choses à l'intérieur. Enfin voilà, on accompagne d'autres projets. Mais c'est vrai que bah forcément c'est plus intéressant. Enfin, c'est sûr que l'expérience de traverser justement l'écriture, de savoir comment ça marche, de travailler avec un réalisateur, une réalisatrice, un preneur de son, ça aide forcément à ensuite accompagner les projets. Donc ça,
2: Oui,
0: on traverse.
2: le fait que tu aies une grande expérience, enfin que tu aies l'expérience du terrain et que tu aies été beaucoup en montage, en mixage, ça fluidifie les échanges avec les équipes.

0: suis pas sûr d'avoir bien compris votre critique par rapport au storytelling à l'américaine. C'est quoi c'est exactement le storytelling?
1: Non, pardon, j'adore le storytelling à l'américaine. En plus, moi j'ai étudié aux États-Unis, j'étais complètement fan de This American Life et j'adore. C'est juste que, non, mais je disais ça dans un sens où il y a un peu parfois une. Il y a beaucoup de veille sur ce qui se fait aux États-Unis et ce qui marche, mais ce qui est nécessaire. Enfin, il faut s'intéresser à ce qui est fait ailleurs. Mais c'est vrai qu'il y a une tendance parfois un peu à la facilité et à recopier des choses qui sont faites ailleurs et qui, du coup, on sait que ça marche. Et voilà. Mais c'est pas. Enfin, pour le moment, ça nous a pas du tout écrasé. Mais c'est quand même. Je veux dire, je trouve qu'il faut que ça existe, mais c'est pas la seule façon de faire de la radio. Il faut quand même faire confiance aux auteurs et aux autrices pour apporter des nouvelles écritures. Et c'est vrai que disons que ça a tendance à formater un peu la façon dont on approche le podcast. On peut pas tout commencer en disant je m'appelle machin et j'ai fait ça et je vais te raconter. Mais c'est une façon de faire et ça m'est d'ailleurs parfois arrivé de le faire. Enfin, c'est pas. Mais c'est vrai que parfois il y a un peu un. C'est comme si c'était le truc, quoi. Il y a plein d'autres choses qui existent.
2: Bah c'est déjà pas mal, s'il n'y a pas d'autres questions. On va en rester là, t'en as encore une? Ah, pardon. Autant pour moi.
3: Non, mais bah, je demande au cas où, au passage, si vous aviez un trésor de radio, quelque chose qui vous avait donné envie d'aller vers la création radiophonique. Une référence que vous aimez beaucoup vous aimeriez partager?
4: Bah, toutes les nuits magnétiques.
3: Pas plus. Une en particulier, non?
4: Enfin, il y en a tellement.
1: Ouais, j'allais pu répondre à la même chose, mais c'est pas. C'est vrai que pour le coup, pour une autre émission, on s'est pas mal baladé dans les archives, et à chaque fois, en fait, la plupart des archives qu'on diffusait venaient des nuits magnétiques, ou parce que. Enfin, c'est vrai que c'est assez étonnant quand on regarde maintenant, ou Surpris par la nuit ensuite, enfin, le temps en tout cas, sur des thèmes qui a priori n'étaient pas du tout, enfin voilà, on pouvait faire, je sais pas, une semaine sur la jalousie avec des histoires, enfin, et partir vraiment dans des lieux, des territoires, des récits.
4: Et la semaine d'après sur les éboueurs.
1: Ouais. Donc ça, c'est vrai que, en tout cas, la sensibilité de cet espace-là, c'est assez fort dans la façon dont on mêle les choses aujourd'hui, je pense aussi.
5: Voilà, je voulais vous déjà remercier pour, en tant qu'auditeur de France Culture, dans mes années d'étudiant, ça a capté mon imaginaire et les ateliers de création radiophonique, le peu que j'ai entendu, j'ai encore des souvenirs 25 ans après, et c'est assez fort. Et parce qu'on fait évidemment le cinéma dans la tête, et j'aurais une question sur. Comment vous arrivez à accompagner quand vous partez du projet de dopage, comment vous pouvez accompagner l'auteur, comment ça se fait progressivement? C'est ça que j'aimerais bien voir, s'il y a des étapes, si vous pouvez distinguer des étapes par rapport à un projet que vous avez en tête, par exemple, pour accompagner l'auteur, pour arriver à ce que ce 58 minutes, par exemple, ce documentaire d'une heure pour être complètement immergé dans un lieu ou une atmosphère.
4: Il n'y a pas tellement d'étapes formelles. J'allais prendre peut-être, mais je ne sais pas si tu veux en parler, mais ouais, ça peut être un bon exemple parce que Luc avait signé une expérience avec ses deux compagnons d'aventure.
2: Oui, bah après, je pense que ça passe aussi. C'est vrai que ça pourrait être encore un sujet. Ça passe aussi par la personne qui va faire la réalisation aussi. En fait, ouais. Qui va être le lien entre vous, la rédaction à France Culture et des auteurs plutôt inexpérimentés qui ne savent pas trop comment ils vont s'y prendre. Et je pense que c'est ça aussi, l'équipe qui va accompagner. Et notamment, nous, on avait un réalisateur qui nous a bien guidés, qui connaissait bien Aurélie et Inès et qui savait comment faire pour que notre idée corresponde tout en nous laissant suffisamment de liberté pour faire un peu ce qu'on avait envie de faire au départ, quoi. pour moi, ça va passer pas mal par là. Ouais.
1: Nous, on est là pas mal au début, quand on décide qu'on voilà, on va se lancer dans ce projet-là. Après, il y a pas mal de discussions. Par exemple, là, on parlait de l'émission à Kaboul tout à l'heure. Mathilde Webel, elle a fait une suite avec des familles afghanes, mais en France. Et là, par exemple, on a pas mal discuté avec elle parce que c'était un projet en une heure. Et puis en fait, elle a enregistré des choses qui font que ça rentrait pas, qu'il fallait retrouver. Enfin bref, et elle va fabriquer finalement 2 heures. Mais parfois, c'est aussi ça, de réfléchir au format par rapport à. Parfois, le tournage ne s'est pas passé comme on avait imaginé qu'il se passe. Donc ça a plus de sens. Enfin, il faut réfléchir à l'écriture. Disons que si elle mettait tout dans une heure, ça racontait plus du tout la même chose. C'était plus du tout le même temps qu'on pouvait passer. Donc plus la même façon de raconter. Enfin, et donc c'est pas vers ça qu'on avait envie d'aller. Mais donc parfois ça passe par des. C'est plus discuter voilà du format, de l'écriture. Et ensuite c'est vrai qu'on passe un peu la main au réalisateur ou la réalisatrice qui va être vraiment la personne clé et complice avec l'auteur ou l'autrice. Et là, évidemment, nous, on est toujours disponible quand il y a des questions, mais c'est vrai qu'on fait très confiance ensuite, une fois qu'on s'est mis d'accord sur ce qu'on avait envie de faire. L'écriture, elle se travaille beaucoup ensuite en équipe avec le réalisateur ou la réalisatrice en cellule après le tournage. Donc c'est vrai que c'est plus sur... là, par exemple, il y a aussi un projet de docu-fiction qu'on va peut-être faire avec 2 productrices, et elles avaient imaginé 1 heure, mais on pense que c'est peut-être plus intéressant en épisode, et puis finalement on va resserrer sur une unité de lieu et pas sur un espace auquel on avait pensé. Enfin, bref. Donc c'est plus des questions comme ça, en fait, des questions au départ de éditorial sur le format, l'écriture, et ensuite bah, y a pas mal de choses qui peuvent bouger pendant la fabrication. Ça reste quand même assez libre, mais c'est vrai qu'il faut quand même, comme tout projet, un pouvoir de projection, parce que quand on écrit 2 pages, puis ça reste du documentaire, donc c'est le jeu aussi d'écrire des choses et peut-être il s'en passera d'autres. Mais c'est la confiance après qu'on fait aux auteurs.
0: Encore une question, c'est vrai que ça paraît pour beaucoup de radioteurs et radioteuses un espace un peu inaccessible. Donc avant, on pensait que personne n'y arriverait de PFM. Heureusement, Luc est arrivé. Enfin, je veux dire, comment vous faites la part des choses entre, y a des auteurs, autrices qui sont là, qui sont installés, qui font du travail, qu'il faut aussi accompagner dans leur projet, et puis les gens qui débarquent un peu de nulle part, ou ça rentre pas en compte. Enfin, comment vous voyez un peu.
4: Là, dans ce qu'on a écouté aujourd'hui, il y avait un bon exemple, par exemple Octave, je pense. Qui a réalisé le docu-fiction Construire un feu. Quand il est arrivé à nous, il avait 25 ou 27 ans, je ne sais plus. Et il n'avait jamais rien signé pour France Culture. Alors, il a une expérience de la radio parce qu'il fait partie d'un collectif qui est engagé dans la création sonore. Et donc, c'est des choses qui le touchent et qui l'animent, mais... Enfin, tu vois, on connaissait pas son nom, on savait pas. Et c'est vrai que là, il en est pour nous à son 4e ACR, je crois.
1: En fait, pour le coup, c'est un peu une fausse idée, parce que, en tout cas, nous, on lit tous les projets sans vraiment faire attention. Enfin, évidemment, quand Tony Ayer ou Romy Alizé nous envoient un projet, on les connaît, donc on lit avec l'idée qu'on connaît un peu la façon dont ils travaillent, mais c'est pas pour ça qu'on fait tous les. Enfin, Octave Broutard, on a refusé plusieurs projets qu'il nous a proposés, enfin, c'est pas pour ça qu'il y a un automatisme. Et c'est vrai qu'on lit tous les projets de la même façon, et qu'il y a pas mal. En fait, l'expérience, c'est justement pas mal. L'espace des premières fois, pour le coup, parce que c'est ça qui en fait un espace assez singulier, c'est qu'à la fois il y a des créateurs sonores assez aguerris, qui signent des expériences, et en même temps il y a pas mal de premières fois parce que c'est aussi un espace de tentative pour essayer des choses, quoi. Et c'est vrai que dans les autres cases documentaires, la série documentaire ou c'est quand même plus des documentaristes qui ont l'habitude de travailler pour la chaîne, et c'est assez rare de signer quand on n'a jamais fait rien pour la radio, en effet une série documentaire, mais pour l'expérience c'est possible, et en fait il y a pas mal de premières fois quand même. Ouais.
4: Et puis il y a des gens qui viennent une fois, qui font un truc et qui reviennent pas forcément, tu vois, qui font autre chose dans la vie, qui sont profs ou...
1: Mais par exemple, Mathilde Webel pour Kaboul, c'était la première fois qu'elle faisait une expérience. Donc en fait, tout ça pour dire qu'il ne faut pas hésiter à envoyer des projets parce que...
4: D'ailleurs, on ne connaissait pas du tout Luc avant de travailler avec lui.
1: Mais d'ailleurs, il y a un nouvel,
2: un
1: nouvel appel à projet qui sera lancé lundi, là, pour refaire... Enfin, en fait, on reçoit déjà pas mal de projets, mais pour refaire un petit appel d'air. Et aussi parce qu'on va essayer de refabriquer un peu plus de podcasts natifs, ça veut dire... des émissions qui de toute façon seront diffusées à l'antenne mais qui seront d'abord diffusées en podcast et dont les formats peuvent un peu différer pour être moins prisonniers de la grille et de l'heure d'antenne. Bon, c'est toujours une question récurrente, mais en tout cas là ça avait un peu disparu, on faisait moins de formats originaux, enfin c'était vraiment des traversées d'une heure où bon, ensemble justement on avait fait une série de 6 épisodes de 20 minutes qui rentraient dans 2 heures pour être diffusées, mais c'était, il y en avait peu quoi, des séries comme ça. Donc on, voilà, c'est un appel à projet entre autres pour essayer de varier les formats.
2: On va peut-être en rester là, il y a des trains à prendre et tout ça, et puis on a peut-être un peu soif. Bah, écoutez,
1: merci, merci beaucoup.
2: Bah, merci à vous Inès et Aurélie, merci au public d'avoir été là et puis d'avoir été attentif, et merci Rachid à la technique, merci le théâtre dans l'aventure. Merci Nico aussi.

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3: Se faire blackbouler. Une expression d'un auriculaire franglais, phalange française, phalange anglaise. Blackbouler. Black, dont l'origine anglaise ne fait aucun doute. En anglais, black désigne la couleur noire. En français, le mot est parfois employé en remplacement du mot noir pour désigner un individu de couleur noire. L'expression « travailler au black » est synonyme de « travailler au noir ». Bouler, rouler en boule. Boule, du latin bulla, bulle d'eau, objet sphérique. En français moderne, une boule est un objet naturel ou façonné, creux ou plein, et dans tous les cas de forme sphérique. Par exemple, une boule de cristal, une boule de billard, une boule de neige. Black, boulet. Boulet, ER, noir. Eh ben oui. Ce verbe qui signifie aujourd'hui dans le langage courant être refusé à un examen, à un poste, ne pas être élu à une élection, être évincé, être rejeté, être repoussé, voit son origine dans une boule noire, black ball. En effet, black poulet vient du verbe anglais black ball, qui signifie voter contre l'admission d'une personne dans un club ou un cercle en plaçant une boule noire dans l'urne, black ball en anglais, au lieu d'une boule blanche. Les francs-maçons utilisent ce type de vote par boule blanche et noire pour se prononcer sur une question. Un tel vote est requis en particulier lorsqu'il s'agit d'une candidature ou de l'admission d'un profane. La boule noire dans l'urne blanche est le refus. Le candidat qui obtient un quart de boule noire est rejeté, il est blackboulé. Du temps d'Aristote, les tribunaux auraient utilisé un tel système pour décider du sort des accusés. Au Moyen-Âge, les abbés bénédictins et les doges de Venise auraient également été élus de cette façon. C'est d'ailleurs de cette époque que daterait le nom porté par ces petites boules de vote, les ballottes. Petites balles, terme provenant d'un dialecte du nord de l'Italie, ce qui a donné le mot, je vous le demande, ballotte, ballottage. Ah, quand même. Un vote avec des ballottes ou des boules est simple à organiser. Il n'y a pas de bulletin, il suffit de distribuer deux boules, une noire et une blanche à chacun. Il est totalement secret puisqu'il ne reste rien en main de chaque électeur une fois le vote émis, toutes les boules étant par ailleurs indiscernables. Enfin, il est solennel, le blanc et le noir symbolisant les opposés du monde matériel et le caractère binaire, à la fois obligé et tranché de la décision de chacun.

Une fois le mot « blackboulé » introduit en France, il a été écrit de différentes manières. En 1835, Balzac écrivait « blackboulé », B-L-A-C-K-B-O-2-L-E-R. Il a pris son orthographe actuelle, où seul le mot « ball », bal, B-A-2-L, a été traduit par « boule », B-O-U-L-E, et il a pu être francisé « black » s'écrivant B-L-A-C, si vous le souhaitez, mais vous pouvez garder aussi le K. Et si au départ, le verbe signifiait « mettre en minorité dans un vote », son sens est ensuite élargi à la signification actuelle d'être évincé, être rejeté, être repoussé. Si ça vous intéresse, le lot de 10 boules blanches et 10 boules noires en résine de 13 mm environ coûte 6,50 euros. Non, je ne prends aucune commission et je vous quitte sur un air positif. Il faut deux blanches pour faire une ronde.

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2: Le 8 novembre est la date d'anniversaire d'un grand champion cycliste, j'ai nommé le néerlandais Yann Rass, aussi connu pour ses victoires dans les grandes classiques ou autres courses majeures que pour ses lunettes de vue vissées sur le nez sur les parcours du monde entier. Né en 1952, il débute chez les professionnels au milieu des années 70, champion des Pays-Bas en 1976, il ne lui aura fallu qu'une seule saison chez les pros pour qu'il décroche sa première victoire de prestige, ce sera sur Milan-San Remo l'année suivante. La machine Rass est désormais lancée, une machine à succès, sa première victoire d'étape individuelle sur la Grande Boucle, notamment en cette année 1977. En 1978, l'Amstel Gold Race, chez lui, et de nouvelles étapes du Tour viennent garnir son palmarès. Mais le plus beau reste à venir, le Tour des Flandres tout d'abord, le premier de ses deux succès en terre belge, mais surtout il s'accapare le maillot arc-en-ciel de champion du monde en 1979, qu'il remporte chez lui aux Pays-Bas à Valkenburg. Au total de sa carrière, Yann Rass aura ainsi collectionné une dizaine d'étapes sur le Tour de France, s'adjugera deux victoires dans Paris-Tours et se paiera le luxe de sublimer les pavés de Paris-Roubaix en 1982. Celui qui remportera un troisième et dernier titre de champion des Pays-Bas en 1984 et aussi, encore à l'heure actuelle, le détenteur du plus grand nombre de titres dans sa course fétiche, l'Amstel Gold Race, avec 5 titres à son actif. Allez, on se donne rendez-vous demain pour d'autres histoires d'un jour avec Mémoire Sport.
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7: Merci à vous d'être ici pour partager ce moment avec nous. Je vous souhaite une très belle soirée et surtout profitez pleinement de ce moment de convivialité.
8: Nous sommes à Morienval pour l'inauguration, l'ouverture d'un tout nouveau café citoyen ici dans la région, dans le Valois et le Mulcien. Et je suis avec justement la gérante des lieux, Nathalie. Bonjour.
9: Bonjour.
8: Alors expliquez-moi un petit peu le concept. Où est-ce qu'on se trouve déjà ?
9: Alors on se trouve à Morienval. C'est l'ancien dépôt de pain. Maintenant le café fait dépôt de pain, un peu d'épicerie sèche, des légumes et bientôt une épicerie fraîche.
8: Donc pas mal justement de services proposés aux habitants. Dedans, on a un nouvel aménagement. Voilà. Qu'est-ce qu'on retrouve dedans ? Donc il y a le bar pour prendre un café, pour prendre une petite boisson.
9: Voilà, une bière, une boisson, un soft. Et puis j'ai voulu créer une ambiance conviviale, rurale, pour toute génération, quoi. Voilà.
8: Donc on a des vieilles tables en bois, j'ai vu des chaises de bistrot, il y a des fauteuils, il y a même un billard là-bas au bout, donc ça promet des belles petites parties.
9: Voilà, des belles petites soirées dans la convivialité, dans le respect de chacun, quoi. Il y a un billard qui est mis à disposition, un baby-foot, des jeux de société, un jeu de fléchettes et puis diffusion de matchs justement pour la finale et... Voilà, une bonne ambiance et une belle ambiance très chaleureuse que je souhaite.
8: Alors pour revenir sur votre parcours, du coup, est-ce que vous pouvez vous présenter ? À la base, vous n'étiez pas forcément gérante de bar ou en tout cas dans la distribution de boissons ?
9: Non, pas du tout. J'étais assistante maternelle. J'ai ouvert aussi dans notre village une maison d'assistante maternelle. J'ai voulu changer de direction et me voilà gérante du café citoyen de Morienval. Et de notre vallée.
8: Qu'est-ce qui vous plaît dans ce nouveau challenge ? Créer de l'animation, ça, c'est un truc qui vous anime ?
9: Oui, oui, oui. Notre village le mérite. On est quand même un village avec beaucoup d'amour. Et voilà, c'est un joli village, passant. Et voilà, un peu de vie dans notre village. Moi, je trouve ça sympa.
8: On poursuit justement la visite de ce café citoyen et je suis avec la maire du village de Morienval, Madame Rulance. Bonjour.
10: Bonjour.
8: Pour votre village, franchement, c'est un super projet.
10: Ah bah pour moi, c'est une vraie, vraie chance d'avoir rencontré Nathalie, avec qui je suis au demeurant amie, puisqu'elle est, comme elle vous l'a dit, elle était assistante maternelle et elle a gardé ma fille. Donc ça fait très longtemps qu'on se connaît. J'ai suivi son parcours et quand elle a su que je me représentais à la mairie, elle est venue me voir avec son projet et je lui ai dit que ça collait parfaitement avec nos objectifs, puisque nos objectifs, c'était de créer du lien social, que nos jeunes puissent se retrouver dans un endroit où ils pourraient faire des fléchettes, du billard, avec un adulte qui serait présent. Et donc pour vérifier que tout se passe bien.
8: Vos administrés, les habitants sont en demande d'espaces comme ça à Morienval, il n'y a pas d'autres commerces ?
10: Et non, il n'y a pas d'autres commerces. On a notre dépôt de pain, notre petit point boulangerie qu'on va avec la chouquette dorée de Pierrefonds. Donc on est très chanceux de les avoir. Mais à part ce dépôt de pain, on n'avait pas de lieu où on pouvait se retrouver. Et c'était vraiment notre objectif avec ma liste de créer ce type de lieu convivial où les parents se disent « je sais que mes enfants ils sont en sécurité », où les personnes âgées peuvent se retrouver pour boire un petit café et où après le travail, se faire un petit after work et se retrouver autour d'un petit verre, c'est sympa.
8: C'est super sympa en effet. En termes d'horaire, d'ouverture, etc., qu'est-ce qui est prévu justement ?
10: Alors pour l'instant, ça va être, on va encore tâtonner, hein. Ça va être 7h30 le matin jusqu'à 12h30. Après, on va faire 15h, 19h30 en semaine. Et le vendredi, samedi, on va essayer de voir si 23h ça marche. Et puis on adaptera en fonction de la demande.
8: On passe dehors maintenant. Avec, c'est vrai qu'il y a un petit coin aussi qui est sympa. On peut se mettre dehors tranquillement. Il y a des parasols, des petites tables.
10: Des petites terrasses, oui. Il y en a deux. Il y aura deux petites terrasses. Et l'objectif, encore une fois, c'est vraiment qu'on puisse se retrouver, que ça soit un endroit vraiment reposant et où les gens prennent plaisir à se retrouver et où on sera vraiment heureux d'aller boire un verre.
8: Très bien, merci beaucoup.
10: Bah, merci à vous d'être venus et on a hâte de vous tous vous retrouver au Café Citoyen de Nathalie à Morienval, au 10 rue de Pierrefonds.
4: Juste dire merci Nathalie, merci de nous offrir ce merveilleux lieu et longue vie au Café Citoyen.
5: Je suis Valentine, la gérante de la Chouquette Dorée.
6: Je suis Raphaël, gérant de la Chouquette Dorée.
8: Vous êtes ici à Morienval pour l'ouverture du Café Citoyen. Quel lien vous avez justement avec Nathalie, la gérante du Café Citoyen ?
5: Alors au départ, c'était une de nos premières clientes lorsque nous avons ouvert notre boulangerie il y a 2 ans et demi. Et ensuite, elle nous a proposé de faire le dépôt de pain ici à Morienval.
8: Et du coup, aujourd'hui, c'est le dépôt de pain en plus du Café Citoyen. Donc vous ramenez de la baguette, est-ce qu'il y a des viennoiseries, etc.
6: Ouais. Baguette, tradition, viennoiserie, pains spéciaux, un petit peu de pâtisserie au démarrage. On verra par la suite, quoi.
5: C'est justement un bon point puisqu'il y a beaucoup de personnes qui n'ont pas forcément de véhicule pour se rendre à Pierrefonds, qui est à 7 km d'ici. Donc ça leur permet d'avoir du pain frais chaque jour directement au pied de leur porte, si je puis dire. Et en effet, ça a un bon impact positif pour nous. Ça nous permet de nous faire connaître davantage dans le secteur. Les prix sont les mêmes qu'au magasin. Il n'y a pas de différence.
8: Alors que l'ouverture fait le plein, Catherine, retraitée et habitante de Morienval, est présente avec ses amis.
11: On est là pour l'inauguration du Café Citoyen de Nathalie et puis pour voir un petit peu comment c'était agencé et puis parce qu'on va lui faire de la pub pour que ça fonctionne bien et que ça fasse vivre le village qui meurt en campagne, il n'y avait rien. Donc on va attirer les jeunes et puis les moins jeunes. On fait de la marche, on s'arrête, on boit un café sur la terrasse, on voit des gens, on discute, même avec des gens qu'on ne connaît pas. Donc ça nous rapproche des gens de la commune. Lieu de rencontre, lieu de société à l'intérieur, ouais, ça peut être sympa.
8: Vous allez vous mettre au Scrabble ?
12: Ah non. Ça, j'aime pas. Moi, je fais les mots croisés, mais à une case.
8: Et vous, ouais, ça vous plaît les jeux en général ?
13: Oui, j'adore. J'adore les jeux. J'aime tout ce qui est manuel aussi en plus.
8: Le Café Citoyen, un espace de rencontre aussi pour les jeunes. Tom a 20 ans, Arthur 25 ans.
14: C'est une bonne chose pour tout le monde, même les villages aux alentours. Ça permet de faire vivre le village et de faire des connaissances.
15: Oui, oui, il y a un billard, il y a un baby-foot, il y a un grand écran, donc oui, des jeux de société, etc. Donc je pense que oui, ça va être cool.
14: Ça peut être pas mal ouais, pour rencontrer les gens des alentours, faire de nouvelles connaissances, et puis même s'ils organisent des soirées, pour rencontrer du monde, et voilà.
8: Quand on parle de Café Citoyen, on voit aussi un peu plusieurs générations aussi se réunir, des anciens qui viennent prendre un café, discuter, des jeunes de passage, etc. Ça, vous, quel regard vous portez là-dessus ?
16: Ça peut être pas mal. Personnellement, je travaille à côté, donc je trouvais qu'il manquait ce petit côté épicerie, on est en pause à midi, on veut un petit sandwich, un truc comme ça, il n'y avait pas de tout ça. Donc maintenant, et après, pour répondre à la question au niveau des générations, vous savez, le mélange générationnel, c'est la meilleure chose au monde. On apprend beaucoup, des anciens comme des jeunes, ça permet de mélanger. Donc c'est la meilleure idée.
7: C'est avant tout un lieu de rencontre, de partage et de convivialité.
8: Et au Café Citoyen, au-delà de la convivialité, d'un petit café, d'une bière, d'un moment de détente ou un jeu de société, on peut également trouver des produits de petite épicerie. Ici, des pommes de terre, des courgettes. Et donc, c'est Frédéric qui les cultive du côté de Morienval. Hein. C'est bien ça ?
17: Oui, c'est ça, oui. Oui, je suis installé depuis à peu près un an, là, en bas du village. Et puis, je cultive une dizaine de produits différents. à ma façon. Et puis, bah, ça nourrit le village, les gens sont contents. Et donc, là, en ce moment, on a des courgettes, courgettes vertes. Et quand ils sont grosses, je les vends déclassées, moins cher du coup. Et ça part aussi tout autant que les normales. Et pommes de terre nouvelles, et le reste va arriver en courgettes rondes, oignons jaunes, oignons rouges, potimarrons, etc. Quoi, les légumes de saison.
8: Et tout ça, on le retrouve donc dans ce café citoyen à Maurienval, en plus de la bonne humeur et de la convivialité sur place. Merci beaucoup.
17: Merci à vous, en tout cas.
4: Alors, je souhaite une longue et belle vie au café citoyen de Maurienval. En tout cas, vive Maurienval, vive le canton de Crépy en Valois et vive la France.
8: Thomas dans le Valois et le Mulcien pour RVM.
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7: Aujourd'hui, je suis à Ormoy-Villers avec la nouvelle maire Aude Wozniewska. Elle fait suite à Pascal Étain. Sa liste sans étiquette « Vivre et agir ensemble » a remporté les élections municipales au premier tour avec 60,80% des voix contre 39,20% des voix pour Pascal Étain à la tête de la liste Ormoy-Villers demain sans étiquette.
8: J'ai déjà été conseillère municipale il y a deux mandats et j'ai été élue le mandat précédent que je n'ai pas terminé.
7: Quelles ont été les choses mises en place dans ces premiers mois de mandat ?
8: Alors, on a déjà mis le gros accent sur le redynamisme du village. On a voulu, ça nous tenait à cœur, de créer une commission jeunesse. Donc, on vient de la créer, on a déjà fait une réunion. Et il y a des petits projets là qui vont voir le jour autour de cette commission, comme la boîte à idées qui est installée devant la mairie, qui a été réalisée par deux enfants. Et la semaine prochaine, il y a un gros projet de réhabilitation de l'ancien arrêt de bus que les jeunes vont repeindre pour faire une boîte à livres.
7: Quels sont les projets à moyen terme que vous comptez mettre en place en tant que maire ?
8: Un des gros objectifs de notre mandat était de refleurir le village, de le rendre plus beau, plus agréable et plus attractif. Donc on a mis en place une commission embellissement du village composée de membres du conseil municipal et de beaucoup de bénévoles du village que je remercie au passage, qui s'investissent beaucoup et qui sont très dynamiques. On a la conseil départemental qui va passer justement demain matin. On a mis en place une soirée de plantation de bulbes et on a différents projets qui verront le jour au fur et à mesure du mandat, dont les premiers qu'on veut voir commencer à la rentrée, un petit jardin intergénérationnel dans le petit jardin derrière l'église.
7: Dans le futur, est-ce que l'objectif c'est de réclamer un label Village Fleuri par exemple pour Ormoy-Villers ?
8: Cette année on ne vise pas du tout le label parce qu'on n'est pas du tout prêt. Cette année le but c'est vraiment de se montrer, de se faire connaître et de proposer nos projets. Et que l'année prochaine, quand la commission va passer, le jury départemental passera, il voit les efforts qui ont été mis en place et les différents projets qui ont commencé à être menés.
7: Quels sont les autres projets à venir pour la suite de votre mandat ?
8: Dans les autres projets, c'est la recréation d'un comité des fêtes qui n'existait plus jusqu'alors et qui pourra prendre en charge les animations dans le village, qui étaient jusque-là portées par beaucoup d'associations. Ce serait de replacer la mairie au cœur du dynamisme du village.
7: Justement, au sujet des associations, quelles sont les associations présentes sur la commune d'Ormoy-Villers ?
8: Alors, la commune d'Ormoy-Villers, elle compte une grosse association club de foot, les Odes, une association de pétanque, la boule amicale, donc les deux associations sont situées au stade. On a aussi la bibliothèque municipale qui vient justement d'être validée en tant que municipale, qui est actuellement logée par le Poney Club du Petit-Villers, c'est la lecture J'adore moi, et on a une association de parents d'élèves, très active et très dynamique. Et nous avons également une association Je file à Ormoy qui gère des ateliers de couture.
7: Quels sont le budget et les moyens attribués par la mairie pour ces dites associations ?
8: Eh bien, tous les ans, il y a une enveloppe de subvention qui est attribuée aux associations en fonction de leurs demandes et de leurs besoins.
7: Est-ce qu'il y a des locaux qui sont prêtés par la mairie ?
8: Alors, la mairie prête actuellement tout le temps la salle du conseil municipal à la demande des associations. Après, il est vrai que la pétanque et le foot ont déjà un petit local qui leur est dédié et qui leur appartiennent au niveau du stade.
7: Quelles sont les mesures prévues dans votre programme au sujet des associations ?
8: De continuer à les encourager, à les faire se développer et surtout les mettre en lumière. Parce que c'est vrai qu'on ne parlait pas assez des actions mises en place par les associations, on ne les mettait pas assez en lumière. On voudrait vraiment être présent quand ils organisent des choses, qu'il y ait au moins un ou deux élus qui viennent, qui se déplacent quand ils organisent des événements. Parler de leurs événements, les mettre en lumière et les aider, même s'il y a besoin de les aider humainement, de le faire.
7: Quelles mesures vous avez prévues concrètement ?
8: Eh bien, c'est déjà de les mettre plus en visibilité. On n'hésite pas à retranscrire sur notre page Facebook tous les événements organisés par nos associations et on leur prête du matériel communal. On a beaucoup de matériel communal qu'on prête exclusivement à nos associations et en location aux habitants, mais gratuit aux associations du village. Et voilà, et c'est surtout être présent et de montrer qu'on est disponible et présent pour eux quand ils en font la demande.
7: Qu'est-ce que les habitants attendent de vous, selon vous ?
8: Alors, je pense qu'il voulait un peu de renouveau. Il y en a pas mal qui me connaissaient au travers de mes différentes missions associatives et je pense qu'ils avaient envie de voir quelque chose de nouveau, d'un peu plus dynamique.
7: Justement, au sujet des associations, vous, personnellement, vous faites partie de quelle association ?
8: Alors, je suis présidente du coup de la bibliothèque municipale, je suis secrétaire de l'association du Poney Club, j'étais présidente de l'association de parents d'élèves, je ne le suis plus du coup. Avec ma nouvelle fonction, je reste membre, mais je ne suis plus la présidente.
7: Quel est le patrimoine historique et culturel de la ville d'Ormois-Villers ?
8: Alors, Ormois-Villers, on a la chance d'avoir une très très belle église, qui est l'église Saint-Martin. On a notre petite pierre au coq dans la forêt, qui n'est pas la pierre glissante Perrault-Légobry, on a notre petite pierre au coq qui vaut le coup de faire une petite balade dans la forêt, n'hésitez pas si vous ne connaissez pas. La proximité de la pierre au coq, il y a la coulée verte, le projet du coup de l'agrandissement de la coulée verte et qui va aller jusqu'au stade. C'est dans les buts de la CCPV et on espère voir arriver la coulée verte courant fin 2027, début 2028. C'est déjà bien engagé auprès de la CCPV.
7: Justement, vous parliez de la CCPV. Quelles sont les coopérations intercommunales dont fait partie Ormois-Villers ?
8: Alors déjà au sein de l'école exclusivement, parce qu'on est en regroupement scolaire, donc nous sommes avec les villages de Duy, le village de Rouville. On a nous trois classes à Ormois-Villers et il y a trois classes actuellement à Rouville. Normalement, il y a un projet de classe qui devrait arriver sur Ormois-Villers parce que normalement, il y a une ouverture de classe à Ormois. Donc il devrait y avoir quatre classes à Ormois-Villers et deux à Rouville.
7: Est-ce qu'il y a des événements et des animations organisées par la mairie dans un futur proche ?
8: Oui, oui. Donc là, on sort déjà de la fête de la musique qu'on a organisée en vitesse et qui a été un super réussite. On sort de la nuit des églises également. Et pour le 14 juillet, on a voulu changer un peu la formule. Et donc après la commémoration qui aura lieu à 11h45, midi au moins le quart, on fait un banquet républicain. On tente un banquet républicain collaboratif où chacun va ramener une salade ou de la viande. Et il y aura des jeux en bois à disposition des habitants et un concours de tartes.
7: Quel est le lien entre la mairie et ses commerçants ? Quelle relation vous avez avec les commerçants d'Ormois-Villers ?
8: Eh bien, on a de la chance d'avoir de nombreux commerces sur le village. Je vais les citer après, mais vraiment le but, c'est vraiment de les mettre en valeur et de faire en sorte qu'ils puissent se développer et s'épanouir. On aime travailler avec eux. Par exemple, pour la fête de la musique, on a notre boulangère, l'Amandine, et le bar, le Nemrod, qui ont été partenaires de l'événement. Donc, chacun gérait donc, le bar, la buvette et l'Amandine, toute la partie restauration. Mais on a également un garagiste. On a aussi un petit institut de beauté qui est méconnu, mais qui est bien présent. Et on a aussi un petit salon de coiffure au Petit Villers, notre petit hameau. Et sans oublier l'entreprise Bouchard.
7: Quel est votre emploi du temps ?
8: Mon emploi du temps, donc actuellement je suis directrice d'école, donc c'était les trois mois là après les élections étaient un petit peu rudes, mais à la rentrée je prendrai plus de temps pour la mairie. C'est quand même un travail qui demande, quand on a envie de s'investir, ça demande du temps, donc c'est nécessaire. Donc j'aurai une journée consacrée à la mairie à partir de la rentrée. Actuellement, entre le temps que je fais le midi à distance et le temps que je fais le week-end ou le soir à la mairie, je dirais que je passe une dizaine d'heures par semaine à consacrer à la mairie. Sans compter les réunions, parce que je marque un point d'honneur à être présente aux différentes réunions, différents organismes, la CPV y compris, pour représenter la commune et qu'on soit vu.
7: Combien d'heures par semaine recevez-vous du public ?
8: On reçoit le public, en fait, il vient une heure d'ouverture de la mairie. J'ai la chance d'avoir une super secrétaire qui est très disponible et très très impliquée dans la vie du village. Les horaires vont être réaménagés à la rentrée pour que ça puisse correspondre aux emplois du temps respectifs des adjoints et du maire. Qu'on puisse être au moins, qu'il n'y ait pas que la secrétaire de disponible, mais que les élus le soient aussi.
7: Quelle est la composition du conseil d'Ormois-Villers ?
8: Alors, nous sommes 15 élus. Donc, il y a le maire, il y a deux adjoints. Donc, on a Martial Mongillard, adjoint aux travaux, et Lydie Grolier, adjointe aux finances. Et ensuite, on a les conseillers municipaux.
7: Combien d'élus d'opposition et combien d'élus de majorité à Ormois-Villers dans le conseil municipal ?
8: Donc, on a eu trois élus de l'opposition et nous sommes donc 12 de ma liste à avoir été élus.
7: Comment s'opère la délégation du pouvoir au sein de la mairie entre les conseillers ?
8: Je chapeaute un petit peu l'ensemble des décisions qui sont prises. On a créé pas mal de commissions dans différents domaines et j'ai deux adjoints qui sont vraiment exclusivement pour les finances, Madame Grolier. Ça ne veut pas dire que je ne m'en occupe pas du tout, mais vraiment là, c'est vraiment la tâche que je lui délègue particulièrement. Et Monsieur Mongillard s'occupe spécifiquement des travaux.
7: C'était Cerise Sanson avec Aude Wozniska, la nouvelle maire d'Ormois-Villers pour RVM 93.7. À bientôt.
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1: Se faire blackbouler. Une expression d'un auriculaire franglais, phalange française, phalange anglaise. Blackbouler. Black, dont l'origine anglaise ne fait aucun doute. En anglais, black désigne la couleur noire. En français, le mot est parfois employé en remplacement du mot noir pour désigner un individu de couleur noire. L'expression « travailler au black » est synonyme de « travailler au noir ». Bouler, rouler en boule. Boule, du latin bulla, bulle d'eau, objet sphérique. En français moderne, une boule est un objet naturel ou façonné, creux ou plein, et dans tous les cas de forme sphérique. Par exemple, une boule de cristal, une boule de billard, une boule de neige. Black, boulé. Boulé, E-R, noir. Eh ben oui. Ce verbe qui signifie aujourd'hui dans le langage courant être refusé à un examen, à un poste, ne pas être élu à une élection, être évincé, être rejeté, être repoussé, voit son origine dans une boule noire. Black ball. En effet, black poulet vient du verbe anglais black ball, qui signifie voter contre l'admission d'une personne dans un club ou un cercle en plaçant une boule noire dans l'urne, black ball en anglais, au lieu d'une boule blanche. Les francs-maçons utilisent ce type de vote par boule blanche et noire pour se prononcer sur une question. Un tel vote est requis en particulier lorsqu'il s'agit d'une candidature ou de l'admission d'un profane. La boule noire dans l'urne blanche est le refus. Le candidat qui obtient un quart de boule noire est rejeté, il est blackboulé. Du temps d'Aristote, les tribunaux auraient utilisé un tel système pour décider du sort des accusés. Au Moyen-Âge, les abbés bénédictins et les doges de Venise auraient également été élus de cette façon. C'est d'ailleurs de cette époque que daterait le nom porté par ces petites boules de vote, les ballottes, petites balles, terme provenant d'un dialecte du nord de l'Italie, ce qui a donné le mot, je vous le demande, ballotte, ballottage. Ah, quand même. Un vote avec des ballottes ou des boules est simple à organiser. Il n'y a pas de bulletin, il suffit de distribuer deux boules, une noire et une blanche à chacun. Il est totalement secret puisqu'il ne reste rien en main de chaque électeur une fois le vote émis, toutes les boules étant par ailleurs indiscernables. Enfin, il est solennel, le blanc et le noir symbolisant les opposés du monde matériel et le caractère binaire, à la fois obligé et tranché de la décision de chacun.

Une fois le mot « blackboulet » introduit en France, il a été écrit de différentes manières. En 1835, Balzac écrivait « blackboulet », B-L-A-C-K-B-O-2-L-E-R. Il a pris son orthographe actuelle, où seul le mot « ball », balle, B-A-2-L, a été traduit par « boule », B-O-U-L-E, et il a pu être francisé « black », s'écrivant B-L-A-C, si vous le souhaitez, mais vous pouvez garder aussi le K. Et si au départ, le verbe signifiait « mettre en minorité dans un vote », son sens est ensuite élargi à la signification actuelle d'être évincé, être rejeté, être repoussé. Si ça vous intéresse, le lot de 10 boules blanches et 10 boules noires en résine de 13 mm environ coûte 6,50 euros. Non, je ne prends aucune commission et je vous quitte sur un air positif. Il faut deux blanches pour faire une ronde.

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1: Le 8 novembre est la date d'anniversaire d'un grand champion cycliste, j'ai nommé le néerlandais Yann Raas, aussi connu pour ses victoires dans les grandes classiques ou autres courses majeures que pour ses lunettes de vue vissées sur le nez sur les parcours du monde entier. Né en 1952, il débute chez les professionnels au milieu des années 70, champion des Pays-Bas en 1976, il ne lui aura fallu qu'une seule saison chez les pros pour qu'il décroche sa première victoire de prestige, ce sera sur Milan-San Remo l'année suivante. La machine Raas est désormais lancée, une machine à succès, sa première victoire d'étape individuelle sur la Grande Boucle, notamment en cette année 1977. En 1978, l'Amstel Gold Race, chez lui, et de nouvelles étapes du Tour viennent garnir son palmarès. Mais le plus beau reste à venir, le Tour des Flandres tout d'abord, le premier de ses deux succès en terre belge, mais surtout il s'accapare le maillot arc-en-ciel de champion du monde en 1979, qu'il remporte chez lui aux Pays-Bas à Valkenburg. Au total de sa carrière, Yann Raas aura ainsi collectionné une dizaine d'étapes sur le Tour de France, s'adjugera deux victoires dans Paris-Tours et se paiera le luxe de sublimer les pavés de Paris-Roubaix en 1982. Celui qui remportera un troisième et dernier titre de champion des Pays-Bas en 1984 et aussi, encore à l'heure actuelle, le détenteur du plus grand nombre de titres dans sa course fétiche, l'Amstel Gold Race, avec 5 titres à son actif. Allez, on se donne rendez-vous demain pour d'autres histoires d'un jour avec Mémoire Sport.
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8: Je suis aujourd'hui à l'enceinte festival, festival off de dimanche. Et il y a quelques stands avec diverses associations. Et je suis avec Léa qui travaille à Partage avec les enfants du monde. Bonjour Léa. Est-ce que c'est une association déjà ?
9: Oui, bonjour. Oui, effectivement, c'est une association. Donc c'est une ONG de solidarité internationale qui agit depuis plus de 50 ans pour la protection de l'enfant. Donc on agit sur des droits fondamentaux comme l'éducation, la santé, la nutrition ou encore le développement communautaire.
8: Et là, vous êtes basé où géographiquement ? Si vous êtes à Pierrefonds aujourd'hui, c'est que c'est une des antennes dans le coin ?
9: Alors, ce n'est pas une antenne, mais on est basé donc à Compiègne, rue Vivenel. Donc, c'est notre
8: QG.
9: C'est ça, notre
8: c'est
9: QG.
8: C'est le siège social.
9: C'est
8: là,
9: le siège
8: en fait.
9: Social, c'est ça. Et on a aussi, on est basé en fait en France avec 13 antennes locales. On dispatche un peu partout dans toute la France.
8: Vous n'êtes pas l'antenne, vous êtes l'organisme principal.
9: C'est
8: en
9: ça.
8: Fait. Qui est-ce qui a décidé de fonder cette ONG hein ?
9: Alors, c'était il y a très longtemps.
8: 50 ans, vous dites ?
9: Ouais, c'est ça, ouais. 50 ans. Alors, je ne pourrais pas vous donner le nom de la personne qui l'a fondée, mais c'était suite à la guerre du Vietnam. Donc, en fait, ils ont décidé de fonder une association qui s'est développée, du coup, dans le temps jusqu'à aujourd'hui.
8: Vous pouvez nous expliquer les différentes actions ?
9: Oui, bien sûr. Alors, en fait, on agit avec 26 partenaires locaux. Donc, ce sont les associations locales qui sont basées directement dans les pays. Donc, ils sont beaucoup plus renseignés en fait sur les difficultés et les différences en fait dans les pays, les spécificités culturelles, et en fait c'est avec eux qu'on va travailler pour pouvoir proposer nos actions en globalité. Ce sera surtout autour de l'éducation, donc on va commencer par exemple par une construction d'école, et ensuite autour de tout ça on va apporter donc une cantine pour garantir le repas, aussi tout ce qu'il y a au niveau santé, donc on va faire des contrôles de santé aux enfants, et tout ça dans le but donc de les maintenir donc par l'éducation pour encourager au développement.
8: Vers quel pays vous orientez davantage en ce moment ?
9: Alors là, en ce moment, on a l'Haïti, le Liban, qui sont vraiment les pays principaux en ce moment, les pays vraiment en situation d'urgence.
8: Est-ce que vous travaillez aussi en France ?
9: Oui, on travaille en France avec le CSI, donc qui est l'éducation à la citoyenneté. Et donc en fait, le CSI, ça va être surtout des interventions dans les écoles, donc pour former les enfants en fait à la sensibilité internationale.
8: Donc vous me parliez des actions autour de l'école, la santé, qu'est-ce qu'il y a d'autre ?
9: Alors, on a aussi, tout tourne autour de l'éducation. On a aussi le développement communautaire. Donc, c'est vraiment, on va encourager l'enfant à grandir, en fait, dans son milieu, à vraiment encourager son développement autour de sa communauté, en fait.
8: Mais c'est parce qu'ils sont en difficulté, en fait. Hein,
9: oui, c'est ça, oui.
8: Et les dans pays les... en guerre aussi, j'imagine.
9: Oui, c'est ça. Il y a des pays en guerre, surtout les enfants, souvent, se retrouvent à la rue, donc sont en grande précarité. Donc, c'est là qu'on leur vient en aide.
8: De quoi vous occupez-vous dans cette ONG ?
9: Alors moi, mon poste, donc je suis chargée de mécénat. Donc je
8: chercher des sous.
9: C'est ça, chercher des sous. Donc auprès surtout des professionnels, donc des entreprises. Donc là, par exemple, on essaye de se faire connaître au maximum parce que c'est vrai que ça fait 50 ans qu'on existe et on n'est pas forcément connu de tous, surtout au niveau local. Les commerçants de Compiègne ne nous connaissent pas. Donc on essaye vraiment de se développer, notamment via des expos photos qu'on met à disposition en fait dans les entreprises pour nous faire connaître et aussi sensibiliser les collaborateurs et les personnes extérieures.
8: Est-ce que vous pouvez nous donner un exemple dans un des pays des associations avec lesquelles l'ONG travaille ? Est-ce que vous avez le type d'association qui travaille sur place avec vous ?
9: Les associations présentes sur place, donc on a plusieurs domaines. Donc il y en a qui sont vraiment axés sur l'éducation, d'autres qui seront vraiment associations de secours, par exemple à Kéogo.
8: On
9: a à Kéogo, c'est au Burkina Faso. Donc par exemple, ça c'est une association qui travaille essentiellement sur les enfants, les jeunes en globalité, et surtout les jeunes femmes mères en fait, qui se retrouvent en situation de rue, donc de précarité. Et en fait, Kyogo a créé un village donc, dans lequel donc, il accueille ces jeunes femmes, font des contrôles de santé, prennent en charge aussi leurs enfants, donc ils font en sorte que les enfants aillent à l'école et que les jeunes femmes en fait, puissent se réinsérer dans la société en leur apprenant un métier manuel ou alors un métier écrit. Et en fait, ce village est autosuffisant. Donc, ils font leur propre culture, ils ont leur propre réserve d'eau. Donc voilà.
8: Les fonds, en fait, pour soutenir cette ONG, ce sont principalement donc des mécènes. Est-ce qu'il y a des fonds publics aussi ?
9: Alors oui, alors la plupart des fonds par contre ce sont pas des mécènes, ce sont plutôt les dons en fait du grand public. Donc on va surtout vivre donc par rapport à la générosité du public, donc avec les parrainages. Donc on a 20 000 parrains et marraines.
8: Ça veut dire qu'ils parrainent des enfants ?
9: C'est ça, ils parrainent des enfants, donc ils donnent un montant par mois. Et en fait ça permet de contribuer à l'éducation de l'enfant, sa nutrition, sa santé. Et après, nous avons également le mécénat, donc on essaye justement de développer au maximum pour diversifier donc les sources de revenus. Après, nous avons aussi les subventions publiques. Et en globalité, c'est surtout ça, nous avons également les legs.
8: Vous êtes combien dans cette ONG ?
9: Alors, on est à peu près 30 collaborateurs donc, qui se situent au siège. Donc après, on n'est pas forcément tous ensemble, il y en a en télétravail, mais on essaye de se réunir quand même régulièrement. Et après, on a à peu près 200 bénévoles dans toute la France.
8: Vous m'avez dit en off que vous étiez en alternance dans cette ONG. Ça veut dire que vous vous orientez vers ce type de métier ?
9: Alors,
8: en tout cas, recherche de mécènes.
9: Oui.
8: Mais plutôt pour des ONG.
9: Alors moi, de mon côté, c'est vrai que c'était pas forcément le poste vers lequel je me dirigeais en premier. Et moi, je suis plutôt dans un axe commercial. Bah, pour tout vous dire, je suis en master actuellement en développement commercial. Et c'est vrai que le milieu de l'ONG, c'est un milieu que je connaissais pas du tout.
8: La solidarité.
9: C'est ça, la solidarité internationale, je connaissais pas du tout. Donc, je souhaitais m'engager en parallèle dans une association. Donc, je me suis dit, pourquoi pas lier les deux et au final, travailler pour une bonne cause et ça a du sens.
8: Donc ça veut dire que ça va être votre avenir de travailler pour des bonnes causes.
9: Eh bien effectivement, pourquoi pas. En tout cas, je suis bien partie.
8: Merci Léa.
9: Je vous remercie.
8: Eh bien, j'en profite parce que je croise Edgar. Edgar qui est donc responsable de la programmation de l'enceinte festival. On fait un petit clin d'œil aux organisateurs de ce festival. Edgar, comment ça s'est passé le IN vendredi et samedi ?
4: Très très bien. On a eu une météo qui était parfaite, ni trop chaud, pas de pluie surtout, contrairement à l'année dernière. Et on est entre deux canicules, donc on s'en sort plutôt bien. Mais tous les concerts étaient vraiment géniaux. Bon, après, je suis à la programmation, je ne vais pas dire le contraire, mais j'ai l'impression que tous les retours sont vraiment unanimes là-dessus, avec des montées en puissance au fur et à mesure de la soirée. J'ai l'impression que le public était assez conquis dans l'ensemble.
8: Est-ce que vous avez eu le public que vous attendiez, hein ?
4: On veut toujours plus, c'est sûr. On veut toujours avoir 1500 personnes par jour. Le vendredi est toujours un peu plus timide parce qu'il y a des gens qui travaillent aussi et qu'on ouvre quand même assez tôt à 15h30. Donc le temps que les gens arrivent, les premiers concerts peuvent être avec un peu moins de personnes devant. Mais le samedi était quand même bien plus rempli. J'ai pas les chiffres en tête, mais c'est vrai que c'était très sympa et assez joyeux parce qu'on diffusait aussi le match de foot.
8: Ah bon ?
4: On diffusait le match de foot sans son, bien sûr. Et il y avait quand même les concerts à côté. Et il y avait vraiment du monde au concert et quand même un peu de monde au match de foot. Donc c'était assez joyeux.
8: Qu'est-ce qu'on entend là, juste derrière nous, le concert qui vient de débuter hein ?
4: Alors là, c'est encore les balances, mais la programmation, c'est pas que le festival in, effectivement, c'est aussi le festival off. Il y a Short Ideas qui jouait de la folk, qui a joué juste avant, un duo de frères qui nous viennent de Lille. Et là, les balances qu'on entend, c'est un groupe qui s'appelle Ahama, qui vient de Lille aussi, et qui nous propose un jazz très très poétique, un peu jazz vocal, avec d'autres influences de musique traditionnelle méditerranéenne dans l'ensemble. Voilà.
8: C'est compliqué pour toi la programmation, en fait, parce que... Compliqué, c'est pas le mot, mais il y a énormément de groupes qui sont programmés. Il y en a combien ?
4: Là, je crois qu'il y en avait 21 cette année. Donc non, c'est pas forcément compliqué. Le tout, c'est de réussir à créer une certaine cohérence entre les différents concerts. Là, le off, c'est quand même une excuse pour moi pour réussir à programmer des artistes que je peux pas forcément mettre sur le festival in en musique actuelle, donc de la folk, du jazz, l'année dernière, des musiques traditionnelles. J'aime bien ces musiques et j'aime bien les intégrer au off. Voilà.
8: Pourquoi tu les mets pas au in ?
4: C'est un peu compliqué dans un festival de musique actuelle où ça commence très vite avec de la
8: pop. C'est pas de la musique actuelle.
4: C'est pas de la musique actuelle, tout simplement. Ouais. Oui. Donc, on pourrait très bien mettre Ahama en musique dans un festival de musique actuelle, mais ce serait quand même assez tôt, je pense, et je trouve que ça s'y prête plus dans le cadre du parc du château de Pierrefonds.
8: Bon, bah écoute, je suis ravie que votre festival se déroule bien et merci beaucoup Edgar. Bonne continuation.
4: Merci beaucoup.

0: C'était Anne-Laure pour RVM. J'ai rencontré à l'occasion de l'enceinte festival à Pierrefonds, Léa, qui travaille à l'ONG Partage avec les enfants du monde. Et j'ai également rencontré Edgar, le programmateur de l'enceinte festival qui passait par là. À bientôt sur RVM, la radio qui vous écoute.
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0: 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Voici un reportage réalisé par une radio associative de la région.
1: Un court-métrage de l'école d'animation Rubika de Valenciennes en route pour les Oscars 2027. Réalisé par 6 étudiants de 5e année, Susurros, murmuré en espagnol, est un court-métrage de 7 minutes qui raconte le destin croisé de deux femmes confrontées à une grossesse non désirée séparée de 4 siècles. Du bûcher de sorcières en Europe au XVIIe siècle à la révocation de Roe v. Wade aux États-Unis en 2022, Maria et Adelaida se répondent par un même combat, celui de l'avortement. En visio, Alexandra Piwinski, scénariste, animatrice et réalisatrice.
2: Donc on nous donne la possibilité entre la 4e et la 5e année de faire donc un court-métrage de fin d'études. Et donc du coup, au moment où on se commence à se poser la question de qu'est-ce qu'on veut raconter en fait sur un court-métrage de fin d'études, qu'est-ce qu'on veut raconter en 7 minutes, évidemment, on se tourne vers l'actualité, ce qui nous touche, ce qui va nous mouvoir, entre guillemets. Et je pense que je peux parler au nom de toute l'équipe, on s'est dit que c'était un sujet qui était trop important pour passer à côté et qui nous révoltait trop pour ne pas en parler.
1: Du bûcher, comme à la manifestation aux États-Unis, deux regards où la société a justement ce regard sur le corps de ces femmes.
2: On voulait faire un parallèle dans le film pour expliquer que finalement, en fait, ce qui se passe aujourd'hui aux États-Unis, mais ça peut être aussi en Pologne ou dans d'autres parties du monde qui, en fait, reviennent sur ce droit-là, cette idée de, en fait, on retourne en boucle et on se remet à brûler des sorcières. Et voilà, en fait, cette idée que à un moment donné, à ce qu'on pourrait penser être une période sombre de l'humanité, à savoir donc ces bûchers de sorcières, à ce moment-là, on brûle des femmes parce qu'elles aident à avorter ou alors elles avortent. Et en fait, aujourd'hui, alors on les brûle plus, mais en fait, métaphoriquement, on boucle, en fait, on est sur un cycle. Et donc, en fait, voilà, l'idée du film était en fait de, au départ, présenter la même situation chez deux personnages. Et leur environnement et le temps dans lequel elles sont semblent très différents, et en fait les issues semblent très différentes, et finalement pas du tout. Et donc en fait c'est ça, c'est un scénario en entonnoir, entre guillemets.
1: C'est 4 siècles qui les séparent, et pourtant ces deux femmes ont le même regard, ils ont des traits similaires.
2: À l'écriture du film, il y avait cette notion-là de où on place l'énergie de nos personnages, comment on raconte leur histoire et quel est le point de vue qu'on veut poser, parce que forcément, évidemment, avec un sujet comme ça, il faut le traiter correctement et qu'est-ce qu'on veut raconter avec ces deux personnages. Et ouais, la colère faisait partie, ça faisait partie en fait de ce qu'on voulait raconter aussi dans le film.
1: Prendre le temps de le traiter correctement, combien de temps pour le traiter et comment le traiter? C'est aussi aller dans les associations, recueillir la parole de femmes.

on a donc eu 1 an et demi de production, c'est-à-dire que on a travaillé sur les images du film pendant 1 an et demi. L'écriture a commencé 6 mois avant de passer en production, et où là, c'était un très très gros travail donc de recherche des deux côtés en fait. C'était aussi ça qui était un peu brutal, on va dire ça comme ça, dans l'écriture, c'est que bah on va évidemment voir des destins de femmes, on va voir comment ça a été traité dans la littérature, au cinéma, qu'est-ce que les gens racontent, quels sont leurs témoignages, et ça c'est une première partie, et puis ensuite il faut aller regarder en fait de l'autre côté comment on dévoie des chiffres, comment on va venir faire lire des informations et les twister pour servir un discours de haine et un discours qui veut contrôler le corps des femmes. Et donc, en fait, c'était aussi ce travail-là de venir donc récupérer un maximum d'informations sur le sujet, que ce soit dans le passé ou dans le présent. Et ensuite, le sujet de l'avortement, il est immense. Et donc, pour faire un film de 7 minutes, on ne peut pas traiter enfin, d'un si grand sujet. Donc, du coup, une fois qu'on avait tous les chemins possibles devant nous sur la manière de le traiter et nos deux personnages, ensuite, il s'agissait d'élaguer et en fait de venir contenir à mais quel est le centre du sujet et de quoi on veut réellement parler, où est-ce qu'on veut aller.

0: Il y a un objet qui est symbolique dans votre film, c'est cette aiguille au XVIIe siècle, comme en 2022. Est-ce que des femmes utilisent encore cette aiguille chauffée pour avorter? Vous avez des témoignages?
1: Enfin, on va dire que ouais, jusqu'au XXe siècle, on parlait des tricoteuses. Et donc, du coup, de femmes qui donc, utilisaient des aiguilles pour pratiquer l'avortement, ce qui est absolument abominable. Aujourd'hui, on a l'image du cintre, mais enfin voilà, en fait, il y a ces objets-là qui ont une histoire assez tragique autour de ces sujets-là. En fait, sans parler nécessairement d'aiguilles ou de cintres, enfin, ou de n'importe quelle manière d'avorter, en fait, que ce soit aujourd'hui comme il y a 400 ans, en fait, si une femme voulait avorter, elle avorte. Et en fait, c'est ça qui est aussi très intéressant, c'est-à-dire que ça faisait partie, en fait, du sujet. C'est, voilà, finalement, le choix, il est toujours là, il a toujours existé, et en fait, que le libre accès à l'avortement existe ou non, en fait, les femmes vont le faire. Et c'est ça que je trouve, enfin, qui est assez révoltant aussi aux États-Unis actuellement, ou en fait dans des pays où ce droit a été restreint, mais comme dans les pays où c'est pas autorisé, comment c'est que en fait il y a des femmes qui meurent.
0: Il y a un travail précis sur les visages et sur le regard qui est perçant, qui nous regarde en même temps, qui nous permet de réfléchir aussi sur l'évolution aussi sur l'avortement et sur le retour de l'obscurantisme. Est-ce que vous pouvez nous expliquer ce choix et cette technique d'animation pour avoir un regard aussi perçant et puissant?
1: Nous, on fait donc de l'animation 3D, donc tout ça est modélisé en 3D dans des espaces 3D. Sans rentrer dans des termes trop techniques parce que c'est évidemment un peu abrutissant, enfin à expliquer. Mais donc du coup, on est formé à l'école à tous les métiers de la 3D pour pouvoir faire du cinéma d'animation. Et donc du coup, dans la construction du personnage, il y a évidemment une étape de développement en fait de chara-design qui va passer par le dessin avant la 3D, et aussi de comment on va penser les expressions de nos personnages avant de les animer. Donc évidemment, en fait, ça va passer par construire le regard, et justement, en fait, dans cette notion de rage et ou d'étonnement ou de souffrance ou même de contemplation, parce qu'il y a un côté très contemplatif dans le parcours d'un des personnages, il y avait cette notion de on est avec elle, donc il faut passer par le regard, il faut du coup que leur regard soit lisible en permanence. Et donc du coup voilà, donc ça passe par le chara-design, et puis ensuite ce regard-là, on va le mettre en valeur, ou on va choisir de le rendre important et signifiant avec de la mise en scène. Et là, c'est aussi un travail du coup de storyboard, de narration par l'image, et donc de réalisation.
0: 2 ans de travail pour ce film d'animation de 7 minutes. Pouvez-vous nous expliquer les étapes de travail pour en arriver là aujourd'hui et de le présenter dans des festivals?
1: Dès le tout début de la 4e année, tout le monde présente un projet, il y a des projets qui sont sélectionnés, et donc dans ce cadre-là, il y a un travail d'écriture et de découpage qui est mis en place, et qui est un travail où on est très encadré évidemment à chaque étape dans l'écriture du scénario, et donc dans les étapes, on va dire, dans la formation à l'écriture de scénario. Donc ça, c'est une première étape. Ensuite, on va donc du coup se mettre en équipe pour produire un storyboard. Et là, un storyboard, donc, c'est le découpage plan par plan, timé, avec les mouvements de caméra. Et c'est là, en fait, c'est une étape absolument clé, parce qu'elle va préciser les intentions. Et déjà aussi voir si le texte, parce que passer du texte à l'image, c'est un monde. Et donc, si le texte fonctionne et est réajusté pendant ce moment-là. Vu que le sujet est si compliqué, pour Soussoros, c'est un très, très long travail de réajustement en permanence, en fait, pour à la fois que le spectateur soit avec le personnage, se sente investi avec les personnages, et que ensuite on puisse les suivre, que tout soit clair, que l'intention soit claire.
0: Sur une musique du compositeur valenciennois Esteban Fernandez, le court-métrage Soussoros de l'école d'animation Rubica de Valenciennes souhaite donner la parole à ces femmes qui ne l'ont pas. Alexandra Pieminski, réalisatrice, scénariste et animatrice. Sans parole, vous faites parler quand même ces personnages. plus généralement, vous faites parler ces femmes qui n'ont pas la parole.
1: Oui, c'est vrai, mais et c'est justement aussi pour ça que le film s'appelle Susurros, parce que c'est quelque chose qui s'est transmis. Et on parlait voilà du travail de documentation, mais en fait ça fait partie de ce qui est ressorti de nos recherches, c'est que c'est quelque chose qui a été transmis, mais en fait en murmurant. Et Susurros s'est murmuré en espagnol. Et donc en fait ces destins et ces histoires de femmes qui sont toujours très tabous et toujours cachées, murmurées derrière des portes. En fait, on se disait que il fallait justement les faire crier un peu.
0: Vous ouvrez les portes, vous les faites crier, et puis vous montrez la montée de l'obscurantisme. Comment vous avez choisi de le filmer à travers ces 4 siècles?
1: Donc du coup, on a des motifs qui vont être récurrents selon les périodes. Du côté de la femme basque en 1630, on va avoir donc ce bûcher qui est présenté en début de film et qui en fait donne le ton, c'est-à-dire que elle est sur une question de vie ou de mort en fait. Et donc on va avoir ce type de motif là. Du côté du présent, en fait, on va plus avoir ces panneaux qui sont très agressifs, qu'on va retrouver en fait un peu partout dans le chemin que fait le personnage dans sa recherche pour trouver une solution. Et donc en fait ces motifs là en fait se répondent et à la toute fin finissent par interagir ensemble. C'était aussi ça, cette construction en entonnoir.
0: Vous montrez le choc des images au XVIIe siècle avec une femme au bûcher et ici au XXe siècle, c'est le poids des mots.
1: La pression de manière générale, c'était aussi une de ces questions-là de comment on crée un antagoniste et en fait finalement on retrouve ce rapport de vie ou de mort à une période où normalement ça, il n'en est pas question en fait. Et donc dans la manière de mettre en place en fait cette violence-là, on crée de la tension et on crée aussi de la solitude. Pour le parcours de l'américaine, c'est une descente aux enfers vers la solitude et vers finalement elle est toute seule en fait, elle est toute seule face à tout.
0: Susurros, le court-métrage réalisé par 6 étudiants de l'école d'animation Rubica de Valenciennes, lauréat de la meilleure animation au festival du film de Cleveland aux États-Unis, ce film s'offre une place pour la présélection pour les Oscars 2027. Ce reportage a été réalisé par Joris Nassens de Radio Club.
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0: Lettres et écrits d'antan. Sorties des archives non classées de la mairie de Crépy-en-Valois, ces lettres et ces écrits nous ont paru dignes d'intérêt. Témoignages de la vie quotidienne, plaintes, suppliques, recherches, conseils, arrêtés, etc. Ils nous font revivre les siècles passés, 18e, 19e pour la plupart, et côtoyer des hommes pas très différent de ceux qui vivent en ce début du 21e siècle.
1: Département de l'Oise. Service vicinal. Bureau de l'ingénieur ordinaire. Senlis, le 19 février 1868. L'ingénieur ordinaire de l'arrondissement de Senlis à Monsieur le maire de Crépy. Monsieur le maire, j'ai l'honneur de vous informer que je propose l'approbation et la mise en adjudication immédiate du projet d'achèvement du chemin de Bouillan au sujet duquel vous m'avez fait l'honneur de m'écrire. Je propose en même temps d'accorder à votre ville une subvention départementale de 1500 francs pour l'aider dans la réalisation des travaux. Le chiffre disponible ne sera malgré cela que de 3000 francs, tandis que la dépense doit être de 4000 francs. Mais j'aime à croire que vous obtiendrez de traiter à terme l'acquisition d'une partie, au moins, des parties des terrains nécessaires et que rien ne viendra ainsi s'opposer à la construction immédiate du chemin. Veuillez agréer, monsieur le maire, la nouvelle assurance des sentiments de la plus haute et affectueuse considération de votre serviteur, Menot.

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1: Il est 16h.
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3: Bonjour les auditeurs de RVM, c'est Frédéric qui reçoit aujourd'hui le Centre Henri-Vincent de Villers-Cotterêts. Mais pour mieux les présenter, je vais leur laisser la parole directement. Et je vois qu'il y a des accompagnatrices qui accompagnent donc ce qu'on appelle des réfugiés, c'est ça? On peut les nommer comme ça, les personnes qui sont avec nous dans le studio?
4: Alors en partie, effectivement, nous avons Florène qui a eu son statut de réfugié. Mais la structure qui se trouve à Villers-Cotterêts, le centre d'accueil pour demandeurs d'asile et l'hébergement d'urgence pour demandeurs d'asile accueillent des demandeurs d'asile. Donc tout le temps de leur procédure, ils sont hébergés sur la structure en appartement diffus, en cohabitation.
3: Donc là vous venez d'entendre Stéphanie, je vous laisse vous présenter mesdames.
5: Alors moi je suis Tiffaine, je suis conseillère ESF sur le service asile du centre Henri-Vincent.
3: Donc on traduit ESAT?
5: Conseillère ESF c'est conseillère en économie sociale et familiale, c'est merci. Un travailleur social.
3: Très bien, merci.
6: Alors moi c'est Baye Elena, je suis aussi conseillère en économie sociale familiale sur le centre Henri-Vincent.
4: Et donc je suis Stéphanie Pagnin, je suis éducatrice spécialisée sur le centre Henri-Vincent sur le service asile.
3: On peut faire l'historique du centre Henri-Vincent, il n'y en a pas qu'un je crois en centre Henri-Vincent, il y a celui de Villers-Cotterêts mais vous avez d'autres structures je crois, c'est ça hein?
4: Effectivement le centre Henri-Vincent, il regroupe le centre Henri-Vincent sur Villers-Cotterêts, les 14 maisons sur Soissons, il y a une antenne, un CADA aussi sur Quessy et les appartements de coordination thérapeutique sur Paris.
3: Et qui a créé ce centre alors?
5: C'est la Fondation Diaconesse de Reuilly.
3: On peut présenter vos invités?
5: Oui, nous avons trois invités. Donc on a Florène qui est là et qui, comme Stéphanie l'a dit, bénéficie de la protection internationale. On a également Guy et David qui sont en procédure de demande d'asile avec deux avancées différentes au niveau de leurs procédures respectives.
3: Donc on a trois cas différents là aujourd'hui pour parler justement de...
5: Voilà.
3: Donc on rappelle qu'on se voit dans le cadre de la journée internationale des réfugiés qui a lieu le 19 juin, c'est ça hein?
4: C'est cela.
3: Donc cette journée sera passée, mais derrière l'émission elle sert aussi à découvrir comment ça se passe le parcours d'un réfugié et pourquoi et comment ils sont arrivés ici, voilà. Je crois que Guy, vous avez des responsabilités dans le centre Henri-Vincent, c'est ça?
7: Oui, effectivement. Je suis représentant de demandeurs d'asile.
8: Non, j'ai fait aussi des activités hein, qu'on organise là-bas au centre, dont nous participons de tout le temps.
3: D'accord, mais moi les filles m'ont dit que juste avant qu'on commence l'émission que vous aviez quand même des responsabilités quand même assez importantes au niveau du centre et avec vos camarades qui sont là-bas.
8: Oui, effectivement.
3: Donc ça consiste en quoi alors?
8: Comme représentant, je représente des demandeurs d'asile dans la structure du centre de Rivesson.
3: D'accord.
8: J'ai participé à des réunions de CVS pour voir comment est-ce que s'il y a problème entre nous, les demandeurs d'asile, et puis on remonte les informations jusqu'aux instances supérieures.
3: Donc vous venez du RDC, c'est ça?
8: Oui, je viens de la République démocratique du Congo.
3: Voilà. Okay. Donc je crois que les trois invités sont du même pays, hein, c'est ça?
8: Oui,
5: tout à fait.
3: Ça avance bien votre dossier, c'est ça? Je crois que vous êtes bien avancé.
8: Oui, mon dossier, c'est un moment où je me retrouve, j'attends la convocation de la CNDA.
3: Alors, on peut traduire?
5: La Cour nationale du droit d'asile.
3: Et donc, c'est eux qui vont décider de votre statut, c'est ça?
8: Effectivement.
3: Voilà. Oui. Et ce qui permet après de pouvoir travailler, de faire plein de choses, c'est ça? On peut expliquer comment ça se passe après?
5: Oui, on peut peut-être faire un petit rappel.
3: Voilà.
5: Lorsque la personne arrive sur le territoire français, qu'elle souhaite demander l'asile, elle se rend dans une SPADA, donc c'est une structure de premier accueil pour demandeurs d'asile. Ensuite, elle prend rendez-vous, en tout cas, on lui donne un rendez-vous dans un guichet unique pour demandeurs d'asile. Nous, c'est Beauvais, c'est la préfecture de Beauvais. Ensuite, la personne a 21 jours pour déposer son dossier. Par la suite, elle reçoit une introduction hein, qui précise que sa demande est en cours, puis une convocation à un entretien où elle va être reçue à l'OFPRA par un officier de protection et ce sera la première fois que la personne va devoir raconter son histoire. Ensuite, l'OFPRA rend une réponse positive ou négative et lorsque la réponse est négative, le demandeur d'asile peut aller devant la Cour nationale du droit d'asile pour réexpliquer une nouvelle fois son histoire et être accompagnée d'un avocat pour demander une protection. Et à la CNDA, la modification par rapport à l'OFPRA, c'est qu'il y a 3 juges. C'est une formation de 3 juges avec un président et 2 juges assesseurs. La réponse est connue sous 21 jours oui. par la suite. Donc on est, pour Guy, on est à ce stade-là d'attente de convocation.
3: Ah oui, donc Guy, ça fait combien de temps que vous êtes en France alors?
8: Ça fait presque une année. Je suis enchaîné de 2 ans parce que je suis arrivé le 15 octobre, que je suis en France de 2024.
3: Ouais, donc c'est quand même un parcours de longue haleine, hein, quand même. Voilà, ouais, ça se fait pas du jour au lendemain, quand même. Hein. Ouais. Et pourquoi la France, Guy? Parce que c'est pour la langue, pour la facilité de se faire comprendre ou...
8: Bon, c'était une opportunité qui m'est arrivée
3: oui.
8: Pour venir ici parce que j'ai des problèmes dans mon pays. Comme c'était une opportunité qui m'est arrivée, je me suis retrouvé ici en France.
3: Et comment le centre Henri Vincent, vous récupérez les gens? Comment ça se passe alors?
4: Bon. Alors, c'est l'Office de l'immigration et de l'intégration qui oriente les personnes sur le territoire. Et donc, on est en fait sous cette organisation-là. On a des orientations qui sont imposées. Les personnes, les usagers ne choisissent pas de venir sur le centre Henri Vincent. Enfin, s'ils refusent, ben, ils perdent leurs conditions d'accueil, leurs conditions matérielles d'accueil.
3: D'accord. Et vous êtes en capacité d'accueillir combien de personnes, vous, là-bas, à Villers-Cotterêts?
4: 70 personnes.
3: 70 personnes? Femmes, enfants, hommes? Il n'y
4: oui,
3: a pas de distinction?
4: Oui. Mmh. Oui.
3: Donc, on peut avoir des gens avec des enfants, c'est ça?
4: Tout à fait. Oui. Tout à fait, oui. Ou des enfants qui arrivent après.
3: Ah oui, oui.
4: Mais effectivement, il n'y a pas de distinction au niveau de l'accueil.
3: Alors, Guy, on peut présenter vos camarades qui sont là?
1: Oui, je suis Mafola Florine. Je suis du centre Rivestroit. Et grâce à Dieu qui aujourd'hui, je suis reconnue comme réfugiée en France. Ouais, mon parcours n'était pas facile. Parce que venir dans un pays où tu n'as pas la famille, c'est vraiment difficile. Et puis, je n'étais pas seule, j'étais avec ma petite sœur, que je suis avec elle jusqu'à aujourd'hui. Elle est dans une autre...
3: Elle n'est pas avec vous?
1: Département, oui, oui.
3: Ah oui.
1: Elle est dans un autre département. Tant qu'elle est mineure, je n'ai pas le droit d'être avec elle. Ouais, c'était un peu ça. De me retrouver ici en France, on avait personne qui peut nous accueillir. C'était grâce à un Congolais qu'on a connu au Gare du Nord. Et c'est lui qui nous avait expliqué et nous a laissé dans une église à créer. C'est par là qu'on nous avait donné les numéros de la Spada de Beauvais. C'est là que j'étais partie. Vu que j'étais avec ma petite sœur, ce n'était pas moyen que je puisse continuer mes procédures. Et jusqu'à ce que j'avais réussi à laisser ma petite sœur dans des associations de mineurs. Et par là que je continue mon chemin jusqu'à aujourd'hui que je me suis statuée. Ouais, je suis passée dans des moments où je peux expliquer ou je ne peux pas expliquer parce que j'ai eu beaucoup de temps de rester dehors pendant l'hiver. Mmh. Donc le parcours d'asile ou parcours de Ngonda, c'est un parcours d'avoir la force et puis d'avoir la foi. Parce que moi, je me dis souvent et toujours que... C'est la foi qui apporte le miracle. Donc, j'avais la foi en moi. Et malgré ce difficile que j'ai parcouru, mais au moins, Dieu m'a fait grâce et je suis ce que je suis aujourd'hui. Et puis, grâce à nos éducateurs qui sont avec nous, grâce à leurs conseils, grâce aussi à leur soutien, que je puisse surmonter ce difficulté et d'obtenir ce que je suis aujourd'hui, en tout cas. Donc, c'est toujours comme ça qui va la vie, je le dis toujours. En tout cas, j'en profite aussi de les remercier. En tout cas, au fond du cœur, je vous dis merci, Stéphanie, Tiffany, Elena et Benjamin qui n'est pas présent avec nous, ainsi que notre chef, Nicolas. Donc, c'est grâce à eux. Ce sont je le dis toujours, et ce sont des personnes qui ont un grand cœur. Parce que nous, d'abord, en Afrique, être avec des personnes que tu ne connais pas et de leur donner la confiance et l'amour, c'est difficile. Donc, ils sont là et ils sont là. Et puis, ils ont les soucis de notre réussite. Donc, c'est vraiment ça. Leur but, c'est de nous accompagner à ce que nous puissions arriver au fond de notre parcours. Et puis, le fond et la fin qu'ils ou elles ont de soucis envers nous, c'est la réussite. Donc, c'est vraiment ça. Les parcours n'étaient pas faciles. Mais aujourd'hui, Dieu nous a fait grâce. M'a fait grâce plutôt d'être ce que je suis aujourd'hui. Et puis, j'avais aussi. Je ne sais pas comment l'expliquer. Ce n'est pas un mauvais comportement, mais je suis en paix, mise en part par rapport à mon orientation sexuelle. Mais Stéphanie me conseillait toujours, hein, c'est que Tiffany, Elena, non, Florent, tu vois, la France, c'est comme ça. Donc, j'avais eu un profond joie dans le cœur de voir que ma famille biologique qui m'avait négligée, rejetée, mais j'ai une autre famille que Dieu m'a donnée, même si aujourd'hui je peux partir, que je ne peux plus être avec eux, mais au fond de mon cœur, je suis toujours avec eux. Donc, on fait ça.
3: Et votre sœur, il y a possibilité de la faire venir au centre Henri Vincent ou ce n'est pas possible? Est-ce qu'un jour, vous pourrez vous retrouver toutes les deux ensemble?
4: Je ne sais compliqué. Pas si ce sera au centre Henri Vincent, mais aujourd'hui, Florène, elle a un statut. Donc, toute une ouverture devant elle de construction, tant sur le plan du logement que de la professionnalisation. Et à ce moment-là, il pourra avoir une nouvelle rencontre possible.
3: Oui, et essayer de faire évoluer que les sœurs se retrouvent. Quoi,
4: oui.
3: Et tu es arrivée en France il y a combien de temps alors?
1: Je suis arrivée en France depuis le 25 septembre de 2024, donc je suis au Chambord depuis 2 ans. Bientôt là, j'avais totalisé 2 ans ici en France.
3: Et il y a un temps limité pour rester au centre Henri-Vincent?
4: En fait, le temps de la procédure.
3: D'accord.
4: Et effectivement, c'est un temps qui est long et coûteux pour les personnes parce que, ben, comme l'exprimait Florène, c'est... On vient d'un autre pays, d'un autre environnement, avec un statut, avec un environnement de travail, un tissu amical. Et donc du coup, le souci en France, les demandeurs d'asile n'ont pas la possibilité de travailler. Donc ce temps, il est coûteux parce que effectivement, ça peut prendre 2 ans, ça peut prendre moins. On n'a pas du tout de possibilité de dire aux usagers qui arrivent le temps d'une procédure. Parce que c'est aléatoire en fonction des dates d'entretien à l'OFPRA et les convocations à la CNDA.
3: Donc ils ne peuvent pas être salariés quelque part tant qu'ils ne s'est pas régularisés. Alors, voilà.
4: Non, on est à la recherche et on essaye de faire vivre des projets de bénévolat. Mais effectivement, ça reste très ponctuel. Quoi. Guy en a fait partie récemment. Il a participé.

0: Donc je travaillais pas.
1: Et vous êtes parti comment alors? Comment se passe le parcours pour arriver jusqu'en France alors?
0: Ce qui m'était arrivé, c'était que quand mon père avait découvert que je suis de l'orientation sexuelle, que je suis homosexuelle, c'était par là qu'il avait eu une crise et puis il était mort. Et puis après 2 mois, ma mère aussi était morte. Et puis la famille, ils ont dit que c'est grâce à moi que je perdais le parrain et grâce à cette sexualité. Et par là qu'ils m'avaient rejeté.
1: Et donc tu as traversé une partie de l'Afrique pour venir en France alors quand tu es parti comme ça
0: Non, j'ai pas trop vexé une partie. J'étais réfugiée dans une partie de mon pays qui est au fin fond. Et là, que j'avais fait une année et 3 mois avant de venir ici.
2: Bonjour, je m'appelle David Boutoukou. Je suis de nationalité congolaise. Je suis arrivé ici en France le 8 mai 2025. En arrivant en France, j'ai atterri à l'aéroport de Roissy. Il y avait certaines communautés noires que je voyais. J'ai vu que je ne savais pas parce que c'est un pays, c'est développé par rapport au pays d'où je viens. J'étais obligé de demander certaines oreillettes, attention. Et on m'a orienté. Je suis arrivé jusqu'à la gare du Nord. Il y a une dame que j'ai demandé. J'étais arrivé à la gare du Nord précisément vers Châteauroux. Châteauroux, pour beaucoup plus là au pays de là où je viens, on connaît beaucoup plus Châteauroux parce que c'est un endroit où beaucoup les Africains fréquentent. Je suis arrivé là, il y a une dame là qui vendait ces petits trucs. Je lui ai demandé, elle m'a dit que bon, j'étais arrivé vers 17h, bientôt là il devait clôturer et tout. Il m'a dit non, elle reste vers Mitry, mais elle sait là où les gens font leur demande d'asile. Et c'est là où les gens font leur demande d'asile. Comme ça, on y va. On arrive à la gare du Nord. Lui, elle va prendre son train vers Mitry Klein. Comme ça, elle va m'expliquer pour que le lendemain, que je pars faire ma demande vers Soissons. Le lendemain, elle est rentrée. Elle m'a laissé à la gare du Nord. Quand elle m'a déjà tout expliqué, le lendemain vers 7h, j'ai pris les trains qu'elle m'avait dit. Je suis arrivé là-bas et tout. Je suis arrivé au centre, je me suis présenté vers 10h. Je leur ai expliqué ma situation. Ils m'avaient remis un papier que j'ai rempli pour me trouver l'invitation à la préfecture de Beauvais. À la préfecture de Beauvais et tout. Et par après, je n'avais pas d'endroit dormir. J'ai insisté pour qu'ils me trouvent un endroit dormir. Eux aussi, ils avaient dit qu'ils sont surchargés, mais il y a les services d'appel d'urgence. C'est les 115. Malheureusement, ils ont appelé les 115. Il n'y avait pas de place. J'ai déambulé parce que j'ai pas de la famille ici. J'ai déambulé, juste déambulé pendant moins un mois, quelque chose comme ça, ah oui. À la gare de Soissons. Ouais. Mais heureusement aussi, il y avait d'autres déjà qui ont trouvé, comment je peux dire, des endroits dormir. Et ils sont placés dans les 115. Mais d'autres, parce que souvent, ils venaient leur déposer aussi à la gare. Mais les soirs, ils venaient leur récupérer. Mais moi, il n'y avait pas toujours de la place. Il y a un ami qu'on a fait connaissance sociale avec lui. Lui, je suis toujours en plein procédure. Il m'avait dit, en arrivant aussi, il m'avait montré, il y a une église à Soissons. Beaucoup plus aussi, il y a de noirs aussi. Peut-être si j'ai froid, que je reste là-bas et tout. Comme ça, on attendait et tout. Jusqu'à ce qu'un jour, un monsieur qui travaille à Soissons, mais il habite à Crépy en Valois, juste ici.
1: D'accord.
2: Ouais. Il me voyait, il a eu le temps de m'observer pendant une semaine, il me voyait de temps en temps. Il a pris courage, il est venu me demander comment je te trouve ici, apparemment, tu n'as pas d'endroit de dormir. Je lui ai expliqué ma situation. Bon, par pitié, on lui aussi comment elle est comme nous, par pitié. Il a dit il y a un endroit où il met trop chaud, que je passe. D'abord, nuit là-bas, comme ça on verra comment la situation va évoluer. Bon, il m'a vu en tant que jeune, je m'exprime aussi très bien, j'ai été aussi clair, mon histoire aussi l'avait convaincu. Je suis arrivé ici, je lui ai trouvé. Il m'avait, à un premier temps, il m'a laissé d'abord au dépôt. Il m'avait trouvé un petit place là pour me mettre chaud, il me servait des trucs à manger et tout. Jusqu'à ce que le centre Henri Vincent m'appelle. Pour me programmer de passer, il y a mon foyer qui est disponible maintenant et tout. Je suis arrivé au foyer ici le 10 octobre 2025. 10 octobre 2025, c'est ma référente qui m'avait accueilli. Elle est là, Elena Bailey.

0: Ouais.
1: Très bien.
2: Quand vous arrivez au centre, est-ce qu'ils ont droit à des papiers, quelque chose? Comment ils sont reconnus par rapport à notre société, par rapport à l'administration?
3: Dès le passage au GUDA, il y a la délivrance d'une attestation de demandeur d'asile qui permet d'être en situation régulière sur le territoire.
2: Parce que, est-ce que vous avez des papiers de la République démocratique du Congo? Est-ce que vous avez gardé des documents, quelque chose, ou qui prouve que vous êtes bien de...
0: Moi, je me suis présenté avec ma carte d'électeur, carte d'identité de nationalité congolaise officielle.
4: Ouais, moi, mon cas, je suis venu avec un passeport de ressemblance. Il n'y avait pas moyen qu'on puisse me reconnaître. Et des gens, quand on passe déjà dans la SPADA, dans la première procédure, après le rendez-vous de la préfecture, ils nous donnent déjà un récépissé. Puis le récépissé en question qui nous accompagne jusqu'à ce qu'on puisse finir nos procédures.
2: Guy, pareil?
5: Oui, la même, quand même, pareil. Moi, je suis arrivé parce que tous mes documents ont été pillés dans mon pays. J'ai eu la chance d'avoir un passeport d'empreinte que je suis arrivé ici en France. Et quand je suis arrivé, je suis descendu à l'aéroport Roissy Charles de Gaulle. Comme je ne connaissais absolument rien de la France, j'ai pu demander les gens parce qu'à partir de mon pays, quand j'y arrivais, quand je partais, il y avait des gens qui me disaient qu'il y a des personnes qui vont attendre à l'aéroport. Effectivement, quand je suis arrivé, j'ai rencontré des gens qui avaient écrit avec un papier mon nom et je me suis rapproché vers eux. Ils m'ont dit, ça va, il y a aussi des gens qui vont attendre à partir de la gare du Nord. Mais malheureusement, arrivé à la gare du Nord, je ne vis personne. Je me suis retrouvé seul. J'ai vu un compatriote qui parlait la langue maternelle, le lingala. Je lui ai demandé. C'est lui qui m'a aidé. À ce moment-là, il m'avait demandé si j'ai l'argent parce que dans ma poche, je n'avais que 200 euros. 200 euros que j'en avais dans ma poche. Et ce monsieur-là m'a dit, s'il y a possibilité, moi, je peux t'aider. Mais moi, je n'habite pas Paris, j'habite Amiens. Mais il faut que tu payes le billet. Et j'ai pris 50 euros, je lui ai donné. Je ne savais pas combien coûtait le billet. Il ne m'a pas donné le reste. Comme je ne savais pas, j'ai pris seulement 50, je lui ai donné. Il a acheté le billet et on est arrivé jusqu'à Amiens. C'est lui qui m'a orienté à la SPADA. C'est là que je fais ma demande d'asile. Mais malgré c'était dur. Hein? C'était dur parce qu'à l'époque, moi, je suis arrivé, c'était le froid. Et comme j'ai aussi un problème de la vision, j'ai reçu l'écho à partir de mon pays. Et j'ai perdu la vision de l'œil gauche. Et à partir de SPADA, ils m'ont orienté au Secours catholique. Et je suis allé parler avec... le monsieur qui était là, je sais pas si c'est l'infirmier ou le docteur, c'est lui qui m'a orienté vers les CHJ, à l'hôpital de l'université de Amiens. Et là, après la consultation, j'ai pris la consultation, ils ont décidé que je sois opéré. Je passais par là, mais même avant l'opération, je n'avais pas de place pour passer la nuit. Hein. J'ai passé la rue d'Allery, hein. La dernière fois que je suis parti à l'hôpital, j'ai parlé même au médecin, même si vous me faites de l'opération, je n'ai pas là où passer la nuit. Parce que j'ai passé la nuit dans les 115. Et à partir de l'hôpital qu'on m'a orienté au centre Henri Vincent après l'opération, le jour suivant, je suis arrivé au centre Henri Vincent et Mme Tiffel est venue me recueillir, me prendre à la gare. C'est comme ça que je suis arrivé jusqu'au centre Henri Vincent.
2: Vous faisiez quoi à RDC, Guy, alors?
5: À l'RDC, je faisais du commerce. D'accord. Je faisais du commerce. Mais à part du commerce, je fais partie d'une partie politique, SID. Je suis un militant de l'SID. C'est à cause de ça que j'ai pu sortir du pays.
2: Donc ça veut dire quoi, votre parti?
5: Engagement pour la citoyenneté, le développement de la citoyenneté. SID, engagement pour la citoyenneté et le développement.
2: Et c'est ça qui a posé problème alors?
5: Oui, effectivement. Parce que dans le pays, nous avons pu participer à de certaines marches de l'opposition que le pouvoir en place n'en voulait pas. C'est à cause de ça que j'ai été incarcéré. Et quand j'ai la chance de sortir de cet enfer, l'opportunité m'est arrivée de fuir le pays. C'est pour cela que je me suis retrouvé ici en France.
2: Et donc, le français, c'est une langue qui est courante donc, à la République démocratique du Congo.
5: Oui, la langue officielle, c'est le français. Okay. Oui.
2: Oui, c'est ce qui permet de pouvoir échanger plus facilement quand vous venez chez nous. Quoi, oui. Comment ça se passe pour vous quand vous ne connaissez pas les dossiers au départ, quoi. Vous découvrez... comment vous les présentent, les gens, alors?
3: Effectivement, on ne connaît pas les dossiers, mais il y a quelque chose que l'on peut quand même dire, et je pense que mes collègues seront d'accord avec moi, c'est que quand on accueille une personne, déjà à la Fondation, et même globalement, c'est un accueil inconditionnel. Donc, quelle que soit la situation que la personne rencontre, elle trouvera le même accueil, enfin, il n'y a aucune discrimination possible et envisageable. Chaque personne qui arrive sur le centre, elle va être écoutée de la même manière. Et la première chose que l'on voit, parce que les personnes qui demandent l'asile sur le territoire français, bien souvent, elles ont beaucoup souffert d'un point de vue physique et psychique, donc on a un regard très particulier sur la santé dans sa globalité. Et c'est une des premières choses que l'on fait avec les personnes. Stéphanie, elle est notre référente santé et elle a beaucoup d'applications à voir avec les personnes, comment elles vont et ce qu'on peut mettre en place pour qu'elles aillent déjà mieux.
2: Ça, c'est un premier critère, oui. Quand vous arrivez, les gens sont peut-être sous-alimentés ou, je ne sais pas, plein de choses qui... ou même psychologiquement, ils sont déjà atteints aussi...
3: D'un point de vue psychologique, oui, bien souvent.
2: Oui, c'est ça, oui. Donc là, c'est ton rôle, Stéphanie, toi, de déceler, de mettre en place des procédures.
1: En fait, on travaille au Centre Henri Vincent par thématique. Donc effectivement, j'ai en charge la thématique santé et parentalité. Et chacun de nous... Donc, il y a la thématique, comme je viens de dire, santé-parentalité, vie citoyenne, vie sociale, budget, emploi, logement et administratif. Et on a chacun des grilles diagnostiques que l'on fait passer à chacun des usagers qui arrivent sur le centre. Et ça nous permet effectivement d'avoir une petite photographie de comment la personne se sent et effectivement aussi faire ressortir ses habiletés sociales et ses compétences. Et donc moi, mon rôle, effectivement, c'est de mettre en lien les usagers avec l'ANPS pour une prise en charge rapide, pour déjà un premier diagnostic et la réalisation d'une radio thoracique dans le cadre du dépistage de la tuberculose. Et après, il faut effectivement attendre la présence de 3 mois sur le territoire français pour ouvrir les droits à la santé, à la CSS. Et à ce moment-là, on réalise un bilan de santé.
2: D'accord.
1: Pour élargir la photographie.
2: Donc le cas de Guy avec son problème de vue, il a pu être géré aussi après, lui donner un petit coup de pouce, parce que l'opération s'est bien passée quand même alors du coup.
5: Oui, l'opération s'est bien passée, mais même jusqu'à présent, j'ai encore des séquelles. Hein. C'était l'œil gauche, ne voit pas du tout bien. Mais le cas de 3 mois de présence, dans mon cas, ce n'était pas le cas, je vais dire. Parce que quand je suis arrivé, après la consultation, le médecin a vu que j'avais ce problème. C'était une urgence. Donc, j'ai eu la carte de santé, je pense, un mois après.
3: Vous avez peut-être bénéficié aussi de ce qu'on appelle, nous, la PASS. C'est l'accès à des soins santé en urgence. Oui. Lorsqu'il y a réellement une urgence, dans les grands hôpitaux, par exemple, Amiens, je pense que vraiment, c'est ce qui s'est passé. Vous avez eu accès à la santé par rapport à la gravité de votre situation.
5: Oui, effectivement.
2: Tu faisais quoi dans ton pays? Tu avais un travail?
0: Un travail officiel, non.
2: Non.
0: Mais je me débrouillais. Je vendais des téléphones. Et puis, souvent le soir, il y a mon ami, il me prêtait souvent son taxi. Je faisais un peu des taxis le soir pour un peu remplir un peu de poche et puis aider un peu la famille. Et puis, j'étais en fin de cycle des études.
2: D'accord.
0: Ouais.
2: Et pourquoi tu es parti, si ce n'est pas indiscret alors?
0: En l'an 2022, j'avais adhéré au sein du parti dont le monsieur vient de dire.
2: D'accord.
0: Et cédé. J'avais adhéré parce que déjà, les candidats que j'avais voté l'an 2018, c'est le même candidat qui devait se présenter aux élections de 2023. Mais le processus électoral organisé était chaotique. Donc, on a décidé de dénoncer ça.
2: Et, c'est ça que...
0: Oui, en organisant une marche, il y a eu des forces de l'ordre qui nous ont dispersés, mais brutalement. Ils nous ont arrêtés. Et c'est à ces jours-là qu'on m'avait arrêté. D'où j'ai été transféré à la grande prison centrale de Makala.
2: Oui.
0: J'ai passé une année et demie jusqu'au jour de mon évasion.
2: Ah oui. Donc, c'est considéré comme des réfugiés politiques ou non?
3: C'est un motif de protection, effectivement.
2: D'accord, ok. Ouais, c'est...
3: Et pour précision, l'évasion, elle donne suite, hein, dites-moi messieurs si je me trompe, mais à des arrestations, des incarcérations arbitraires.
5: Effectivement, c'est ça ce qui se passe dans mon pays. Et même jusqu'à présent, si vous accompagnez les informations, nous avons organisé dans cette période ici, la semaine passée, nous avons organisé dans notre parti le sit-in devant le palais du peuple. Même notre président était tabassé. Gravement tabassé.
0: Il a été battu, il a été blessé.
5: Parce que les forces de l'ordre de notre pays, c'est toujours comme ça. Lorsqu'il y a des manifestations de l'opposition, ils mettent. Une répression totale. Et c'est ça ce qui se passe. Et on essaye un peu de réclamer pourquoi? Pour que le parti au pouvoir, qui sont au pouvoir maintenant, ils veulent changer la constitution de la République. Et on ne peut pas tolérer ça. Pourquoi ils veulent changer? C'est pour s'éterniser au pouvoir. Et comment est-ce que nous allons faire? Il faut marcher. Il faut élever nos voix. On ne change pas la constitution d'un jour à l'autre. Comme il sait que son mandat est terminé, il veut encore continuer au pouvoir. C'est pour cela qu'il veut changer la constitution. Et nous n'allons pas laisser qu'il fasse ça. Et à chaque moment, quand il y a de marches, c'est toujours comme ça. Hein. La répression de la part de la police et de notre armée. Comme ils sont encore ajoutés leurs milices de force du progrès, c'est compliqué.
0: Parce que souvent, parce que c'est notre pays, malgré le président actuel. La façon, avant il avait bien commencé, mais actuellement, la façon dont il se comporte, on peut dire qu'il devient dictateur parce qu'il veut briguer un troisième mandat. C'est la constitution l'interdit. De deux, si on organise une marche politique, c'est pas on s'est réveillé, non, on fait une marche politique, non. On demande toujours la permission, c'est selon la constitution, l'article 26 qui nous autorise. On est un régime d'information. Et quand ils acceptent, normalement les forces de l'ordre doivent être là pour encadrer. Mais comme le monsieur vient de dire, ils ont créé une milice, Force des Progrès. Donc ça veut dire que si l'opposition organise une marche directement, l'air jeune du Force des Progrès, et ils viennent aussi. Et directement, il y a confrontation. Au lieu si la police soit pour encadrer, eux, maintenant, ils commencent à attaquer beaucoup plus les camps de l'opposition. Ils ont saccagé notre parti. Et récemment, comme je viens de dire, notre marche, ils ont saccagé notre parti. Ils ont battu des gens. Il y a eu des arrestations. Et en plus de ça, notre président du parti, Martin Fayoulou, a été aussi battu, blessé. Et ainsi, d'autres chefs de l'opposition qui avaient pris part à la marche qui s'est passée récemment. Moi, je suis ici, mais en suivant des informations, parce qu'ici aussi...
2: Oui, vous suivez toujours l'actualité.
0: Oui, oui. Il y a aussi les partis SID ici en France. Ouais. Il y a aussi les partis SID en France. Il y a certaines déjà qui ont adhéré, mais moi, je n'ai pas encore adhéré. Mais j'avais déjà parlé avec un ami, parce que lui, il a déjà adhéré à ça. Je suis en plein procédure pour adhérer maintenant ici.
2: Ouais, donc, il voudrait changer la constitution pour avoir les pleins pouvoirs.
5: Oui, normalement, dans mon pays, la présidence de la République, c'est le mandat, c'est de 5 ans, une fois renouvelable. Ça ne fait que 10 ans.
2: Oui, comme en France alors. Pareil. Oui,
5: lui, il a déjà fait 10 ans. Hein. Il va faire 10 ans en 2028. Mais comme il a senti le goût de miel, ils ne veulent pas laisser le pouvoir, tu vois. C'est pour ça, pour continuer au pouvoir, il faut qu'il change la constitution. Sans changer la constitution, il ne peut pas. Il n'a pas l'autorisation de poster encore un candidat de président de la République. C'est pour cela qu'il veut changer cette constitution. Il est en train d'appeler un référendum.
2: Il veut les pleins pouvoirs pour...
5: C'est pour,
2: voilà, pour gouverner X temps, quoi, voilà.
5: Et si vous regardez, ce sont des habitudes des dictateurs. Tu vois? Ce ne sont que des dictateurs qui font ce genre de choses, qu'ils veulent s'éterniser au pouvoir. Or, à ce moment-ci, il y a beaucoup de gens qui peuvent diriger le pays, ce n'est pas seulement lui. Oui, ce n'est pas seulement lui. Nous, nous appelons qu'il respecte la Constitution. Terminé.
3: Ah, comme vous voyez, on a des personnes qui sont très engagées.
2: Oui, je vois. Oui, on écoute bien qu'il y a quand même un engagement.
3: Il y a un vrai engagement. Ouais. Et cet engagement-là, nous, dans le quotidien, puisque voilà, on est avec vous au quotidien, ça va se retranscrire dans des gestes comme pour Guy, pour les autres représentants des usagers, participer à l'accueil des nouveaux arrivants sur le service. Faire le lien avec les associations locales comme les Restos du Cœur, comme la Croix-Rouge, comme le Secours catholique. C'est aussi organiser le bénévolat. Beaucoup de demandeurs d'asile de notre service font du bénévolat auprès des associations locales. Et c'est un peu les représentants qui supervisent les missions bénévoles. Donc ce sont des personnes qui sont là et qui ont volonté finalement de rendre aussi l'accueil que l'on peut leur donner. Et qui sont aussi très engagés auprès des autres.
2: Alors là, on a trois représentants de la République démocratique du Congo. Vous avez d'autres pays? C'est beaucoup des pays d'Afrique qui sont présents chez vous?
1: Effectivement,
2: la majorité.
1: Le Congo est effectivement l'origine la plus répandue.
2: Oui.
1: Mais on a d'autres nationalités. Afghane, le Bénin,
3: le Soudan, l'Irak.
1: L'Irak, Maroc, le Maroc.
2: Ah, il y a des pays qu'on ne penserait pas, ouais. Maroc, on ne penserait pas.
3: On a la Géorgie aussi.
2: Oui,
3: la Géorgie.
2: Ah, oui.
3: Après, ce qu'il faut dire, c'est que nous, c'est assez spécifique. On a beaucoup de ressortissants congolais, mais si vous allez dans d'autres CADA de France, il y aura sans doute d'autres nationalités. Voilà. Ça dépend aussi où les personnes enregistrent leurs demandes.
2: C'est important peut-être se retrouver un peu en communauté aussi, peut-être pour eux, peut-être de faciliter un petit peu une intégration qui doit se faire dans notre pays. Bah déjà par la langue, déjà, donc c'est plus facile de communiquer quand on parle le français. Quoi, ouais.
3: Après, nous, les cohabitations, puisque toutes les personnes sont en cohabitation, cohabitation d'hommes ou cohabitation de femmes, parfois les familles ont des logements qui leur sont propres quand il y a plusieurs enfants. En vrai, nous, on ne recherche pas à créer des cohabitations 100% d'un pays ou 100% d'un autre.
2: D'accord.
3: Je pense que la mixité, c'est aussi une très bonne chose.
2: C'est une force aussi, oui.
3: Et c'est aussi une force, exactement, et ça permet de travailler aussi les habiletés sociales, le savoir-vivre, le vivre ensemble. Donc nous, on n'a pas on ne recherche pas ça.
2: Et au niveau de l'orientation professionnelle, si jamais ils sont maintenant régularisés, est-ce que vous avez des idées pour leur donner un métier plus tard, ou vous avez des profils bien précis ou pas?
3: Alors déjà, il faut savoir qu'il y a le dispositif Agir, qui est aussi piloté par la Fondation Diaconesse de Reuilly, qui est spécifique pour les personnes qui sont réfugiées. L'idée de Agir, c'est de mettre à disposition un travailleur social qui va être dans la recherche de logement, dans l'installation d'un logement, et un job coach qui va lui créer un peu des projets professionnels, reprendre ce que la personne faisait au pays et faire en sorte de l'orienter le mieux possible avec ce qui existe au niveau du département. L'idée, c'est de donner un accompagnement global à la personne qui est réfugiée pour qu'elle s'insère rapidement, en fait.
2: Est-ce que vous avez déjà une orientation professionnelle? Vous savez ce que vous auriez envie de faire si vous avez votre statut de réfugié, Solène? Vous savez déjà?
4: Oui, oui. Bon, je suis dans le bâtiment, dans la construction. Donc, c'est ce que je vais faire dans la future ou dans le présent. Oui. Déjà là, j'étais avec les gens des Agir. Je suis en attente de formation. Oui. Et puis le logement aussi, je suis en attente.
2: La procédure, oui, c'est en cours, quoi. Voilà.
3: En fait, quand vous signez, vous avez le statut de réfugié, vous êtes convoqué à l'OFI pour signer votre contrat d'intégration républicaine. Lorsque vous signez ce contrat, vous vous engagez à participer. C'est 4 jours de formation, je crois.
4: Oui,
3: c'est ça.
4: C'est 4 jours de formation. De l'intégration.
3: Sur l'intégration, sur la vie en France. Et ensuite, vous avez une orientation avec Agir.
2: Et tu veux faire quoi plus tard? Tu sais déjà aussi?
0: Oui. Parce que dans mon pays, au graduat, j'avais fini sur le réseau technique de maintenance. Beaucoup plus je suis doué sur le truc de maintenance et les réseaux. Parce que c'est à ça que le graduat, j'ai terminé sur ça. Il m'est resté juste à la licence. Donc, dans quelques mois, je devais déjà finir aussi la licence. Mais malheureusement, la situation n'a pas permis. Je devais quitter le pays. Parce qu'on m'avait arrêté, quoi.
2: Et Guy, alors?
5: Oui, moi, de ma part, la partie que ça m'intéresse beaucoup plus, c'est beaucoup plus aider des gens. L'orientation vers l'aide.
2: Assez donc, tôt. C'est ce que vous faites déjà un petit peu au centre Henri Vincent. Voilà, oui. Il y a déjà un profil déjà. Qui se.
3: Un vrai père aidant.
2: Voilà, ouais.
5: Je le faisais déjà même lors de mon pays, hein, dans des associations où j'aidais des gens. C'est beaucoup plus de cette orientation.
2: Et donc, pour vous, en tant qu'éducatrice, en tant qu'accompagnatrice, vous avez des satisfactions quand même des fois? Vous avez des moments où vous dites on a réussi à faire le job ou c'est dur en ce moment?
1: Les deux.
2: Les deux, ouais. Il y a des périodes plus compliquées que d'autres. Au niveau de la, peut-être aussi de la politique qu'on a dans notre pays ou tout ça, est-ce que ça joue aussi tout ça? Donc,
1: Mais on est très fiers et très heureux quand il y a des bénéficiaires qui ont la protection. Ça, oui. Effectivement, comme l'a dit Florène, on a le soin de donner l'ouverture sur les droits et l'information pour que la procédure du demandeur se passe au mieux et défendre leurs droits et d'aller effectivement les soutenir, les accompagner pour que ça se passe au mieux. Mmh. Donc ça, c'est des grands moments de bonheur en équipe quand on a des statuts. Il est bien plus compliqué à gérer des situations où c'est des rejets. Et c'est plus souvent des rejets que des protections, parce que ça fait partie effectivement des faits. Et donc du coup, c'est beaucoup plus douloureux quand c'est une famille accompagnée d'enfants qu'il faut effectivement accompagner vers la sortie forcée, quoi. Mais on essaye de le faire avec le plus de tact et de leur donner aussi accès au droit à les diriger vers la maison des réfugiés et la maison de justice pour qu'elles puissent continuer à faire valoir leurs droits. Mais nous, effectivement, notre travail s'arrête quand il y a une décision.
2: Est-ce qu'il y a des pourcentages à respecter? Est-ce que je ne sais pas comment ça se passe? Non, il n'y a pas de.
3: Non.
2: Il n'y a pas un.
3: Il n'y a pas de pourcentage à respecter. Après, l'OFI qui prononce les orientations dans les centres d'accueil pour demandeurs d'asile et les hébergements d'urgence pour demandeurs d'asile prononce ces orientations-là. Le séjour, comme le disait Stéphanie, il est conditionné à la procédure, tant que la procédure est en cours. Lorsque la procédure se termine et que la personne a un statut de réfugié, eh bien là, la personne va pouvoir se maintenir dans l'hébergement pendant 6 mois. Le temps de trouver un hébergement, un logement, etc. Lorsque la personne est déboutée du droit d'asile et qu'elle est au bout finalement de sa procédure, l'OFI prononce une décision de sortie. Et c'est souvent ces décisions de sortie qui sont forcément très douloureuses pour les familles, très difficiles, et même pour l'équipe. Et comme le disait Stéphanie, le but, c'est de permettre aux personnes de connaître le mieux possible leurs droits. Donc on fait un travail d'orientation à ce moment-là. Pour permettre aux personnes de sortir, mais de sortir aussi avec pleine possession des informations, de ce qui peut les attendre, finalement.
1: Mais le service n'agit jamais d'expulsion, en fait. On n'est pas en capacité de faire ça.
2: Ça ne rentre pas dans votre mission, votre compétence, voilà. Si on peut dire compétence, je ne sais pas si c'est une compétence, mais voilà. Et vous avez des belles histoires, je suppose. Il y a quand même des parcours magnifiques. Je sais que Stéphanie, l'année dernière, on avait reçu d'autres personnes.
1: Effectivement, on avait reçu...
2: Comment ça se passe pour eux?
1: Francis Matumona et Francis Molandais et Peggy.
2: Oui.
1: Qui sont tous les trois sur la région du 02 et qui sont en cours et pour certains sont insérés professionnellement.
2: Eh bien, bravo. C'est une bonne nouvelle.
1: C'est une très bonne nouvelle et effectivement, on est très heureux d'avoir contact avec eux parce qu'ils sont toujours en lien avec le service. Comme disait Florène au début, c'est des rencontres forcées, mais effectivement, on est très en lien parce que il y a de l'intime qui est partagé de la part du bénéficiaire et donc du coup un lien de proximité et de confiance et effectivement le contact perdure dans le temps.
2: Et justement, comment vous arrivez à trouver ce travail? Disons que c'était une vocation pour vous de faire ce genre de métier, ou
3: C'est une question difficile.
2: Ouais.
3: D'être travailleur social, c'est forcément plus ou moins une vocation. Mmh. Après, c'est difficile de dire pourquoi on a choisi cette carrière-là. Je pense qu'on ne le sait pas forcément toujours. Mais on sait pourquoi on y reste. Parce que, bah, comme on l'a dit, il y a des très, très, très belles histoires. Il y a des histoires qui sont beaucoup plus difficiles, qui nous marquent énormément. Pour autant, on est encore là. Donc, je pense que ça répond vraiment à quelque chose chez nous. C'est, comme vous l'avez dit, c'est ce sentiment aussi d'être utile. Voilà, d'être utile. Et puis aussi... faut pas l'oublier, mais il n'y a pas de routine dans notre travail. On rencontre 10, 15, 100 personnes avec des parcours différents, mais des demandes, ça, ouais. Des besoins différents.
2: Il n'y a pas un parcours type, on ne peut pas dire ça. Quoi. C'est vraiment chacun a son histoire personnelle. Voilà,
3: et nous, notre travail, c'est de nous adapter à chacune des personnes qu'on rencontre, à leurs besoins, de nous ajuster en permanence. Et c'est ça aussi qui fait l'intérêt, je pense, de notre métier.
2: C'est une écoute importante. Voilà, donc,
3: aussi.
2: Ouais. Alors, tu n'as pas beaucoup parlé.
6: En effet.
2: Discrète ou intimidée par le micro?
6: Non, j'écoute surtout mes collègues parce qu'elles ont beaucoup plus d'expérience que moi déjà. Donc, je préfère les laisser parler de manière globale plutôt que dire certaines bêtises. Moi, ça fait pas très longtemps que j'ai commencé. Je suis arrivée en septembre. Je suis tout jeune diplômée.
2: Ah oui, okay.
6: Donc, il y a encore certaines choses que je ne maîtrise pas à 100%.
2: En phase de découverte, alors, c'est ça.
6: C'est ça, mais comme on est une équipe, c'est assez simple dans le sens où on peut parler de sujets. S'il y a des choses où je ne sais pas forcément, en fait, au bout de 10 minutes, je le saurai, parce que je vais voir l'équipe, et donc c'est très intéressant, mais voilà pourquoi je n'ai pas beaucoup parlé. Je préfère les laisser parler et qu'elles disent les bonnes choses.
1: Alors effectivement, notre force aussi, c'est le soin et la volonté de travailler en équipe. Et c'est une vraie valeur ajoutée au travail et à l'accompagnement. Parce que effectivement, comme disait Elena, en termes de ressources, ben, on est les premières ressources de nos collègues. Donc, et même si on a des questionnements, des lourdeurs, ben, on peut les partager et trouver... le sens ou l'orientation possible. Quoi.
6: Des idées de travail, comment on peut faire avec les personnes.
2: Oui.
6: En fait, la communication autour de la personne est très importante pour les accompagner au mieux, finalement, dans toutes leurs demandes d'asile et ainsi que dans leurs démarches. C'est vraiment un travail autour de la personne et avec la personne.
2: La journée internationale, ça se traduit comment? Donc, au Centre Henri-Vincent, vous faites quelque chose de particulier ou pas?
1: Alors, on a une semaine de festivités, effectivement. On a accueilli Marie-Hélène Candaès, qui est une conteuse particulière qui se déplace en vélo et qui a choisi de faire le tour des Hauts-de-France et qui nous a rejoint avec son vélo. Et donc, qui nous a proposé un spectacle sur le droit des femmes et qui nous a effectivement tous émus. Ce spectacle, il s'appelle « Femmes, femmes, femmes ». Et donc, effectivement, c'est un spectacle de contes, un enchaînement d'histoires vécues, parce qu'elle était travailleuse sociale, Marie-Hélène, elle était assistante sociale, et à sa retraite, elle s'est mise à écrire... pour ne pas oublier les histoires qu'elle a pu entendre sur les unes et les autres. Et elle s'est dit, un jour, si j'ai l'opportunité, j'en ferai un spectacle. Et c'est ce qu'elle a fait. Et donc, ça a été une joie de l'accueillir au Centre Henri-Vincent.
2: Donc, on peut dire que c'est un spectacle qui roule, alors. Voilà, donc,
6: Exactement.
3: Exactement. Ouais. On a aussi eu Guy. Qui a proposé une après-midi coiffure.
5: Ouais, effectivement.
3: Coiffure, estime de soi. L'idée, c'est le lundi après-midi, on a ouvert un salon de coiffure avec les compétences et les forces des uns et des autres.
2: Alors, c'est marrant, parce que Guy, il n'a pas de cheveux. Donc, c'est marrant qu'il ait pensé à la coiffure, quoi. Hein. Donc, les auditeurs, vous ne pouvez pas voir, mais moi, je vois Guy, qui a un crâne reluisant, parce que, il n'y a pas de cheveux. Ils sont où, les cheveux, Guy?
5: Ils sont partis. Hein.
2: Ils sont partis. Ben, voilà. Et donc, on pense aux autres, c'est bien, alors.
5: Les gens qui sont en asile. Parce que nous n'avons pas beaucoup plus de moyens, tu vois. Maintenant, nous avons pensé à faire ce genre de choses pour aider des gens, n'est pas toujours être. C'est pour cela que j'avais parlé avec le service le service a acheté quelques matériels et c'est ça ce qui nous aide à faire un petit salon de coiffure.
2: Donc c'était validé alors le projet.
3: Oui, voilà. C'était validé.
2: Ok.
3: Ça a été fait déjà.
2: Eh bien, bravo.
5: Merci.
3: Et on aura aussi du réveil musculaire et là ce sera David qui va animer la
2: le
3: matinée
2: coach sportif,
3: réveil musculaire.
2: C'est David alors, ok.
4: Oui, je serai avec David.
2: En coup de main, en coach, d'accord. Accompagnatrice, alors voilà. Est-ce qu'on a des choses à dire aux gens qui vous écoutent?
5: Bon, normalement, cette étape que nous, les demandeurs d'asile, nous passons ici, principalement en France, ce n'est pas facile. Parce que ce n'est pas de notre volonté de laisser nos pays pour venir ici demander l'asile en France, parce que nous avons, il y a parfois des problèmes que nous fuyons dans nos pays pour sauvegarder nos vies. Parce que derrière nous, nous avons laissé des vies. Nous avons laissé des familles. Et vivre loin des familles, il y a beaucoup de stress. Ce n'est pas facile.
2: Vous avez toujours des nouvelles de vos familles? Vous pouvez prendre des contacts?
5: Oui, ou non. Oui. Moi, personnellement, j'ai des nouvelles de la famille, mais c'est difficile. Mmh. Ouais. Perdre la famille, laisser la famille, les enfants, ce n'est pas facile.
2: Et l'objectif, ça serait de les faire venir après en France, si vous avez votre statut de régularisé?
5: Oui. Parce que dans des conditions que nous avons sorti du pays, je n'ai pas le droit de y rentrer. Sinon, si je rentre, je dois retourner, ou c'est ma mort.
2: David?
0: Ouais, je peux ajouter, parce que comme je vous ai dit, j'étais en fin de cycle de mes études. Malgré le pays est en misère, mais la famille essaie un peu de s'en sortir. J'ai été éduqué, j'étais dans la maison familiale, mais par rapport à la situation qui m'est arrivée, à un certain moment, j'avais perdu contact avec mon père. Parce que quand il y a eu mon évasion, parce que mon arrestation était arbitraire. Je n'ai jamais été jugé. Donc, j'ai fait une année et demie à la prison incarcérée comme ça. Jamais jugé. J'ai été battu là-bas et tout. Donc, j'avais une vie, mais à cause de mon engagement, c'est de mon parti, tout a été détruit. Bon, je peux dire mon avenir. J'ai perdu mes amis. J'ai aussi perdu mon premier amour de ma vie parce que c'est la seule fille dont j'ai commencé la relation. Ça fait déjà depuis que j'ai quitté le pays clandestinement, donc une année et demie comme ça. Donc 2 ans, on peut dire. Sauf que les représailles étaient encore beaucoup plus familiales parce que quand je me suis évadé, les agents des services de l'État, je peux dire, j'étais venu me chercher chez moi parce qu'ils avaient nos adresses quand on est incarcéré. Par ménance, parce que je n'étais pas là. Lors de mon évasion, je ne pouvais pas rester à la maison. J'étais allé rester auprès d'un membre familial aussi, mais dans un endroit un peu éloigné. Mais les agents sont venus chez nous à la maison. Ils ont menacé mon père. Ils l'ont bâti. Mais ce n'est pas lui qui a participé aux marches. Mais tellement que chez nous, l'infraction n'est pas individuelle. Donc déjà, si je fais quelque chose, si je ne suis pas là, on peut taper ma femme, le violer, c'est comme ça. Donc, c'est beaucoup de choses. Donc, j'avais une vie, mais si je suis venu ici, c'est pas par plaisir. C'est juste selon les circonstances qui ont permis que je dois arriver, c'est pour ma sécurité. Mais en même temps, je me poumonne aussi pour... beaucoup plus, je parle avec maman, parce que j'ai aussi des petites sœurs. Il y a l'autre fois même, Elena m'a demandé si... Parce que je travaillais aussi... C'est les AVA?
6: Oui, les AVA.
0: Les AVA. Il y a... une structure, hein?
6: Un service,
0: on peut dire.
6: Un atelier d'adaptation à la vie active. C'est ça, les AVA.
0: Oui, on nous donne un petit sou, on travaille presque un mois. Après, on nous paye un petit sou. Le petit sou que je recevais, j'ai aidé un peu ma mère, je lui envoie au moins 50, 30 euros au moins qu'il garde pour que ça l'aide. Parce que lui et mon père ne sont plus ensemble. Mon père, je ne sais pas actuellement là où il est, mais maman, je sais qu'il a quitté la maison dont on était avant. Il est un peu allé habiter dans la parcelle familiale. Dans leur partie familiale et ma petite sœur. Mes petites sœurs aussi, leurs études aussi, elles ont dû aussi arrêter.
2: Florène?
4: Oui. Oui, je suis statuée. Je suis en France, je vais bien maintenant. Et ce qui est le plus douloureux, c'est que je ne peux plus retourner dans mon pays et que j'avais laissé aussi une famille. Ma petite soeur qui est là-bas, parce qu'on était à trois, on est à trois. Je suis avec une ici et l'autre est là-bas. Présentement là, elle vient de donner naissance à un petit garçon. Donc je ne suis pas là présent. Mes parents n'ont plus. Donc c'est vraiment un peu douloureux et difficile pour moi, malgré la réussite, malgré tout. Donc je suis là. Gloire à Dieu, et je sais parce que je suis chrétien. C'est pour cela beaucoup plus je suis en train de mettre Dieu à la première position. Donc, le Dieu qui m'a fait réussir, et je le sais aussi qu'il me donnera encore une autre avance pour qu'on puisse être encore en famille malgré l'absence de nos parents.
2: Mesdames, je vous laisse conclure l'émission. Est-ce qu'on peut soutenir le Centre Henri-Vincent? Est-ce qu'il y a une possibilité? Comment ça se passe?
6: C'est une bonne question.
3: C'est sans doute récupérer parfois des dons au gré des ateliers qu'on a envie de monter, par exemple. On aimerait travailler la mobilité, donc ce serait éventuellement récupérer des vélos, des choses comme ça, mais c'est pas, pour l'instant, c'est pas encore inscrit, c'est pas finalisé. Okay, ouais. Donc on va pas prendre le risque de demander des dons si on n'a pas, si on n'a pas de quoi les récupérer,
6: les stocker. Écoutez, et les réparer.
2: Voilà, à l'occasion, si vous avez des évolutions sur ce sujet, n'hésitez pas à nous en parler et on transmettra sur les ondes de RVM.
1: Après, s'il y a des chantiers effectivement bénévoles, ben voilà, nos usagers sont toujours. Répondre toujours présent à...
2: Oui, ça on peut l'annoncer par contre. Voilà. Oui, d'accord.
1: Sur Villers-Cotterêts, parce qu'effectivement...
2: Oui, c'est pour un souci de déplacement, je suppose.
1: Effectivement, oui. Sur la Ferté-Milon, c'était praticable, parce que c'est pas très loin, et puis il y a des petites navettes. Mais sur Crépy-en-Valois, par exemple, c'est le coût du transport, même si ça représente, pour certaines personnes, peu, mais pour d'autres, sur une petite allocation demandeur d'asile,
2: c'est pas évident. Oui.
1: C'est un budget qui est conséquent.
2: Merci en tout cas de votre passage sur les ondes du RVM. Eh bien écoutez, je vous dis à bientôt. On reprendra de vos nouvelles, on ira vous retrouver, et puis vous êtes les bienvenus sur les ondes du RVM.
5: Ok, merci.
6: Merci.
2: Donc, voilà, donc je vous rappelle, c'est le Centre Henri-Vincent de Villers-Cotterêts qui était aujourd'hui invité avec Guy, avec David et avec Florène, et donc les accompagnatrices, donc Stéphanie,
6: Tiffaine,
7: Elena.
2: Voilà, merci. Bonne écoute sur RVM 93.7. Au revoir.
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3: Se faire blackbouler. Une expression d'un auriculaire franglais, phalange française, phalange anglaise. Blackbouler. Black, dont l'origine anglaise ne fait aucun doute. En anglais, black désigne la couleur noire. En français, le mot est parfois employé en remplacement du mot noir pour désigner un individu de couleur noire. L'expression « travailler au black » est synonyme de « travailler au noir ». Bouler, rouler en boule. Boule, du latin bulla, bulle d'eau, objet sphérique. En français moderne, une boule est un objet naturel ou façonné, creux ou plein, et dans tous les cas de forme sphérique. Par exemple, une boule de cristal, une boule de billard, une boule de neige. Black, boulet. Boulet, ER, noir. Eh ben oui. Ce verbe qui signifie aujourd'hui dans le langage courant être refusé à un examen, à un poste, ne pas être élu à une élection, être évincé, être rejeté, être repoussé, voit son origine dans une boule noire. Black ball. En effet, black poulet vient du verbe anglais black ball, qui signifie voter contre l'admission d'une personne dans un club ou un cercle en plaçant une boule noire dans l'urne. Black ball en anglais, au lieu d'une boule blanche. Les francs-maçons utilisent ce type de vote par boule blanche et noire pour se prononcer sur une question. Un tel vote est requis en particulier lorsqu'il s'agit d'une candidature ou de l'admission d'un profane. La boule noire dans l'urne blanche est le refus. Le candidat qui obtient un quart de boule noire est rejeté, il est blackboulé. Du temps d'Aristote, les tribunaux auraient utilisé un tel système pour décider du sort des accusés. Au Moyen-Âge, les abbés bénédictins et les doges de Venise aurait également été élu de cette façon. C'est d'ailleurs de cette époque que daterait le nom porté par ces petites boules de vote, les ballottes. Petite balle, terme provenant d'un dialecte du nord de l'Italie, ce qui a donné le mot, je vous le demande, ballotte, ballottage. Ah, quand même. Un vote avec des ballottes ou des boules est simple à organiser. Il n'y a pas de bulletin, il suffit de distribuer deux boules, une noire et une blanche à chacun. Il est totalement secret puisqu'il ne reste rien en main de chaque électeur une fois le vote émis, toutes les boules étant par ailleurs indiscernables. Enfin, il est solennel, le blanc et le noir symbolisant les opposés du monde matériel et le caractère binaire, à la fois obligé et tranché de la décision de chacun.

Une fois le mot « blackboulet » introduit en France, il a été écrit de différentes manières. En 1835, Balzac écrivait « blackboulet », B-L-A-C-K-B-O-2-L-E-R. Il a pris son orthographe actuelle, où seul le mot « ball », balle, B-A-2-L, a été traduit par « boule », B-O-U-L-E, et il a pu être francisé « black », s'écrivant B-L-A-C, si vous le souhaitez, mais vous pouvez garder aussi le K. Et si au départ, le verbe signifiait « mettre en minorité dans un vote », son sens est ensuite élargi à la signification actuelle d'être évincé, être rejeté, être repoussé. Si ça vous intéresse, le lot de 10 boules blanches et 10 boules noires en résine de 13 mm environ coûte 6,50 euros. Non, je ne prends aucune commission et je vous quitte sur un air positif. Il faut deux blanches pour faire une ronde.

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1: Cette semaine, dans votre page d'histoire, on revient sur la prise de la Bastille à Paris. Ça s'est passé un 14 juillet 1789, la prise de la Bastille. Cette date est sûrement la plus connue dans l'histoire de France. Fête nationale aujourd'hui, elle constitue les prémices de la Révolution française qui se poursuivra pendant près de 10 ans. Mais que s'est-il réellement passé ce 14 juillet ? La Bastille, c'est cette imposante forteresse bâtie à l'est de Paris, sur la place qui porte encore son nom dans le 4e arrondissement. Une prison permettant de maintenir l'ordre et l'obéissance dans la capitale. Au petit matin de ce jour d'été, une rumeur circule dans les rues parisiennes. Louis XVI serait en passe de dissoudre l'Assemblée constituante, située alors à Versailles, pire, arrêter les députés français pour réformer le gouvernement. Depuis quelques jours, les esprits s'échauffent, le renvoi du populaire Necker par le roi, l'émeute de la place de la Concorde et ses nombreux blessés. Dans ce contexte, quelques milliers de Parisiens, inquiets mais furieux, foncent sur l'hôpital des Invalides dès l'aube. On s'empare à tour de bras des fusils pour se défendre au cas où. Mais à l'époque, il faut de la poudre pour tirer avec une arme. Celle-ci est stockée à la Bastille. Contrairement à l'imagerie collective, le peuple de Paris n'arrive pas en courant, l'arme au poing, pour prendre la forteresse royale. Des pourparlers se déroulent à la mi-journée avec le gouverneur des lieux, le marquis Delaunay, qui essaye lui de gagner du temps. Pourtant, une explosion dans la foule amassée va mettre le feu aux poudres. La garnison, paniquée et mal commandée, ouvre le feu sur les Parisiens. Deux détachements des gardes françaises se rallient au peuple. Ils dirigent leurs canons vers la Bastille et ripostent. Perdu, effaré, le gouverneur Delaunay essaye de se suicider en sautant avec le stock de poudre. Ses gardes l'en empêchent de justesse et l'obligent à se rendre en fin d'après-midi. La foule entre alors en liesse dans l'imposant bâtiment. Delaunay n'aura aucune chance, sa tête est brandie au bout d'une pique dans les rues de Paris. Les gardes sont massacrés, les détenus libérés. Et pour l'anecdote, la prison ne compte que 7 prisonniers. Le soir même, l'édifice commence à être pillé et déconstruit. C'est dans la nuit que Louis XVI sera informé des événements. Conscient de leur importance, de la violence et de la symbolique des faits, le monarque ne dissoudra pas l'Assemblée. Nous sommes au début de la Révolution française. Pile un an après, la fête de la Fédération scelle la réconciliation du roi, des députés et du peuple, pas pour longtemps. Ce n'est qu'en 1880, donc 101 ans plus tard, sous la Troisième République, que le 14 juillet sera instituée fête nationale.
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On peut attraper un goître, une queue et un pied beau, sentir une bosse croître et vous déformer le dos. Elle peut déplacer les meubles,

Le pied gauche et la colonne proviennent de la même personne. Mais on apprend que le crâne était à une autre femme. Les analyses convergent d'après sa physionomie. C'est celui d'une concierge qui complète la momie.

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1: Il est 19h.
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4: Se faire blackbouler. Une expression d'un auriculaire franglais, phalange française, phalange anglaise. Blackbouler. Black, dont l'origine anglaise ne fait aucun doute. En anglais, black désigne la couleur noire. En français, le mot est parfois employé en remplacement du mot noir pour désigner un individu de couleur noire. L'expression « travailler au black » est synonyme de « travailler au noir ». Bouler, rouler en boule. Boule, du latin « bulla », bulle d'eau, objet sphérique. En français moderne, une boule est un objet naturel ou façonné, creux ou plein, et dans tous les cas de forme sphérique. Par exemple, une boule de cristal, une boule de billard, une boule de neige. Black, boulé. Boulé, E-R, noir. Eh ben oui. Ce verbe qui signifie aujourd'hui dans le langage courant être refusé à un examen, à un poste, ne pas être élu à une élection, être évincé, être rejeté, être repoussé, voit son origine dans une boule noire, black ball. En effet, black poulet vient du verbe anglais black ball, qui signifie voter contre l'admission d'une personne dans un club ou un cercle en plaçant une boule noire dans l'urne, black ball en anglais, au lieu d'une boule blanche. Les francs-maçons utilisent ce type de vote par boule blanche et noire pour se prononcer sur une question. Un tel vote est requis en particulier lorsqu'il s'agit d'une candidature ou de l'admission d'un profane. La boule noire dans l'urne blanche est le refus. Le candidat qui obtient un quart de boule noire est rejeté, il est blackboulé. Du temps d'Aristote, les tribunaux auraient utilisé un tel système pour décider du sort des accusés. Au Moyen-Âge, les abbés bénédictins et les doges de Venise auraient également été élus de cette façon. C'est d'ailleurs de cette époque que daterait le nom porté par ces petites boules de vote, les ballottes, petites balles, terme provenant d'un dialecte du nord de l'Italie, ce qui a donné le mot, je vous le demande, ballotte, ballottage. Ah, quand même. Un vote avec des ballottes ou des boules est simple à organiser. Il n'y a pas de bulletin, il suffit de distribuer deux boules, une noire et une blanche à chacun. Il est totalement secret puisqu'il ne reste rien en main de chaque électeur une fois le vote émis, toutes les boules étant par ailleurs indiscernables. Enfin, il est solennel, le blanc et le noir symbolisant les opposés du monde matériel et le caractère binaire, à la fois obligé et tranché de la décision de chacun.

Une fois le mot « black boulet » introduit en France, il a été écrit de différentes manières. En 1835, Balzac écrivait « black boulet », B-L-A-C-K-B-O-2-L-E-R. Il a pris son orthographe actuelle, où seul le mot « ball », balle, B-A-2-L, a été traduit par « boule », B-O-U-L-E, et il a pu être francisé « black » s'écrivant « B-L-A-C », si vous le souhaitez, mais vous pouvez garder aussi le « K ». Et si au départ, le verbe signifiait « mettre en minorité dans un vote », son sens est ensuite élargi à la signification actuelle d'être évincé, être rejeté, être repoussé. Si ça vous intéresse, le lot de 10 boules blanches et 10 boules noires en résine de 13 mm environ coûte 6,50 €. Non, je ne prends aucune commission et je vous quitte sur un air positif. Il faut 2 blanches pour faire une ronde.

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Poursuivre dans, sur des plages étendues, rejoignons maintenant les terres norvégiennes, en compagnie de Buen Garnas, chanteuse, et de Jan Garbarek, saxophoniste, tous les deux norvégiens. Nous allons écouter Margit Odd Tajis Risvolo, je ne vous garantis pas la prononciation, issue de l'album Rosenfall, sorti en 1989 chez ECM.

Ne quittons pas la Norvège sur Radio Valo-Mulsien et retrouvons le compositeur norvégien Henrik Odegaard pour ce Jésus Dulci Memory interprété par le groupe Vox Clementis, toujours un disque ECM.

Après la Norvège, dirigeons-nous, auditeurs de RVM, en Grande-Bretagne pour retrouver Kate Bush dans un morceau que certes, je vous ai certainement déjà fait écouter, mais il est tellement beau. Écoutons donc la sublime voix de Kate Bush qui nous interprète Misty, issue de son dernier album studio, 50 Words for Snow, sorti déjà en 2011.

Un bonheur ne venant pas seul, je vous propose d'écouter une reprise de Armie Dreamer de la même Kate Bush, interprétée par Vincent Perroni à l'accordéon et de Émile Parisien au saxophone.

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3: Bonsoir à tous, c'est Eric, bienvenue dans Rock VM sur RVM 93.7. J'ai l'impression que ça marche, mais je ne m'entends pas bien. Ouais, ça marche, parce que les studios, en fait, ont redéménagé tout du moins la partie technique. Et on enregistre pour la première fois en ce qui me concerne dans un nouveau studio qui est tout beau, tout joli. Merci et bravo à Luc et à Jean-Louis d'avoir remis ça en place. Vous êtes vraiment des cadors, les mecs. Vraiment. Alors, bienvenue dans la 202e émission de Rock VM sur RVM 93.7. Aujourd'hui, je vais vous proposer quelques nouveautés, mais aussi des anciennetés. Et ouais, il y en aura pour tous les goûts. On va démarrer par Jim Bauer. Alors, Jimbo, lui, c'est le fiston de d'Axel Bauer et de Nathalie Cardone. Il a grandi à Carpentras, dans le Vaucluse, où il est chanteur de rue pendant ses études. Après son bac, il entre au cours Florent à Paris et chante notamment dans les rues de Montmartre, ainsi que dans le métro. En 2021, ouais, ça marche, on dirait, parce que je m'entends pas bien dans le casque. Allô, allô, ouais, ça va. En 2021, après avoir refusé pendant 10 ans de participer à l'émission The Voice, il se présente aux auditions à l'aveugle de la 10e saison et intègre l'équipe de Marc Lavoine. Avec ses brillantes reprises de It's a Man Man's World de James Brown et Angie des Rolling Stones, son interprétation du titre d'Annie Cordy Tata Yo-Yo dans une version dramatique et très étonnante, et bien tout ça séduit le public et la presse. Il termine finalement finaliste de l'émission. Alors voici un extrait de son deuxième album qui vient de sortir, ainsi qu'une étonnante reprise donc de Tata Yo-Yo d'Annie Cordy. Alors, Je ne ferai rien, c'est son nouveau titre, et Tata Yo-Yo, c'est parti pour Jim Bauer.

Étonnant, non, hein, comme disait Pierre Desproges, et Tony Schneid, j'aime bien, voilà, c'est très étonnant, c'est super, original. Barclay James Harvest, alors eux ce sont des Anglais, un brillant groupe de rock britannique progressif, actif entre 1966 et 1997. Alors ils ont fait une vingtaine de disques studio, ils étaient

c'était Hymne de Barclay James Harvest. Alors, Betty Hutton, actrice et chanteuse américaine, née en 1921, ça fait longtemps quand même, est décédée en 2007. Elle a joué dans une vingtaine de films et chanté une chanson très délicate et originale qui fut brillamment reprise par Björk. Mais la version originale, c'est bien celle-ci, celle de Betty Hutton. Vous allez sûrement apprécier.

arrête.

C'était It's Oh So Quiet de Betty Hutton et j'ai oublié de vous dire que cette merveille datait de 1951. Eh ouais. Alors, Love Sculpture, sculpture d'amour, c'est un groupe britannique de blues rock originaire de Cardiff au Pays de Galles. Alors, ils n'ont sorti que deux albums parce qu'ils n'ont été actifs que pendant 4 ans, entre 1966 et 70. Alors, voici Sabre Dance. Alors, la version originale, pour les plus mélomanes d'entre vous, pardon, vous allez la reconnaître. C'est la musique classique du compositeur arménien Aram Khachaturian. Ça date de 1942. Et là, c'est une version instrumentale plutôt rock solide. Voilà, donc c'est parti pour Sabre Dance de Love Sculpture.

Ouais, c'était deux titres du nouvel album de Mazingo. Alors, John Mellencamp, alors lui, il a commencé sa carrière discographique sous le nom de scène de John Cougar au milieu des années 70. Puis, après, les premiers succès incluant progressivement des éléments de country et folk, c'est-à-dire notamment du violon et l'accordéon, notamment à partir de l'album The Lonesome Jubilee, il devient John Cougar Mellencamp. Et enfin, à la fin des années 80, il simplifie son nom en John Mellencamp, tout court, qui est son vrai nom. Il est introduit au Rock'n'Roll Hall of Fame lors de la cérémonie de 2008, ce qui est un grand honneur. Il a sorti à ce jour la bagatelle de 25 albums. Voici donc de Mr. John Mellencamp, Pepper in Fire.

C'était Paper in Fire de John Mellencamp. Alors, j'ai récemment fait une émission Aventure Rock consacrée à Louis Bertignac. Et la dernière chanson avait été plus que tronquée, car je m'étais un peu chié dessus concernant le minutage de l'émission. Et ouais, ce sont des choses qui arrivent. Comme elle est issue de son dernier album, et surtout qu'elle est hachement bien, la voici en entier. C'est donc de Louis Bertignac, le film de ma vie. Et bah, je crois que c'est parti.

Voilà, ça finit tranquille. C'était dans le film de ma vie, plutôt le film de ma vie de Louis Bertignac. Alors, Diana Ross, chanteuse et compositrice américaine, elle est aujourd'hui considérée comme une des artistes majeures de la musique américaine, comme la chanteuse afro-américaine la plus influente du XXe siècle, avec Aretha Franklin et Tina Turner. Son influence sur la musique est immense, notamment sur la soul des années 60, le disco des années 70 et sur le rhythm and blues des années 80. Diana Ross est la seule chanteuse à avoir été numéro 1 en solo, en duo, c'était avec Lionel Richie, en trio et aussi en collectif avec USA for Africa, We Are The World. En 1976, elle était nommée artiste féminine du siècle par le magazine Billboard. Alors petit bémol quand même, hein, il en fallait bien un. En lisant un excellent livre du non moins excellent Philippe Manœuvre, j'ai appris que pendant l'enregistrement de l'album Diana, dont est issu le premier titre que vous allez entendre, eh bien Diana Ross a saoulé tout le monde, et je suis poli, en se comportant en starlette capricieuse et mal aimable. Mon Dieu que c'est vilain! Bon, elle a néanmoins un peu de talent quand même. Alors, on va passer deux chansons d'elle. I'm Coming Out. Et ensuite, Stop in the Name of Love, qu'elle a chanté dans le groupe, son premier groupe, les Supremes. Voilà, c'est parti.

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Et puis, eh bien, alors GD11, c'est écrit G.D.ON, c'est un groupe de rock alternatif des Hauts-de-France, formé en 2018. Leur credo est de créer une musique puissante et sensible à la fois, des textes poétiques en français y côtoient des mélodies foncièrement rock, accompagnées de solos de guitare retentissants. Après un EP qui s'appelait Lux, sorti en 2020, et un premier album à ancrer, sorti en 2021, ils signent avec leur nouvel album qui s'appelle D'or et de rouille, sorti le 14 février dernier, un retour vers leurs influences plus punchy du rock alternatif français et britannique des années 90. Voici deux extraits donc de leur nouvel album. Le premier s'appelle Toi et moi, et le second, Le témoin. C'est parti pour Gédéon.

C'est deux chansons du groupe Gédéon. Alors, The Band, c'est un groupe au nom très simple. The Band, ça signifie tout simplement le groupe en français. Est relativement méconnu en France, relativement quand même, pas trop. Ce qui n'est vraiment pas mérité car c'était une vraie machine de guerre, un groupe brillant. Non seulement ils ont fait d'excellents albums, surtout au début de leur carrière, mais ils ont aussi accompagné Bob Dylan pendant une dizaine d'années et ont activement participé au très grand film musical The Last Waltz de Martin Scorsese, dont la BO est l'une des plus fameuses et des meilleures, l'une des meilleures de l'histoire du cinéma mondial. Issu de leur premier album qui s'appelle Music from the Big Pink, sorti en 1968, voici donc du groupe The Band, Chest Fever. Voilà les amis, l'émission se termine, on va se quitter là-dessus. Bonne soirée à tous, à bientôt, et soyez sages, mais pas trop quand même.

0: Il est 22h. 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
3: Le 8 novembre est la date d'anniversaire d'un grand champion cycliste, j'ai nommé le néerlandais Yann Rass. Aussi connu pour ses victoires dans les grandes classiques ou autres courses majeures que pour ses lunettes de vue vissées sur le nez sur les parcours du monde entier. Né en 1952, il débute chez les professionnels au milieu des années 70. Champion des Pays-Bas en 1976, il ne lui aura fallu qu'une seule saison chez les pros pour qu'il décroche sa première victoire de prestige. Ce sera sur Milan-San Remo l'année suivante. La machine Rass est désormais lancée, une machine à succès, sa première victoire d'étape individuelle sur la grande boucle, notamment en cette année 1977. En 1978, l'Amstel Gold Race, chez lui, et de nouvelles étapes du Tour viennent garnir son palmarès. Mais le plus beau reste à venir, le Tour des Flandres tout d'abord, le premier de ses deux succès en terre belge, mais surtout il s'accapare le maillot arc-en-ciel de champion du monde en 1979, qu'il remporte chez lui aux Pays-Bas à Valkenburg. Au total de sa carrière, Yann Rass aura ainsi collectionné une dizaine d'étapes sur le Tour de France, s'adjugera deux victoires dans Paris-Tours et se paiera le luxe de sublimer les pavés de Paris-Roubaix en 1982. Celui qui remportera un troisième et dernier titre de champion des Pays-Bas en 1984 et aussi, encore à l'heure actuelle, le détenteur du plus grand nombre de titres dans sa course fétiche, l'Amstel Gold Race, avec 5 titres à son actif. Allez, on se donne rendez-vous demain pour d'autres histoires d'un jour avec Mémoire Sport.
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0: 13h.
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Bonjour, bonsoir, bienvenue sur RVM, reggae.fr ou bien Radio Puisalène. Yano Mike, comme chaque semaine, c'est l'émission Ready pour le show qui débute. Ça fait plaisir d'être là, de partager une heure avec vous de reggae musique. Je vous propose pour cette semaine une playlist avec, vous le savez, comme d'habitude, pas mal de nouveautés à vous faire découvrir. On commence par du son français si vous le souhaitez. L'artiste s'appelle Janaton, il vient de Suisse. Un nouvel album est prévu pour l'automne 2025 qui s'appelle Le Phare. Le single qu'on va écouter porte le nom de l'album. On poursuivra avec un artiste qui s'appelle Chaton, aka Simon Cohen. Il est à la fois chanteur, musicien, auteur, compositeur, mais aussi écrivain et stand-upper français. Extrait de son album Rome, sorti cette année. On s'écoutera le morceau J'aurais dû. Installez-vous, je m'occupe du son pendant toute cette heure. Merci, auditrice, auditeur, d'être là. Et je vous souhaite, évidemment, à toutes et à tous, une bonne émission.

C'était le rappeur belge qui s'appelle Pit. En novembre dernier, il était présent à la Cigale à Paris. Ce concert a été enregistré et sorti sur un live album de 18 titres. Une setlist très affûtée. On vient de s'écouter le morceau « Si j'étais riche ». Dans quelques secondes, Emma Peters, avec une de ses premières reprises, Clandestina, elle avait faite en 2016. Et je vous propose d'écouter le remix fait par Attili, une belle instru reggae qui donne encore plus d'ampleur, je trouve, au morceau.

Le duo parisien Bleu Soleil vient de se poser dans Ready pour le show. Leur EP s'appelle Soleil Bleu, du bon dub aérien, en featuring la chanteuse qui s'appelle Cléo. Le titre avait pour nom Congluence. Le titre s'appelait Congluence. Enchaînons avec une triple combinaison, celle de Kozik. Lui, il est basé en Bretagne. Avec Fayapid, lui, est originaire de Paris. Et enfin, Rob, lui, vient de l'île de la Réunion. Écoutons le terrible Again. Kozik, Fayapid et Rob sur RVM, reggae.fr et Radio Puisalène.

0: le duo de producteurs et de DJ français Gold Up a posé avec le Jamaïcain Leftside. Ça s'appelait Bite Back. Le titre suivant est une triple combinaison, celle des artistes Kiba, Sean Paul et Buzzy Signal, extrait de l'album Bababad, sorti en 2024. Écoutons le single éponyme.
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2: C'est un français et il s'appelle Blaise Faya. On vient d'écouter son morceau qui s'appelle Ghetto Wine en duo avec le Martiniquais Mikado. Poursuivons avec un Jamaïcain qui a pour nom Bad Card. Le titre s'appelle Ghetto Struggle. Il est posé sur le Teach Me Redeem, Redeem composé par le français basé en Jamaïque qui a pour nom Marshall Nico.

Merci d'écouter Ready pour le Show. À l'instant, la combinaison entre les Jamaïcains Pressure, aka Pressure Buzzpipe, et Capleton. Le morceau s'appelait Gunman Town. Ils ont posé tous les deux sur un riddim qui s'appelle Pondy Island Riddim et c'est produit par Bebel Rock Music. Le morceau suivant est issu de l'album de Fat Babs qui est sorti le 20 juin dernier et qui s'appelle This Love Is Forever. Des tonnes de combinaisons dessus, dont celle avec la chanteuse issue de Trinidad, j'ai nommé Queen Omega, et le Jamaïcain Nile Banks, ça s'appelle Stay Conscious.

On vient d'entendre la combinaison entre le chanteur, auteur et musicien et producteur qui s'appelle Tena. Il s'est associé au beatmaker Audi. Il s'est associé au beatmaker qui a pour nom Audi. Ça a donné le morceau Come Again et c'est sorti sur un label basé dans les Bouches-du-Rhône qui s'appelle Odyssey Records. Écoutons maintenant le nouveau single de la chanteuse d'origine italienne Marina P. Elle s'est associée au groupe The Co-Operators. Eux, ils sont basés à Bristol en Angleterre. Ça s'appelle Crossfire. Ce morceau dénonce l'hypocrisie des gouvernements occidentaux.

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c'était Tikenja Fakoly avec la chanteuse Janine pour une reprise du morceau du chanteur jamaïcain décédé il y a quelque temps qui s'appelle Junior Bals. Le morceau s'appelait Fade Away. L'émission est terminée, on s'écoute un dernier morceau extrait du EP Crête et Moustache, EP réalisé par les dubmakers français que sont Dubenko et Woody Vibes. Quelques featurings sur l'album, dont celui de Davoja. Il a posé sur le morceau Life Lights. Merci d'avoir été à l'écoute. On est back la semaine prochaine. Portez-vous bien. Au revoir.

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1: Midnight, il est minuit.
2: Et vous, si vous voulez avoir des racines, vous trouverez des jolies quand il fera beau. 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